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1: Bonjour à tous. La réponse de Jordan Bardella à Mediapart. Le président du Rassemblement National a annoncé porter plainte pour diffamation contre le journal d'investigation qui a présenté des écrits antisémites datant de 2013 présentés comme venant de l'eurodéputé. Jordan Bardella conteste formellement les accusations et dénonce des opérations de barbouzerie pour déstabiliser la campagne présidentielle. Une dinguerie, a commenté de son côté Marine Le Pen. 2 ans d'emprisonnement avec sursis requis contre François Bayrou au procès en appel du Modem, affaire des assistants d'eurodéputé dans laquelle il avait été relaxé en première instance. L'ancien Premier ministre estime qu'il n'y a pas eu un seul élément nouveau qui soit avancé par l'accusation lors de ce procès en appel. Les plaidoiries de la défense sont prévues jusqu'à la fin de la semaine. Allons-nous connaître une journée noire? La fonction publique est en grève pour demander notamment une revalorisation des salaires. Un mouvement qui s'annonce assez suivi dans l'enseignement par le personnel des hôpitaux ou encore les pompiers. De nombreuses écoles resteront fermées. Le premier syndicat des enseignants des écoles primaires s'attend à 40% de grévistes chez les professeurs des écoles. Plus de 150 mobilisations sont prévues partout en France. 164 personnes interpellées hier dans le cadre des blocus de lycées. 80 établissements, en majorité en région parisienne, ont été touchés par des mouvements lycéens, selon le ministre de l'Intérieur, Laurent Nunez. 12 membres des forces de l'ordre ont également été blessés. Clap de fin pour la visite du souverain pontife en France. Léon XIV a quitté Metz hier en fin de journée, après 4 jours dans le pays. Je tiens à exprimer ma reconnaissance au peuple français et à tous ceux qui ont rendu possible mon voyage, a posté le pape sur ses réseaux sociaux hier soir. Et puis en foot, les Bleus séduisants en Belgique. Victoire 1-0 de l'équipe de France hier soir à Bruxelles grâce à un but de Michael Olise en fin de match. Zinedine Zidane avait décidé de faire de nombreux changements au coup d'envoi de cette rencontre. Les tricolores sont en tête de leur groupe de Ligue des Nations. Voilà pour l'info, très bon début de journée.
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1: Le Fab Lab de Caylus fête ses 10 ans ce samedi avec une après-midi conviviale et gratuite que nous propose tout de suite Camille Jacob, Fab Manager à la Fabrique.
2: En fait, le Fab Lab fait partie d'un ensemble d'un tiers-lieu et le principe, c'est qu'au fur et à mesure, il y a de plus en plus d'artisans qui fassent vivre aussi ce lieu. On propose chaque année, notamment par exemple, un grand concours pour proposer un atelier accessible pour aider au démarrage certaines activités. Donc là, on a actuellement une teinturière qui se trouve à la Fabrique, on a aussi une céramiste, on va avoir nouvellement une graveuse qui va arriver, on a aussi une serrière, une vitrailliste qui est aussi présent dans l'ensemble des tiers-lieux. Pendant cette journée porte ouverte pour faire découvrir le lieu, on propose aussi également des ateliers, des initiations, des démonstrations, des visites. Et donc, il y a plusieurs ateliers avec les acteurs qui font vivre le lieu au quotidien et d'autres artistes, artisans également qui sont invités pour l'occasion. Donc, on a certains ateliers qui vont être sur inscription, comme l'atelier du vitrail, la création de bougies artisanales ou encore l'initiation de l'impression végétale, qui sont des ateliers portés et proposés par des artistes qui font partie du tiers-lieu. Et ensuite, on va avoir d'autres ateliers, d'autres initiations qui ne vont pas être sur rendez-vous. Et il va y avoir de la sérigraphie, du modelage, des démonstrations qui vont être réalisées par l'équipe de la Fabrique. Il va y avoir aussi une installation d'une compagnie qui est la compagnie 12 volts. Des petites surprises qu'on va avoir. Et donc l'installation, elle sera présente à l'occasion des portes ouvertes.
1: Faites le détour par la zone du Chirou ce samedi de 14h à 18h pour l'après-midi porte ouverte de La Fabrique, le Fab Lab de Caylus. C'est sur leur site internet que vous pourrez réserver vos places pour les ateliers.
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1: La semaine de l'insuffisance cardiaque se termine aujourd'hui. À Montauban, le centre hospitalier s'est mobilisé pour informer, sensibiliser et proposer des dépistages. Le but, faire connaître cette maladie qui touche de nombreuses personnes. Laurence Bard, cardiologue au centre hospitalier de Montauban.
2: C'est une maladie qui est assez méconnue avec plusieurs causes différentes, qui représente environ 3% de la population et qui est quand même la première cause d'hospitalisation après 60 ans. L'insuffisance cardiaque, en fait, c'est des signes cliniques, donc principalement de l'essoufflement, de la fatigue, des fois de la perte d'appétit et des œdèmes des membres inférieurs, associés avec des marqueurs biologiques, donc des BNP élevés, et des fois des échographies cardiaques pathologiques avec dysfonction cardiaque ou des anomalies sur les valves. C'est de manière globale plutôt après 60 ans, mais ça peut quand même être tout âge, parce que finalement dans les patients tels jeunes, c'est souvent des origines génétiques avec des évolutions un peu plus défavorables qui peuvent souvent se méconnaître initialement, parce que du fait de leur jeune âge, ils ont tendance à compenser quand même leurs symptômes. Donc c'est quand même aussi très intéressant d'aller dépister les patients qui se disent un peu essoufflés, négligent un petit peu. On peut découvrir quand même des maladies assez tôt.
1: Une fois le dépistage effectué, généralement par une prise de sang, le patient est orienté vers un cardiologue.
2: Dans un premier temps, il faut quand même essayer de comprendre la cause de cette insuffisance cardiaque, parce qu'il y a quand même des causes diverses qui peuvent être d'origine coronarienne, avec les artères donc malades, ou d'origine génétique, toxique, rythmique, etc. Et bien sûr, bon, le traitement, généralement, c'est le traitement de la cause. Et ensuite, c'est un traitement médicamenteux avec quatre médicaments qui sont les piliers des traitements d'insuffisance cardiaque. Et en fonction de la cause, une évolution qui est différente dans la pathologie.
1: En dehors de la semaine de l'insuffisance cardiaque, le centre hospitalier de Montauban organise des campagnes d'information auprès des médecins et encourage les patients qui rencontrent des symptômes à se faire dépister.
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0: Il est 7h, bon mardi matin Aurélien, pour vous accompagner encore en ce 29 septembre, jour de la Saint-Michel. C'est l'heure des infos.
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0: Et comme hier, c'est avec Baptiste Berthelin. Bonjour Baptiste.
2: Bonjour à tous. Beaucoup de monde attendu dans la rue aujourd'hui. Les organisations syndicales ou représentatives de la fonction publique appellent à une journée de grève et de mobilisation face à la baisse du pouvoir d'achat des agents. Plus de 150 manifestations sont prévues. Les transports seront très peu perturbés. En revanche, le premier syndicat des enseignants des écoles primaires s'attend à 40% de grévistes chez les professeurs. Pour la première fois depuis près de 10 ans, toutes les organisations syndicales de France Travail appellent aussi à la mobilisation. La colère de jeunes lycéens également. Au moins 164 personnes ont été interpellées hier dans le cadre des blocus de lycées. 180 établissements, majorité en région parisienne, ont été touchés par des mouvements lycéens. Des manifestations et des blocages qui s'apparentent à des violences urbaines, selon le ministre de l'Intérieur, Laurent Nunez. Une trentaine de personnes a également été blessée. Une polémique à quelques mois de la présidentielle. Dans une enquête publiée en ce début de semaine, Mediapart rapporte des propos antisémites attribués à Jordan Bardella, qui était alors jeune militant du Front National en 2013. L'actuel président du RN conteste formellement avoir tenu en public, comme en privé, par oral ou par écrit, des propos racistes ou antisémites de ce type. L'avocat de Jordan Bardella a déposé une plainte pour diffamation. Après le départ du pape, Emmanuel Macron est attendu en Espagne aujourd'hui et demain. La première visite d'État d'un président français dans le pays depuis 2009. De nombreux sujets doivent être évoqués dans les prochaines heures, comme la protection de la démocratie et de la jeunesse, notamment face aux réseaux sociaux et l'intelligence artificielle. Le soulagement en Gironde, plus de 2 mois après son départ, le feu de forêt de Somos, qui a parcouru 42 000 hectares cet été, est officiellement éteint. Plus de 250 bâtiments ont été détruits par les flammes. Et puis en foot, la joie et le soulagement de Zizou après le but libérateur de Michael Olise. En toute fin de rencontre, l'équipe de France s'est imposée 1-0 hier soir en Belgique dans le cadre de la deuxième journée de la Ligue des Nations. Prochain rendez-vous vendredi contre l'Italie à la maison. Très belle matinée.
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Lucky de la Roy sur CFM Radio. Il est 7h05. Bon mardi matin tout le monde. On va retrouver les différentes rédactions de CFM Radio avec David Dumont à Rodez. On parlera de catch. Il sera avec Rodolphe Cosson, qui est catcheur lui-même et organisateur du gala, pour vous donner rendez-vous samedi soir à Rodez. Grand gala de catch. Ça fait plusieurs années que ça dure. C'est un bel événement. On fera un petit retour avec Nina sur le spectacle de danse de la compagnie Peppermint que vous avez pu voir le week-end dernier, Festival Conte en balade. Ça, ce sera avec Cindy Soriano et Marie Pidé de la médiathèque de l'Enfant Sauvage de la Conne. 27e édition de Conte en balade, on vous en parlera ce matin. Et du côté de Montauban, on fera un petit point sur la semaine de l'insuffisance cardiaque. Le meilleur de la musique pour vous accompagner, bien sûr. Alex Warren, je vois Jean-Louis Aubert dans quelques minutes. Il y aura Angel un petit peu plus tard. Du rock, bien sûr, avec les Queens of the Stone Age. Merci de nous rejoindre. Bon réveil tout le monde, là on écoute Lisbonne. Bon mardi.

0: Bientôt 7h10, on va continuer avec Alex Warren. Emerald Eyes, dans quelques petites minutes, on fera un petit point sur la météo pas terrible de ce mardi. Et puis le soleil se lèvera tout à l'heure. Enfin, on le verra pas, mais il se lèvera à 7h45.
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1: Il va y avoir du vent encore aujourd'hui, le temps de ce mardi 29 septembre. Très nuageux ce matin, ça s'améliorera l'après-midi. On notera quand même qu'il y aura quelques gouttes du côté du Tarn-et-Garonne, plutôt sur le nord du département, du côté de Gramat dans le Lot, à Villefranche-de-Rouergue, Aubin. Quelques orages de prévus, peut-être bien même dans l'après-midi du côté de Réquista. Et puis à Salvagnac et Murat-sur-Vèbre, là aussi, quelques gouttes. Allez, normalement, les orages arriveront en fin de soirée si vous êtes du côté du sud du Tarn. Côté mercure ce matin, il fait très doux, vous l'avez vu, de 18 à 21 degrés. Cet après-midi, les températures seront comprises entre 23 et 28 degrés. Allez, restez avec nous, on file du côté de la Cône. On retrouve Marlise pour nous parler de votre festival Conte en balade, 27e édition. Et bien, ce sera juste après Jean-Louis Aubert avec Ailleurs. Belle matinée.

0: Il est 7h20, bon mardi matin. Allez, on se tourne vers Marlise maintenant sur les Monts de la Cône pour nous parler de la 27e édition de Conte en balade. Et on va faire un petit focus particulier sur le spectacle Bête Burke.
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2: Du 16 septembre au 11 octobre, c'est le grand retour d'un événement incontournable du département du Tarn, le festival Conte en balade qui, en 2026, célèbre sa 27e édition. Un programme riche et dynamique qui fait voyager les histoires aux quatre coins du département. Balade contée en pleine nature, musique, spectacle vivant pour petits et grands. Et le festival fera une escale très prochainement à la Cône, le 7 octobre. Rendez-vous à l'Octave, où on retrouvera sur scène le conteur Frédéric David, accompagné à la guitare par Yann Lefer, un spectacle annoncé comme une véritable aventure poético-humorico-écolo-politico-humaniste, un moment intense assaisonné à la dynamite qui réveille et résiste. Pour nous présenter cette date, nous accueillons Cindy Soriano et Marie Pidé de la médiathèque de l'enfant sauvage de la Cône.
3: Donc le festival Conte en balade, c'est un festival qui est financé par la DRAC et le département du Tarn et qui est aussi organisé par la médiathèque départementale. Donc ce festival se déplace sur tout le département et fait donc une halte à la Cône cette année. C'est une année à la Cône, une année à Murat, mais ça fait quelques années qu'on le reçoit.
4: Oui, alors ce spectacle aura lieu le 7 octobre à 15h dans la salle de l'Octave à la Cône. C'est gratuit, c'est pour un public à partir de 6 ans et la durée c'est à peu près 50 minutes.
3: C'est la compagnie Monde à part et donc le spectacle s'appelle La Bête Burke. C'est un spectacle complètement déjanté, avec beaucoup d'humour, sur la tolérance, sur le respect. Bref, c'est un spectacle à pas louper, c'est autant pour les enfants que pour les adultes. Si on veut réserver, on peut réserver. On appelle directement à la médiathèque. Et sans réservation, c'est possible aussi.
2: Merci à Marie Pidé et Cindy Soriano de la médiathèque de l'enfant sauvage de la Cône. Pour réserver, c'est au 05 63 37 20 70 ou à médiathèque@lacone.fr.
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Bientôt 7h30, c'était Dermot Kennedy. Allez, si vous nous écoutez dans le Lot, j'ai deux petites sorties à vous proposer. Concert de Grandmas, Ashes et Nasty Joe. Ça, c'est ce vendredi 2 octobre au Doc de Cahors. Et si vous aimez les spectacles, il y aura la tournée à l'occasion du coup d'envoi de la saison itinérante de spectacles de la scène culturelle de l'Astrolabe à Figeac. Et bien là, vous aurez deux dates à proximité, puisque vendredi 2 octobre à 20h30, ce sera l'espace Françoise Sagan de Cajard. Et ce samedi 3 octobre à 19h à l'espace culturel de La Tronquière. Voilà deux petites idées de sortie à faire sur le département du Lot. Et puis je vous invite à nous écouter parce qu'on vous donne régulièrement des idées de sortie à faire sur nos départements. Electro Deluxe qui fête ses 25 ans arrive sur CFM Radio après le rock des Queens of the Stone Age et après Angel. Une seule vie.

0: Le groupe Electro Deluxe qui fête ses 25 ans de carrière et ils seront de passage par une belle salle toulousaine. Faudra patienter encore un petit peu, c'est prévu le mardi 20 avril prochain. On sera en 2027 et ce sera au Casino Barrière de Toulouse. Allez, restez avec nous, Loïc Notet et les Lost Frequencies arrivent.
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2: Et voilà, 7h45, le soleil se lève tout juste. Enfin, le soleil sera derrière les nuages. Hein. Ça va être très nuageux ce matin sur le nord de la région Occitanie. Ça s'améliorera pas mal du côté du Tarn-et-Garonne et du Lot. Attention, tout de même, vous risquez d'avoir quelques gouttes dans la matinée si vous êtes dans le nord du département du Tarn-et-Garonne, si vous êtes dans le Lot, dans le secteur de Gramat, en Aveyron, du côté de Villefranche, Aubin, et du côté du Tarn, Salvagnac, Murat-sur-Verbre, là aussi, quelques gouttes. Et puis, attention, orages cet après-midi, on n'est pas bien sûr encore, peut-être des orages donc dans l'après-midi ou en soirée sur le département du Tarn et du côté de Réquista en Aveyron. Allez, belle matinée, si vous nous rejoignez, c'est l'heure d'écouter Lost Frequencies avec Marie Froès, et juste après, on retrouve Juliette de notre rédaction de CFM à Montauban. Belle matinée.

0: Il est sympa ce nouveau Lost Frequencies avec la voix de Marie Froès. 7h48 sur CFM Radio. C'est l'heure de retrouver Juliette de notre rédaction de CFM à Montauban avec Laurence Bard qui est cardiologue.
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2: La semaine de l'insuffisance cardiaque se termine aujourd'hui. À Montauban, le centre hospitalier s'est mobilisé pour informer, sensibiliser et proposer des dépistages. Le but, faire connaître cette maladie qui touche de nombreuses personnes. Laurence Bard, cardiologue au centre hospitalier de Montauban.
3: C'est une maladie qui est assez méconnue avec plusieurs

0: se méconnaître initialement, parce que du fait de leur jeune âge, ils ont tendance à compenser quand même leurs symptômes. Donc c'est quand même là aussi très intéressant d'aller dépister les patients qui se disent un peu essoufflés, négligent un petit peu. On peut découvrir quand même des maladies assez tôt.
1: Une fois le dépistage effectué, généralement par une prise de sang, le patient est orienté vers un cardiologue.
0: Dans un premier temps, il faut quand même essayer de comprendre la cause de cette insuffisance cardiaque, parce qu'il y a quand même des causes diverses qui peuvent être d'origine coronarienne, avec les artères donc malades, ou d'origine génétique, toxique, rythmique, etc. Et bien sûr, le traitement, généralement, c'est le traitement de la cause. Et ensuite, c'est un traitement médicamenteux avec quatre médicaments qui sont les piliers des traitements d'insuffisance cardiaque. Et en fonction de la cause, une évolution qui est différente dans la pathologie.
1: En dehors de la semaine de l'insuffisance cardiaque, le centre hospitalier de Montauban organise des campagnes d'information auprès des médecins et encourage les patients qui rencontrent des symptômes à se faire dépister.
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0: Allez, j'espère que vous allez bien. Soyez les bienvenus. Il est 8h sur CFM Radio. Ça va être l'heure d'écouter Teddy Swims. Mais d'abord, les infos avec Baptiste.
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0: Bonjour Baptiste.
2: Bonjour à tous. Les agents de la fonction publique dans la rue aujourd'hui. Mobilisation de l'intersyndicale après les annonces du Premier ministre qui souhaite faire 54 milliards d'euros d'économies dans le prochain budget. Et parmi les pistes avancées, un nouveau gel du point d'indice des fonctionnaires alors que les syndicats déplorent des rémunérations durablement affaiblies par l'inflation. Selon la présidente de la fédération CFE-CGC des services publics, Marie-Christine Caratti, de nombreux agents se retrouvent payés en dessous du SMIC.
3: Il y a eu la grosse inflation en 2023. Je ne sais pas si vous vous souvenez du taux d'inflation en 2023, il était énorme. Et nous n'avons pas eu de rattrapage par rapport à l'inflation. Et c'est en plus à ce moment-là qu'on nous a supprimé la GIPA, la garantie individuelle de pouvoir d'achat, et qui servait quelque part à compenser un petit peu ce gel du point d'indice. Un agent qui arrive dans l'administration, un agent C, il est en dessous du SMIC, donc il a une indemnité compensatrice. Ce sont des primes de fonction, ça n'a rien à voir avec le traitement de base. Et on est mal payé, on est en dessous du SMIC, donc c'est pas normal.
2: Et ce mouvement s'annonce assez suivi dans l'enseignement par le personnel des hôpitaux ou encore les pompiers. Au total, plus de 150 mobilisations sont prévues partout en France. La réponse de Jordan Bardella, Mediapart, le président du Rassemblement National, a annoncé porter plainte pour diffamation contre le journal d'investigation qui a dévoilé des écrits antisémites datant de 2013, présentés comme venant de l'actuel eurodéputé. Jordan Bardella conteste formellement les accusations. Nouveau rendez-vous dans l'affaire de la mort de Naël. La justice réexamine aujourd'hui la qualification des faits visant le policier poursuivi pour le meurtre du jeune garçon. La Cour de cassation avait annulé en juin dernier la requalification des faits en violence. Et puis en foot, encore un court succès pour les Bleus. Victoire 1-0 de l'équipe de France hier soir en Belgique avec une équipe largement remaniée au départ. Les joueurs de Zidane sont en tête de leur groupe de Ligue des Nations avant de recevoir l'Italie vendredi. Très belle matinée.
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La porte, c'était Teddy Swims sur CFM Radio. Allez, j'espère que vous allez bien en ce mardi matin. Restez avec nous, on va parler de catch avec un beau gala organisé à Rodez. David Dumont nous parlera du grand gala qui est organisé encore cette année avec Rodolphe Cosson. Vous le connaissez bien si vous êtes Aveyronnais, rue Ténoin. Il est catcheur et aussi, j'allais dire surtout, mais aussi organisateur du gala qui vous donne rendez-vous donc ce samedi soir. On vous en parle dans quelques petites minutes. Ils vont vous donner envie d'y aller. Et puis un petit peu plus tard, c'est Lisa Echen qui nous rappellera qu'il y aura les journées portes ouvertes de la fabrique, votre Fab Lab à Caylus également ce week-end, avec des visites, des démonstrations, tout ça, des ateliers bien sûr pour essayer les différentes machines qui sont présentes. Et puis le meilleur de la musique dans le prochain quart d'heure, le nouveau LP avec Don't Stop. Et puis tout de suite, c'est James Blunt, Taste Like Summer. Bon réveil!

0: 8h10, James Blunt sur CFM Radio. Le soleil se lève tranquillement. Alors si vous n'avez pas trop de nuages et que vous voyez le soleil, j'insiste, hein, soyez prudent le matin quand le soleil est très bas là. Prudence, prudence avec les vélos, avec les enfants, avec les piétons aussi, parce qu'on ne les voit pas, on a le soleil dans la tête en voiture. Soyez prudent. LP, Benson Boone et David Dumont pour parler de catch. C'est tout ce que l'on retrouve dans le prochain quart d'heure.
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1: Et oui, il fait particulièrement doux ce matin, vous avez raison, de 18 à 21 degrés pour la matinée. Sur nos départements cet après-midi, de 23 degrés sur les monts de la Cône et sur le nord Aveyron, jusqu'à 28 degrés cet après-midi à Albi, à Castelsarrasin, Montauban, Villefranche-de-Rouergue et Cahors. Comme hier, il y aura du vent, c'est plutôt nuageux normalement ce matin chez vous, ça devrait s'améliorer cet après-midi sur le Lot et le Tarn-et-Garonne. Attention, tout de même, il y a quelques gouttes qui sont prévues dans le nord du département du Tarn-et-Garonne, du côté de Gramat, à Villefranche-de-Rouergue, du côté de Salvagnac et de Murat-sur-Vèbre. Et puis je terminerai avec peut-être des orages. Ils ne sont pas très précis, la Météo France, certainement des orages du côté de Réquista et du côté du département du Tarn. Allez, bon mardi matin si vous nous rejoignez. On parle de catch avec un grand gala qui vous attend ce week-end à Rodez. C'est juste après Ben.

0: 8h20, bon mardi matin, merci d'être avec nous. Allez, c'est le coup d'envoi de la saison de la châtaigne bientôt. Et oui, allez, on parle du gala de catch de samedi soir à Rodez.
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2: Une douzaine de catcheurs dans des catcheuses, 6 combats et une grosse ceinture en jeu. Il y a du catch un samedi soir à Rodez. Le club de la SPTT Rodez en propose 2 par an depuis quelques années. Le public est au rendez-vous. Rodolphe Cosson, organisateur du gala de catch de samedi et catcheur lui-même.
3: Ben voilà, ben c'est vrai que effectivement, donc depuis le début où on a commencé, on va dire, je sais plus trop, une soixante personnes dans le public, et au fur et à mesure comme ça, on a augmenté, on a réussi à trouver une base de public fidèle, parce que là, il y en a qui reviennent à chaque fois ou quasi à chaque fois, et voilà, on monte maintenant à 200-250 personnes, 300, plus de 300 la dernière fois avec le pole dance réuni. Donc on a réussi à créer un public de catch sur Rodez. C'était pas forcément gagné, quoi. Et effectivement, les catcheurs que j'invite, parce que on est pas assez encore sur Rodez, et d'ailleurs s'il y en a qui veulent venir s'entraîner avec nous, ce sera avec plaisir. Mais voilà, on est encore pas assez de catcheurs pour faire notre plateau, on va dire, sur Rodez. Mais les catcheurs que j'invite à chaque fois sont ravis de venir, de revenir. Parce que on fait ça aussi pour le public, quoi. On est avant tout catcheur, mais catcheur, voilà, c'est le catch, comme on le dit, c'est un spectacle et on fait ça pour le public.
2: Et pour faire partie du public samedi soir, les réservations sont conseillées. L'entrée est à 5€. En prévente, ce sera 7 sur place ZA Bel Air à la SPTT Rodez samedi soir. L'ouverture des portes, c'est à 19h. Prévente, mais aussi infos et détails du gala de catch à retrouver sur le site ou la page Facebook ASPTT Rodez.
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Bientôt 8h30, en ce mardi matin. Ça vous a plu? Ça, c'était Marlena Show. Allez, tout à l'heure, je vous ai proposé quelques sorties et une petite heure sur le département du Lot. On change un petit peu du côté de l'Aveyron. Qu'est-ce qui se passe cette semaine? Le lancement festif d'Octobre Rose. À partir de ce 1er octobre, la place Notre-Dame va s'animer à partir de 16h30 au programme Stand de Magie, Flash Mob à 17h, Lâcher de Ballon, Restauration Conviviale. Et puis, si on va du côté de Rodez, humour à l'amphithéâtre Pierre-Emmanuel Barré, et chez nous, l'humoriste montera sur la scène de l'amphithéâtre à partir de 20h. Si vous n'avez pas oublié, je crains que ce soit compliqué. Phil Collins, Tedeschi, Trucks Band, c'est ce qu'on va écouter dans le prochain quart d'heure sur CFM Radio. Et là, ce sont les Toulousains de Big Flo et Oli, c'est Picasso avec Gin.

0: Hero, les Teleski Trucks Band, vous aimez leur rock, vous aimez leur blues? Bah, il va falloir patienter parce qu'il n'y a pas de date encore en Europe. Ils sont en tournée aux États-Unis, mais pour l'instant, ça reste aux États-Unis. Le nouveau Bernard Lavilliers, quoi? Vous l'avez pas encore écouté? Il est dans deux minutes sur CFM.
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1: Du vent et des nuages pour ce mardi 29 septembre, jour de la Saint-Michel. Ben oui, très nuageux ce matin, ça devrait s'améliorer cet après-midi un petit peu sur le Lot et le Tarn-et-Garonne. On notera quand même un petit peu de pluie, quelques gouttes sur le nord du Tarn-et-Garonne, sur Gramat et les environs, vers Villefranche de Rouergue, Salvagnac ou encore Murat-sur-Vèbre. Et Météo France nous prévoit peut-être, on n'est pas vraiment sûr, quelques orages, notamment sur le département du Tarn et peut-être sur le secteur de Réquista en Aveyron. Allez, bon mardi matin, si vous nous rejoignez, on va retrouver Lisa Echen dans quelques petites minutes pour nous parler du Fab Lab de Caylus qui vous ouvrira ses portes ce week-end. Ce sera juste après Flo de la Vega. Belle matinée.

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1: Le Fab Lab de Caylus fête ses 10 ans ce samedi avec une après-midi conviviale et gratuite que nous propose tout de suite Camille Jacob, Fab Manager à la Fabrique.
2: En fait, le Fab Lab fait partie d'un ensemble, d'un tiers-lieu. Et le principe, c'est qu'au fur et à mesure, il y a de plus en plus d'artisans qui fassent vivre aussi ce lieu. On propose chaque année, notamment par exemple, un grand concours pour proposer un atelier accessible pour aider au démarrage certaines activités. Donc là, on a actuellement une teinturière qui se trouve à la fabrique. On a aussi une céramiste. On va avoir nouvellement une graveuse qui va arriver. On a aussi une serrière, une vitrailliste qui est aussi présente dans l'ensemble des tiers-lieux. Pendant cette journée porte ouverte pour faire découvrir le lieu, on propose aussi également des ateliers, des initiations, des démonstrations, des visites. Et donc, il y a plusieurs ateliers avec les acteurs qui font vivre le lieu au quotidien et d'autres artistes, artisans également qui sont invités pour l'occasion. Donc, on a certains ateliers qui vont être sur inscription, comme l'atelier du vitrail, la création de bougies artisanales ou encore l'initiation de l'impression végétale, qui sont des ateliers portés et proposés par des artistes qui font partie du tiers-lieu. Et ensuite, on va avoir d'autres ateliers, d'autres initiations qui ne vont pas être sur rendez-vous. Et il va y avoir de la sérigraphie, du modelage, des démonstrations qui vont être réalisées par l'équipe de la fabrique. Il va y avoir aussi une installation d'une compagnie qui est la compagnie 12 volts. Des petites surprises qu'on va avoir. Et donc l'installation, elle sera présente à l'occasion des portes ouvertes.
1: Faites le détour par la zone du Chirou ce samedi de 14h à 18h pour l'après-midi porte ouverte de La Fabrique, le Fab Lab de Caylus. C'est sur leur site internet que vous pourrez réserver vos places pour les ateliers.
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1: Il est 9h, souhaitez donc une bonne fête à tous les Michel. Aujourd'hui, ça leur fera plaisir. On écoutera Offenbach et Ellie Goulding après les infos.
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1: Et c'est avec Baptiste Berthelin. Rebonjour.
2: Bonjour à tous. Allons-nous connaître une journée noire? La fonction publique est en grève aujourd'hui pour demander notamment une revalorisation des salaires. Un mouvement qui s'annonce assez suivi dans l'enseignement par le personnel des hôpitaux ou encore les pompiers. Des perturbations sont attendues dans les écoles. Près de 170 mobilisations sont prévue partout en France. Une polémique à quelques mois de la présidentielle. Dans une enquête publiée en ce début de semaine, Mediapart rapporte des propos antisémites attribués à Jordan Bardella, qui était alors jeune militant du Front National en 2013. L'actuel président du RN conteste formellement avoir tenu en public comme en privé, par oral ou par écrit, des propos racistes ou antisémites de ce type. L'avocat Jordan Bardella a déposé plainte pour diffamation. C'est une grande première. Depuis 17 ans, Emmanuel Macron est attendu en Espagne aujourd'hui pour une visite d'État de 2 jours. Plusieurs thématiques seront abordées dans les prochaines heures, comme la situation en Ukraine et au Moyen-Orient, mais aussi la démocratie et la jeunesse. Emmanuel Macron va rencontrer le roi Felipe VI et le Premier ministre Pedro Sanchez. Le préfet de police de Paris se félicite d'une importante saisie de protoxyde d'azote dans le Val-de-Marne, 1,2 tonnes précisément jeudi dernier à Vitry-sur-Seine. 3 personnes ont été interpellées. Près de 800 kilos de gaz hilarant ont également été saisis ces derniers jours dans le Gard, la Lozère et l'Hérault, qui seront placés en vigilance orange demain pour orages et pluies inondations. Pendant cet épisode méditerranéen pluvieux orageux, Météo France s'attend à jusqu'à 300 mm de précipitations par endroit. L'alerte doit être relevée dans l'après-midi, mais elle pourrait se prolonger dans la soirée. Le sport avec du foot d'abord et les Bleus séduisants en Belgique. Victoire 1-0 de l'équipe de France hier soir en Ligue des Nations grâce à un but de Michael Olysee en toute fin de match. Et puis en rugby, le Toulousain Jack Willis est le meilleur joueur de la dernière saison de Top 14. Deuxième sacre de suite pour le troisième ligne anglais. Le Bordelais Louis Bielbiaré a lui été désigné meilleur international français comme la saison précédente. Très belle journée à tous.
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9h05, Ellie Goulding et Better Man. J'espère que vous allez bien ce mardi matin. 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

0: 9h09. Allez, ça commence à tomber. Vos messages sur le WhatsApp de la radio 05 63 930 020. Vous avez bien raison. Deux places de cinéma à gagner pour les cinémas de Montauban. On continue à s'inscrire.
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2: Il fait doux, voire il fait chaud pour ce mardi matin. Les températures de 18 à 21 degrés ce matin, cet après-midi, de 23 à 28. C'est bien nuageux sur nos départements ce matin. Ça devrait s'améliorer sur le Tarn-et-Garonne et du côté du Lot. On notera tout de même quelques gouttes du côté du nord Tarn-et-Garonne, autour de Gramat, de Villefranche de Rouergue, de Salvagnac ou de Murat-sur-Vèbre. Et attention, Météo France nous prévoit certainement quelques orages pour cette fin d'après-midi ou début de soirée sur le département du Tarn et du côté de Réquista en Aveyron. Allez, restez avec nous, on file à Montauban et on retrouve Juliette juste après.

0: Bravo Valérie. C'est Valérie qui repart avec ses deux places de cinéma. Elle nous a envoyé un petit message sympa sur le WhatsApp 05 63 930 020. Elle a bien eu raison. 9h18, on se tourne vers Montauban et on retrouve Juliette. Et avec Juliette, on parle de la semaine de l'insuffisance cardiaque, parce que ça se termine aujourd'hui quand même.
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2: La semaine de l'insuffisance cardiaque se termine aujourd'hui. À Montauban, le centre hospitalier s'est mobilisé pour informer, sensibiliser et proposer des dépistages. Le but, faire connaître cette maladie qui touche de nombreuses personnes. Laurence Bard, cardiologue au centre hospitalier de Montauban.
3: C'est une maladie qui est assez méconnue avec plusieurs causes différentes, qui représente environ 3% de la population et qui est quand même la première cause d'hospitalisation après 60 ans. L'insuffisance cardiaque, en fait, c'est des signes cliniques, donc principalement de l'essoufflement, de la fatigue, des fois de la perte d'appétit et des œdèmes des membres inférieurs, associés avec des marqueurs biologiques, donc des BNP élevés, et des fois des échographies cardiaques pathologiques avec dysfonction cardiaque ou des anomalies sur les valves. C'est de manière globale plutôt après 60 ans, mais ça peut quand même être tout âge, parce que finalement, dans les patients tels jeunes, c'est souvent des origines génétiques avec des évolutions un peu plus défavorables qui peuvent souvent se méconnaître initialement, parce que du fait de leur jeune âge, ils ont tendance à compenser quand même leurs symptômes. Donc c'est quand même aussi très intéressant d'aller dépister les patients qui se disent un peu essoufflés, négligent un petit peu. On peut découvrir quand même des maladies assez tôt.
2: Une fois le dépistage effectué, généralement par une prise de sang, le patient est orienté vers un cardiologue.
3: Dans un premier temps, il faut quand même essayer de comprendre la cause de cette insuffisance cardiaque, parce qu'il y a quand même des causes diverses qui peuvent être d'origine coronarienne, avec les artères donc malades, ou d'origine génétique, toxique, rythmique, etc. Et bien sûr, bon, le traitement, généralement, c'est le traitement de la cause. Et ensuite, c'est un traitement médicamenteux avec quatre médicaments qui sont les piliers des traitements d'insuffisance cardiaque. Et en fonction de la cause, une évolution qui est différente dans la pathologie.
2: En dehors de la semaine de l'insuffisance cardiaque, le centre hospitalier de Montauban organise des campagnes d'information auprès des médecins et encourage les patients qui rencontrent des symptômes à se faire dépister.
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Jeanne Chéral, bientôt 9h30 sur CFM Radio. Je redis encore bravo à Valérie qui, un petit peu plus tôt, a gagné ses deux places de cinéma. Et je vous dis à vous de préparer vos téléphones et votre WhatsApp pour gagner avant les midis votre soirée de jeudi soir, toujours à Montauban. Oui, je reste à Montauban, mais il y a une très belle soirée ce jeudi à la nouvelle salle de spectacle Émergence. Un très beau concert, deux très beaux concerts organisés par Le Rio Grande avec le rappeur toulousain HYL et ensuite avec La Rue qui est à nous. Vous vous

0: Et Émergence aussi sera sans dessus-dessous jeudi soir. Vous pourrez aller chanter avec Mourad Musset et toute son équipe. Je vous invite, deux billets à gagner dans quelques minutes sur CFM Radio. Bonne chance.
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0: Regarde, 10h20 quasiment sur CFM Radio. On écoutera Leon Bridges, Little Barry. Et on va surtout retrouver Nina qui nous proposera un petit retour sur le spectacle de danse de la compagnie Peppermint, une création hip-hop. Elle nous rappellera que le hip-hop ne se fait pas qu'en milieu urbain. La compagnie Peppermint a présenté l'été dernier Avaour sans spectacle de danse qui a été créé en milieu rural, un spectacle de lutte, d'affirmation de soi, de prise de conscience. On vous en parle dans quelques minutes sur CFM Radio avec Nina. Je vous ai dit Little Barry, mais Carl Perkins, ça je vous l'avais pas dit, on l'écoutera aussi avant 10h.
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0: Du vent et des nuages pour ce mardi 29 septembre, jour de la Saint-Michel. Et un petit peu de pluie aussi, hein. Quelques gouttes annoncées par Météo France sur le nord du département du Tarn-et-Garonne, sur le secteur de Gramma dans le Lot, autour de Villefranche de Rouergue, de Salvagnac et de Murat-sur-Vèbre pour le Tarn. Cet après-midi, ça devrait s'améliorer sur le Tarn-et-Garonne et le Lot. On devrait rester bien nuageux sur le Tarn et l'Aveyron, et Météo France prévoit, mais ils sont vraiment pas sûrs, quelques orages possibles donc sur le département du Tarn cet après-midi ou en soirée et sur le secteur de Réquista en Aveyron. On file du côté de Cordes-sur-Ciel et on retrouve Nina juste après pour vous parler donc de spectacle hip-hop. Elle fera un petit retour sur le spectacle qu'elle a vu cet été sur le festival L'été de Avaour.

0: Little Barry, le blues de Little Barry à 10h moins le quart. On se tourne vers le Tarn et Nina, pendant que d'autres travaillent, elle regarde des spectacles de hip-hop. C'était cet été sur le festival de l'été de Vahour.
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2: Au festival l'été de Vahour dans le Tarn cette année, la compagnie Peppermint a présenté le spectacle La Conjuration de Balkis, une création qui met en mouvement 25 personnes sur scène à travers le hip-hop. Amanda Oma, dramaturge, et Elsa Dorlin, danseuse.
3: Entre autres, c'est un projet de territoire et de danse, un endroit pour se retrouver, pour s'entraîner ensemble, pour créer du lien. Et aussi, dans nos territoires, il y a entre personnes qui luttent ensemble, on peut dire ça. Et Mint, alors Peppermint. Mint, c'est un acronyme pour meuf, intersexe, non-binaire, trans. Donc c'est un groupe qui réunit des personnes qui s'identifient à tout ça. Et c'était aussi le projet de donner un espace où ces personnes-là peuvent se retrouver pour s'entraîner ensemble, faire des choses ensemble et pratiquer différentes choses physiques et intellectuelles ensemble.
4: Les styles et les cultures chorégraphiques qu'on joue sont toutes liées au hip-hop et aux cultures afrodescendantes, africaines, américaines. Et donc l'objectif, c'était aussi de danser avec une conscience et une forme de gratitude envers cette histoire, ces cultures qui, pour une part aussi, nous traversent et sont les nôtres, et pour d'autre part, non. Voilà, depuis nous, nos histoires très différentes, on peut amener dans nos corps à la fois la joie et une forme, oui, de conscience, enfin de réveil, quoi, en quelque sorte.
2: Les deux week-ends prochains, les 3, 4, 10 et 11 octobre, la compagnie Peppermint, en partenariat avec l'ADA du Tarn, propose 4 rendez-vous de danse autour du hip-hop et du spectacle La Conjuration de Balkis. C'est sur réservation et vous aurez toutes les infos sur le site de l'été de Vahour, étedevahour.org.
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bientôt 10h. Restez avec nous avant les midis. J'ai encore de beaux cadeaux à vous offrir sur le WhatsApp de la radio. 05 63 930 020. C'est le numéro de notre WhatsApp. Et oui, j'aurai des billets à vous offrir pour La Rue à nous et le concert de HYL. Ça joue dans la nouvelle salle montalbanaise, la salle Émergence. Un concert programmé par le Rio Grande. C'est ce jeudi 1er octobre. Donc préparez vos téléphones. Il faudra vous inscrire tout à l'heure.

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1: 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Il est 10h, belle matinée, merci d'être avec nous. Jilly's Lucky, Asfar Shamsi, ce sera juste après Marie Froès avec les Lost Frequencies.
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0: La crise, la jeune Asfar Chamsi, en ce mardi 29 septembre, jour de grève. On va continuer avec Marie Bastide, Little Barry. On retrouvera Lisa Echen pour nous rappeler la journée, l'après-midi, porte ouverte au Fab Lab de Caylus ce samedi. Et puis restez avec nous, vers les 10h30, vous pourrez commencer à vous inscrire pour tenter de gagner vos deux billets pour aller voir La Rue qui est à nous et le rappeur toulousain HYL ce jeudi 1er octobre à la salle Émergence, un concert organisé par le Rio Grande. Préparez donc vos téléphones. À suivre, Another avec Talk to You.
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0: mardi matin. On souhaite une bonne fête à Michel aujourd'hui. On écoutera le blues de Little Barry. Vous allez gagner vos places pour le concert de La Rue qui est à nous à la salle Émergence à Montauban dans quelques minutes. Mais d'abord, petit détour par le Fab Lab de Caylus. On vous attend nombreux samedi après-midi.
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2: Le Fab Lab de Caylus fête ses 10 ans ce samedi avec une après-midi conviviale et gratuite que nous propose tout de suite Camille Jacob, Fab Manager à la Fabrique.
3: En fait, le Fab Lab fait partie d'un ensemble, d'un tiers-lieu. Et le principe, c'est qu'au fur et à mesure, il y a de plus en plus d'artisans qui fassent vivre aussi ce lieu. On propose chaque année, notamment par exemple, un grand concours pour proposer un atelier accessible pour aider au démarrage certaines activités. Donc là, on a actuellement une teinturière qui se trouve à la fabrique. On a aussi une céramiste. On va avoir nouvellement une graveuse qui va arriver. On a aussi une serrière, une vitrailliste qui est aussi présente dans l'ensemble des tiers-lieux. Pendant cette journée porte ouverte pour faire découvrir le lieu, on propose aussi également des ateliers, des initiations, des démonstrations, des visites. Et donc, il y a plusieurs ateliers avec les acteurs qui font vivre le lieu au quotidien et d'autres artistes, artisans également qui sont invités pour l'occasion. Donc, on a certains ateliers qui vont être sur inscription, comme l'atelier du vitrail, la création de bougies artisanales ou encore l'initiation de l'impression végétale, qui sont des ateliers portés et proposés par des artistes qui font partie du tiers-lieu. Et ensuite, on va avoir d'autres ateliers, d'autres initiations qui ne vont pas être sur rendez-vous. Et il va y avoir de la sérigraphie, du modelage, des démonstrations qui vont être réalisées par l'équipe de la fabrique. Il va y avoir aussi une installation d'une compagnie qui est la compagnie 12 volts. Des petites surprises qu'on va avoir. Et donc l'installation, elle sera présente à l'occasion des portes ouvertes.
2: Faites le détour par la zone du Firou ce samedi de 14h à 18h pour l'après-midi porte ouverte de La Fabrique, le Fab Lab de Caylus. C'est sur leur site internet que vous pourrez réserver vos places pour les ateliers.
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La nouveauté Wavy Boy à 10h30 sur CFM Radio. C'est maintenant que je donne le top départ. Vous avez 10 minutes pour nous envoyer un petit message sur le WhatsApp de la radio. Je redonne le numéro de téléphone 05 63 930 020 pour gagner 2 billets pour le concert de ce jeudi à la salle Émergence. Concert organisé par le Rio Grande avec La Rue qui est à nous et le rappeur toulousain HYL. Un petit mot sympa, un petit vocal, tirage au sort dans 10 minutes. On recontactera les gagnants.

La rue qui est à nous, c'est ce jeudi à l'espace à la nouvelle scène émergence organisée par le Rio Grande. Vous avez encore quelques minutes pour vous inscrire sur le 05 63 930 020 via WhatsApp. Et nous sur CFM Radio, maintenant on continue avec Indochine. C'est Victoria avant d'écouter le classique Police King of Pain. Belle matinée.

0: Allez, je vous laisse encore une petite minute pour vous inscrire sur le WhatsApp de la radio pour gagner vos invitations pour le concert de La Rue qui est à nous après-demain à la salle Émergence à Montauban. Bonne chance. Restez avec nous, Sam Sauvage, Kings of Leon, et on parle avec Rodolphe Cosson du grand gala de catch qui vous attend samedi soir à Rodez.
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0: Il ne nous aime plus, Sam Sauvage. 10h49 minutes, on le reçoit tous les ans. Rodolphe Cosson et les catcheurs, et il organise le grand gala samedi soir à Rodez.
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2: Une douzaine de catcheurs dans des catcheuses, 6 combats et une grosse ceinture en jeu. Il y a du catch un samedi soir à Rodez. Le club de la SPTT Rodez en propose 2 par an depuis quelques années. Le public est au rendez-vous. Rodolphe Cosson, organisateur du gala de catch de samedi et catcheur lui-même.
3: C'est vrai que effectivement, donc depuis le début où on a commencé, on va dire, je sais plus trop, une soixante personnes dans le public, et au fur et à mesure comme ça, on a augmenté, on a réussi à trouver une base de public fidèle, parce que là, il y en a qui reviennent à chaque fois ou quasi à chaque fois, et voilà, on monte maintenant à 200-250 personnes, 300, plus de 300 la dernière fois avec le pole dance réuni. Donc on a réussi à créer un public de catch sur Rodez. C'était pas forcément gagné, quoi. Et effectivement, les catcheurs que j'invite, parce que on est pas assez encore sur Rodez, et d'ailleurs s'il y en a qui veulent venir s'entraîner avec nous, c'est pas avec plaisir, mais voilà, on est encore pas assez de catcheurs pour faire notre plateau, on va dire, sur Rodez, mais les catcheurs que j'invite à chaque fois sont ravis de venir, de revenir. Parce que on fait ça aussi pour le public, quoi. On est avant tout catcheur, mais catcheur, voilà, c'est le catch, comme on le dit, c'est un spectacle, et on fait ça pour le public.
2: Et pour faire partie du public samedi soir, les réservations sont conseillées. L'entrée est à 5€. En prévente, ce sera 7 sur place ZA Bel Air à la SPTT Rodez samedi soir. L'ouverture des portes, c'est à 19h. Prévente, mais aussi infos et détails du gala de catch à retrouver sur le site ou la page Facebook ASPTT Rodez.
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1: 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Il est 11h, j'espère que ça va toujours. Belle matinée, Flo de la Vega, The Kid Laroi. Ce sera juste après Leaving New York. On redémarre cette nouvelle heure avec un classique, REM.

0: The Kid Laroi, Sleep sur CFM Radio. Restez avec nous, la 27e édition de votre festival de contes en balade. Ça a démarré déjà depuis quelques jours. C'est la 27e édition, ça continue. On va retrouver Cindy et Marie de la médiathèque de l'Enfant Sauvage à la Conne avec Marlise Bouisset pour nous parler d'un spectacle. Un spectacle intitulé Bête Burke. Et ce spectacle, vous allez pouvoir le voir. Les infos avec Marlise Bouisset, Cindy et Marie dans 10 minutes.
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0: L'espoir, Raphaël, à 11h20, se tourne vers les Monts de la Cône pour nous rappeler ce spectacle Bête Burke à l'occasion de la 27e édition de votre festival de contes en balade qui a démarré déjà depuis quelques jours.
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2: Du 16 septembre au 11 octobre, c'est le grand retour d'un événement incontournable du département du Tarn, le festival Contes en balade qui, en 2026, célèbre sa 27e édition. Un programme riche et dynamique qui fait voyager les histoires aux quatre coins du département. Balade contée en pleine nature, musique, spectacle vivant pour petits et grands. Et le festival fera une escale très prochainement à la Cône, le 7 octobre. Rendez-vous à l'Octave, où on retrouvera sur scène le conteur Frédéric David, accompagné à la guitare par Yann Lefaire. Un spectacle annoncé comme une véritable aventure poético-humorico-écolo-politico-humaniste. Un moment intense, assaisonné à la dynamite qui réveille et résiste. Pour nous présenter cette date, nous accueillons Cindy Soriano et Marie Pidet de la médiathèque de l'enfant sauvage de la Cône.
3: Donc le festival Contes en balade, c'est un festival qui est financé par la DRAC et le département du Tarn et qui est aussi organisé par la médiathèque départementale. Donc ce festival se déplace sur tout le département et fait donc une halte à la Cône cette année. C'est une année à la Cône, une année à Murat, mais ça fait quelques années qu'on le reçoit.
4: Oui, alors ce spectacle aura lieu le 7 octobre à 15h dans la salle de l'Octave à la Cône. C'est gratuit, c'est pour un public à partir de 6 ans et la durée c'est à peu près 50 minutes.
3: C'est la compagnie Monde à part et donc le spectacle s'appelle La Bête Burke. C'est un spectacle complètement déjanté avec beaucoup d'humour sur la tolérance, sur le respect. Bref, c'est un spectacle à pas louper, c'est autant pour les enfants que pour les adultes. Si on veut réserver, on peut réserver. On appelle directement à la médiathèque. Et sans réservation, c'est possible aussi.
2: Merci à Marie Pidet, Cindy Soriano de la médiathèque de l'enfant sauvage de la Cône. Pour réserver, c'est au 05 63 37 20 70 ou à médiathèque@lacone.fr.
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1: Moisiman avec Gaëtan Roussel. Il est 11h30 dans une petite minute. C'est l'heure de retrouver Rémi avec notre invité. Toute la semaine, on la passe avec Luca.
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1: Allô, Luca Antonelli, bonjour.
4: Oui, bonjour Rémi, comment allez-vous?
1: Ça va bien, merci. Merci d'être là pour nous présenter Luca. Est-ce que c'est comme ça qu'on prononce correctement? Parce que je voudrais le prononcer à la Corse éventuellement. Je passe Luca, Luca, comment on dit?
4: Alors du coup, à la Corse, c'est Luca.
1: Luca. C'est voilà. Un EP, 7 titres.
4: Alors 6 pour le coup, 6 titres.
1: D'accord, 6 titres. Et c'est avec ça, autour de ces titres-là, qu'on va faire connaissance. En fait, inconsciemment, j'avais rajouté un 7e titre, qui était ce titre qui fait partie de la bande originale de Plaine Orientale. Et on pourrait peut-être commencer par là, en fait, parce que voilà un titre qui vous a fait déjà connaître du très grand public, puisque vous êtes au générique de cette série de Canal+, qui a bien cartonné déjà et qui vous a donné une belle mise en lumière.
4: Ouais, complètement. Alors c'est un morceau qui est sorti il y a un an et demi, je crois, déjà. Ça fait déjà un petit moment. Et j'ai eu le plaisir du coup de voir mon morceau dans l'épisode 1 et 3 de Souvenir de la série Plaine Orientale, qui a super bien marché, comme vous l'avez dit. Et c'était génial de faire partie de cette expérience. C'est une fierté de voir mon morceau sur le grand écran, comme on dit.
1: Ouais, ouais.
4: Donc très content d'avoir fait ça, ouais, carrément. Et ça m'a bien boosté dans ce que je fais, en fait.
1: Ouais. Comment s'est fait la rencontre avec l'équipe du film? C'est quelqu'un qui vous a trouvé, qui a trouvé votre travail sur le net et qui, du coup, vous a contacté? Où c'est venu de vous?
4: Alors, en fait, c'est ni l'un ni l'autre. Enfin, si, ça fait un petit peu partie de la case de la première... La première définition de cette rencontre, en fait, c'était un peu fortuit, c'est-à-dire que je faisais de la musique et j'étais en relation de travail avec quelques personnes et en fait, par le bouche à oreille, finalement, ça s'est passé comme ça. Pour la série, la personne voulait absolument que ce morceau existe, mais il n'existait pas encore, bien évidemment. Et du coup, c'est tombé sur moi comme une proposition, c'est est-ce que tu serais capable de faire ça? Parce que moi, je veux tel style et telle chose dans cette chanson. Et j'ai fait une proposition, ça a bien marché. Donc en fait, c'était un petit peu le fruit du hasard et en même temps, pas tellement parce que du coup, ça m'est tombé dessus. Donc je ne sais pas comment vous qualifiez ça, vous, mais en tout cas, je ne l'ai pas demandé. Et même la personne ne m'a pas contacté directement. C'était une mise à l'épreuve que j'ai relevé le défi, quoi, et ça a marché, tout simplement, en fait. Et c'est ça qui est beau aussi dans cette histoire.
1: Ouais. Puis on voit bien que l'idée de Plaine Orientale, c'est d'essayer de montrer que la Corse, la jeunesse, la musique, aujourd'hui aussi, elle existe, et pas forcément au travers de la musique d'Imouvrini, quoi. Donc c'est peut-être quelque chose comme ça qu'il est venu chercher chez vous.
4: Oui, exactement. Et puis un peu c'est l'état d'esprit que j'adopte moi personnellement dans mes projets comme l'EP que vous avez cité qui sortira prochainement. C'est-à-dire que on a envie de faire vivre des choses et nouvelles sans forcément dénaturer ce qui existe ou ce qui a existé. C'est-à-dire que pour moi c'est deux choses à part. C'est pas forcément dans la même case, mais en même temps dans la réalité encore c'est même ailleurs. Ça crée l'existence de quelque chose de nouveau et c'est cool, c'est sympa. Et je pense qu'il y a un peu cet esprit-là aussi dans la recherche du producteur dans la chanson, exactement.
1: Allez, on écoute un premier extrait de Luca, ce 6 titres qui vient de paraître, et puis on se dit à demain. Salut Luca.
4: Allez, à bientôt.
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0: Lamento, extrait de l'album Luca de Luca Antonelli. On retrouve Luca demain dans PCV.
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0: Jesse G à midi moins 20. Et oui, dans 20 minutes, pause déjeuner. Mais d'ici là, on aurait quand même retrouvé Nina qui va nous parler d'un spectacle qu'elle a vu cet été sur le festival L'été de Vahour. C'était au mois d'août à Vahour, une création hip-hop avec la compagnie Peppermint. On en parle avant les infos de la mi-journée. Et puis on écoutera quoi avant les infos de la mi-journée? Emma Hutt, Sienna Spiro et Otis Redding.
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0: Midi moins le quart, Otis Redding dans les oreilles. Et avant de partir déjeuner, eh bien on retrouve Nina de notre antenne de CFM Accorde sur Ciel qui, je vous le disais un petit peu plus tôt cet été, a fait un petit crochet par le festival L'été de Vaour et elle y a vu un spectacle qui lui a plu, je crois, une création de la compagnie Peppermint.
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2: Au festival L'été de Vaour dans le Tarn cette année, la compagnie Peppermint a présenté le spectacle La Conjuration de Balkis, une création qui met en mouvement 25 personnes sur scène à travers le hip-hop. Amanda Oma, dramaturge, et Elsa Dorlin, danseuse.
3: Entre autres, c'est un projet de territoire et de danse, un endroit pour se retrouver, pour s'entraîner ensemble, pour créer du lien. Et aussi dans nos territoires et entre personnes qui luttent ensemble, on peut dire ça. Et MINT, alors Peppermint. MINT, c'est un acronyme pour meuf, intersexe, non-binaire, trans. Donc c'est un groupe qui réunit des personnes qui s'identifient à tout ça. Et c'était aussi le projet de donner un espace où ces personnes-là peuvent se retrouver pour s'entraîner ensemble, faire des choses ensemble et pratiquer différentes choses physiques et intellectuelles ensemble.
4: Les styles et les cultures chorégraphiques qu'on joue sont toutes liées au hip-hop et aux cultures afrodescendantes, africaines, américaines. Et donc l'objectif, c'était aussi de danser avec une conscience et une forme de gratitude envers cette histoire, ces cultures qui, pour une part aussi, nous traversent et sont les nôtres, et pour d'autre part, non. Voilà, depuis nous, nos histoires très différentes, on peut amener dans nos corps à la fois la joie et une forme, oui, de conscience, enfin de réveil, quoi, en quelque sorte.
2: Les deux week-ends prochains, les 3, 4, 10 et 11 octobre, la compagnie Peppermint, en partenariat avec l'ADA du Tarn, propose 4 rendez-vous de danse autour du hip-hop et du spectacle La Conjuration de Balkis. C'est sur réservation et vous aurez toutes les infos sur le site de l'été de Vaour, étédevaour.org.
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Hutt avec Chute Libre. Il va être midi. Bon appétit tout le monde. Et si vous n'avez pas été tiré au sort ce matin, peut-être le saurez-vous cet après-midi.

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1: Bonjour à tous. Des tensions devant de nombreux lycées depuis ce matin. Des appels au blocage avaient été lancés par l'UNL, l'Union Nationale Lycéenne. Des incidents ont éclaté à Nice, à Lille, à Saint-Denis ou encore à Rennes, avec notamment des poubelles incendiées. Les forces de l'ordre sont intervenues à plusieurs reprises. Des élèves ont été interpellés. Des universités sont aussi concernées par des blocages. Des actions alors qu'une journée de grève concerne la fonction publique. Aujourd'hui, l'intersyndicale se mobilise pour les salaires. Plus de 170 manifestations partout en France, ce matin à Nice, à Marseille, à Lyon. Ce sera à partir de 14h à Paris depuis la place de la République. On veut m'assassiner politiquement. La déclaration tout à l'heure de Jordan Bardella, après cette enquête publiée hier par Mediapart, qui évoque des propos antisémites tenus par le président du RN en 2013. Il conteste toutes les accusations et annonce aussi avoir déposé plainte pour diffamation. Jordan Bardella était ensuite aux côtés de Marine Le Pen pour saluer les nouveaux sénateurs du Rassemblement national élu dimanche. Un nouveau record pour la dette publique. Selon l'INSEE, elle était au deuxième trimestre de près de 3 600 milliards d'euros, soit 119% du PIB de la France. C'est son plus haut niveau depuis 46. C'est plus encore qu'après la période du Covid. Deux jours de visite d'État en Espagne pour Emmanuel Macron. Le chef de l'État est arrivé à Madrid avec son épouse Brigitte Macron. Il va d'abord déjeuner au Palais Royal avec le roi Philippe VI avant ce soir un dîner de gala. Et demain, le président va rencontrer le premier ministre espagnol Pedro Sanchez pour évoquer la situation au Proche-Orient, la guerre en Ukraine, mais aussi les réseaux sociaux et l'intelligence artificielle. Enfin, prudence sur le Languedoc avec cet épisode cévenol annoncé dès la nuit prochaine. Trois départements en vigilance orange, pluie, inondation à partir de minuit. La Lozère, le Gard et l'Hérault. Météo France prévoit des averses fortes sur les Cévennes qui vont s'intensifier en seconde partie de nuit, associées demain à des orages intense. Bonne journée.
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12: Bonjour tout le monde, merci d'être avec nous dans ce mag. On vous invitera au Festival de l'Imaginaire, Terra Mimusia ce week-end, au château de Nègrepelisse. Jeux de rôle géants, marché de créateurs, rencontres artistiques et jeux pour toute la famille. On vous emmènera aussi à Parisot, toujours dans le Tarn-et-Garonne, pour ce week-end aussi, pour fêter le Japon à la médiathèque. Ateliers, rencontres et bien sûr littérature autour de la culture nippone. Mais pour tout de suite, à la croisée de ces deux propositions, et puisqu'on est mardi, on retrouve Victor Le Guénec pour la chronique des coups de cœur du réseau des médiathèques.
13: Bienvenue sur les coups de cœur des médiathèques du QRGA. Et aujourd'hui, plus qu'un coup de cœur, on va faire un point sur la littérature, ou du moins sur certaines littératures, celles de l'imaginaire. Des origines à aujourd'hui, on va essayer de définir un peu tout ça, parce que c'est parfois un peu flou. Fantasy, fantastique, science-fiction, on décolle pour un long voyage par moments magique, parfois effrayant, voire carrément spatial, en tout cas temporel. C'est parti. L'humain a toujours imaginé des êtres supérieurs, inférieurs, cachés, différents, difformes, des mélanges d'animaux et d'humains, des reptiles volants, cracheurs de feu, des êtres géants ou minuscules. Ces littératures sont les héritières, toutes par étapes, de ces mythes, mythologies qui ont nourri l'imaginaire collectif depuis la nuit des temps. En passant par les religions, qu'elles soient monothéistes, polythéistes ou animistes, et par le folklore qui, lui, englobe en plus les rites, les savoir-faire, les chansons, les danses et tout ce qui relève d'un patrimoine culturel au sein d'un peuple donné, d'une communauté. Et toute cette culture, elle évolue, de par l'oralité, de la transmission et de la mise au goût du jour des histoires que l'on raconte. Puis arrivent les légendes, du latin legere, lire, ce sont donc des histoires qui doivent être lues, partagées. Et ça, ça implique un changement majeur dans la façon de transmettre. On commence par mettre par écrit et donc à figer ces récits. Viennent ensuite les contes, puis les fables, qui sont encore différents. Objets d'une tradition orale, certes, leur fonctionnement est totalement autre de celui des mythes ou des légendes. Ce sont des genres extrêmement codifiés qui répondent à des contraintes précises. On va commencer à donner un nom à ce genre littéraire, le merveilleux. Inspiré donc d'une part par la tradition orale et son imaginaire, les fées, les petits peuples, les sorcières, les ogres, et d'autre part par les croyances, dans notre cas chrétienne, intervention de Dieu, mauvais tour du diable. S'il y en a quelques traces au Moyen-Âge, c'est au XVIIe siècle avec Charles Perrault dans Les Contes de la Mer en Loi, ainsi qu'avec John Baptista Basile et son Conte des Contes que l'aventure commence. Une aventure magique, avec un côté éducatif, montrer les bons comportements, les mauvais, et tout ça de manière métaphorique. C'est rempli de personnages classiques et stéréotypés, un prince courageux, une princesse serviable, voire servile, une fée gentille, une méchante sorcière, et j'en passe. Le tout avec une narration simple, une localité et une temporalité floue. Le classique, il était une fois, dans un pays lointain. Bref, ça, c'est le décor historique. Vient ensuite ce que l'on appelle aujourd'hui la littérature de l'imaginaire, divisée en trois grandes catégories, la fantasy, le fantastique et la science-fiction. Selon le grand maître de la classification des genres et sous-genres des littératures de l'imaginaire, j'ai nommé Apophis, et là, je cite, « Il existe quatre façons de définir les trois genres majeurs des littératures de l'imaginaire, la mauvaise, la bonne, l'anglo-saxonne et la nôtre. » La mauvaise, et là je paraphrase, c'est dire que la SF c'est comme Star Wars, que la fantasy c'est comme Le Seigneur des Anneaux, et que le fantastique c'est comme Stephen King. C'est somme toute assez flou, très réducteur, et surtout parfois complètement faux. Certains spécialistes classent Star Wars comme étant de la fantasy, car malgré son décor de science-fiction, ça commence comme dans un conte. Il y a très très longtemps, dans une galaxie très très lointaine. Et ça raconte l'histoire d'un jeune fermier qui apprend le combat à l'épée et la magie pour aller combattre un chevalier noir et sauver une princesse. On est loin des schémas de la science-fiction et très proche des classiques de la fantasy. La bonne méthode, je vous la donnerai en fin de chronique. L'anglo-saxonne, elle, ne définit les genres qu'en deux catégories. D'un côté, la science-fiction, et fait du fantastique un sous-genre de la fantasy, ce qui est une logique imparable. Et l'autre, la française, est un peu plus complexe. C'est celle-là que nous allons voir tout d'abord. La fantasy, c'est donc un genre littéraire, une catégorie d'œuvres qui ont sensiblement les mêmes attributs. Et ici, l'attribut principal, c'est que nos héros vont évoluer dans un monde où la magie, le surnaturel, les dragons et autres petits peuples sont acceptés comme étant un élément tout à fait banal. Ça fait partie du décor. Ça, c'est la base. On s'accorde en général pour faire apparaître les premières œuvres de fantasy, a posteriori, à la deuxième moitié du 19e, avec George MacDonald, qui écrit des nouvelles oniriques et surtout le roman « La princesse et le gobelin ». L'histoire assez simple des aventures d'une princesse et d'un mineur face à une tribu de méchants gobelins. On est en 1878 et c'est un des tout premiers romans merveilleux à but purement récréatif, sans morale, moins stéréotypé. On a enfin une héroïne qui agit, en bref, on change clairement le style narratif et on plonge dans un imaginaire nouveau. Pas dans son fond mais dans sa forme. Et ça va marquer toute une génération de lecteurs dont certains, plus âgés, écriront à leur tour. MacDonald aura eu une influence majeure dans la littérature de fantasy anglo-saxonne. Il deviendra le mentor de Lewis Carroll et le poussera à publier son Alice au Pays des Merveilles, qui, avec le Magicien d'Oz et Peter Pan, forme un peu le triptyque des œuvres à succès du début de la fantasy. Trois œuvres destinées, encore une fois, à un lectorat enfantin. Trois œuvres qui ont un point commun flagrant. C'est ce passage d'enfant vers un autre monde. Alice par un terrier, Peter Pan en suivant un chemin dans le ciel et Dorothée à travers une tornade. Et tous découvrent un monde nouveau, séparé d'une autre, avec ses propres règles, qu'on explore en même temps qu'eux. Si pour Alice et Peter, deux œuvres anglaises, on plonge dans un imaginaire nostalgique, une ode plus ou moins saine à l'enfance, avec pour Alice un combat contre des représentations toutes absurdes de la logique des adultes, Peter, Pan, lui, est carrément une fuite de la réalité et une lutte contre le temps qui passe et la mort. Dans Le Magicien d'Oz, qui est américain, on aborde plus un passage vers l'âge adulte et toute une critique de la dépression des États-Unis. Mais tous jouent avec cette frontière du grandir, donnant l'impression que le monde autour des auteurs était de plus en plus complexe à appréhender, de moins en moins logique. On est en pleine révolution industrielle et le monde accélère dans tous les domaines. Et ça effraie. Viendra un peu plus tard les œuvres de Robert Howard, Conan le barbare, beaucoup moins stupide que son pendant cinématographique, qui développe un sous-genre nouveau, l'héroïque fantasy, plus sombre, plus violente, et enfin arrivera un peu plus tard, je raccourcis un peu, ce qui deviendra l'exemple type pour définir la fantasy, le Seigneur des Anneaux. De là va découler toute une tripotée d'auteurs qui va sans cesse renouveler le sous-genre. On va se retrouver ainsi avec plusieurs sous-catégories de fantasy, la high fantasy, totalement isolée de notre monde, typiquement le Seigneur des Anneaux, la low fantasy, un monde plus proche auquel les héros accèdent par un passage, Narnia par une armoire ou Harry Potter par des chemins secrets. D'autres sous-genres apparaissent régulièrement qui se définissent par les personnages parfois. Il y a toute une tranche qu'on appelle la fantasy arthurienne, héritière de la matière de Bretagne, l'urban fantasy, encore une fois Harry Potter, ou Neverwhere de Neil Gaiman, dans laquelle la fantasy existe dans notre monde mais reste invisible au commun des mortels. L'auton peut parfois définir ces sous-genres, la fantasy noire, voire très sombre, par moments qu'on appelle Dark Fantasy, avec La Compagnie Noire de Glenn Cook. Ou alors, une plus lumineuse, voire drôle. Terry Pratchett et ses Annales du Disque Monde en sont les exemples les plus fameux. Les frontières sont floues entre ces trois grands genres. Et le fantastique se définit lui aussi par du surnaturel, des êtres non humains qui apparaissent dans notre monde. Les précurseurs datent de la fin du XVIIIe, mais ce n'est qu'au XIXe siècle que le genre naît réellement. Héritier du gothique, le fantastique se veut plus sombre, plus nocturne aussi, souvent plus près de la folie. Les premières classifications en font le genre du doute. Ai-je vraiment vu un fantôme ? En gros, le fantastique, c'est l'irruption d'un fait irréaliste dans un cadre réaliste, provoquant chez le lecteur et le personnage une hésitation entre logique et illogique, possible et impossible. C'est le hors-là de Maupassant, on n'y croit pas à ce surnaturel, et la question de la santé mentale se pose. Aujourd'hui, la définition s'est élargie pour diminuer cette notion de doute. En gros, pour qu'une œuvre soit considérée comme du fantastique, il faut une hésitation du lecteur et ou des personnages à se décider pour une explication naturelle ou surnaturelle. Un refus du lecteur d'apporter un texte fantastique, une interprétation poétique ou allégorique, et un fait irréaliste dans un cadre réaliste. C'est les vampires et autres loups-garous, c'est Dracula de Bram Stoker, c'est Edgar Allan Poe, c'est le portrait de Dorian Gray d'Oscar Wilde, autant d'apparitions perturbantes dans notre logique humaine. Plusieurs sous-genres y naîtront, faisant la part belle aux vampires et autres bêtes accros et autres fantômes encore. On y frôle l'horreur, l'effroi, le gore aussi parfois, et bien entendu d'autres formes plus humoristiques ou légères, et curieusement plus de romance aussi. Vient ensuite la SF, la science-fiction. Née à peu près en même temps que le fantastique, c'est-à-dire au XIXe siècle, il aurait constitué une sorte de double réponse aux interrogations de l'époque. Mais surtout, ce serait posé à contre-courant du genre à la mode de l'époque, le réalisme. Genre qui ne laissait aucune place à l'extrapolation et à l'imaginaire. Le XIXe siècle est également un siècle de grandes découvertes scientifiques, ce qui n'a pas manqué de faire bouillonner les esprits. Fort de ses rêves de science et d'avenir, où tout semble possible, des écrivains se sont lancés dans la conquête de la Lune ou dans les voyages temporels. La plus grande des premières œuvres de SF naît vraiment en même temps que Dracula. Et s'intitule selon toi, Lisa ?
12: He's alive.
14: Frankenstein.
15: Tout à fait, de Marie Shelley. C'est en 1851 que le terme de science-fiction est apparu pour la première fois, utilisé par William Wilson. On le recroise une nouvelle fois dans les colonnes du courrier de Amazing Stories en janvier 2027 dans la phrase « Rappelez-vous que Jules Verne était une sorte de Shakespeare de la science-fiction ». Il faudra attendre 1929 et l'éditorial d'Hugo Gernsback dans le premier numéro de Pulp Magazine Science Wonder Stories pour que le terme s'impose aux États-Unis. Il n'arrivera en Europe qu'aux alentours des années 50. La science-fiction est, par définition, le genre de la fiction scientifique, genre littéraire qui fait intervenir le scientifiquement possible dans l'imaginaire romanesque. Le thème et les schémas narratifs types ressemblent beaucoup à ceux de la fantasy, épopée épique ou quête du héros. On retrouvera également certaines critiques de nos sociétés ou des métaphores de faits historiques. Le récit de science-fiction peut se dérouler dans toutes les époques passées, présentes ou futures. Il faudra un rapport aux sciences différent de celui de l'époque du récit. Et cette science peut être surdéveloppée comme sous-développée, de même que les différents domaines peuvent être à des niveaux différents. Par exemple, une science sociale poussée à l'extrême, mais une technologie normale, comme dans Le Passeur de Lois Lowry, ou inversement, comme dans la série Stargate. Surtout, il ne faut pas de magie ni de mysticisme, sinon ça devient de la fantaisie. En tout cas, il ne faut pas laisser une trop grande place aux croyances. La science-fiction a eu plusieurs âges d'or, énormément de grands maîtres. Asimov avec son cycle des robots, Philip K. Dick avec toute sa folie, Arthur C. Clarke avec plus prosaïque, avec sa hard SF notamment dans 2001, l'Odyssée de l'espace. Les sous-genres se multiplieront avec les avancées technologiques, cyberpunk, Blade Runner, voyage temporel, la machine à voyager dans le temps. On peut aussi nommer certaines œuvres post-apocalyptiques de terres détruites par l'humain où la survie y est presque impossible. On y trouve aussi des récits de rencontres extraterrestres, Orson Scott Card et son cycle d'Ender. Tout ça est plus que riche et varié, et les œuvres ne manquent pas. Je vous conseille notamment des milliards de tapis de cheveux pour vous perdre dans une seule question. Tant de choses à dire, il nous faudrait toute une émission pour vous en parler, mais ces trois genres sont d'une richesse effroyable, dans lesquels, si on y plonge la main, on la sort pleine de bouquins. Toutes les œuvres citées, ou presque, sont disponibles sur le réseau des médiathèques du QRGA. Et, ah oui, la bonne manière de définir les trois genres, si dans votre roman il y a un chat qui parle, s'il parle parce qu'il a subi des modifications génétiques ou des implants, c'est de la SF. S'il parle parce que c'est normal qu'un chat parle, voyons, alors c'est de la fantasy. Si le chat parle sans explication rationnelle, alors c'est du fantastique. Quoi qu'il en soit, bonne lecture et à bientôt dans les médiathèques du réseau.
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1: Et avant de vous amener à Nègrepelisse pour le festival de l'imaginaire Terra Mimbusia, on reste dans la chronique des coups de cœur du réseau des médiathèques pour un week-end Japon qui nous est proposé à Parisot, tout au bout du Tarn-et-Garonne, à la limite avec l'Aveyron. On est toujours sur la com comme QRGA. Un week-end Japon qui va nous être proposé tout de suite par Pauline Fraissinet. Bonjour.
2: Bonjour.
1: La coordinatrice du réseau et Sophie Dandal. Bonjour.
3: Bonjour.
1: Pour la médiathèque de Parisot, c'est tout gratuit, c'est ouvert à tous, c'est ce vendredi, ce samedi et ce dimanche, tous les après-midi. Et vous avez proposé 3 jours pour voyager au cœur de la culture nippone via plein d'ateliers, des contes, des expositions. Il y aura tout à faire là, ces 3 après-midi.
2: Oui, c'est ça. En fait, c'est dans le cadre des journées Biblie en folie, qui sont pour la 3e année un événement national de portes ouvertes des médiathèques pour montrer la diversité de ce qu'on peut y trouver. Et donc, à Parisot, on a choisi de faire une escale au Japon et de proposer à la fois des mangas pour les plus jeunes, mais aussi de la calligraphie, un atelier tawashi, un concours de dessin, beaucoup de choses pour tout le monde.
1: C'est quoi tawashi ?
2: Tawashi, c'est des petites serviettes éponges pour faire la vaisselle en tissu de récup.
1: Bricolage, art divers et variés, apéro japonais.
2: Oui, pour proposer un événement un peu festif le vendredi, on a proposé à Claire des Papilles Ambulantes de venir agrémenter notre apéro japonais et du coup on pourra manger sur place aussi le vendredi soir.
1: Ah, donc c'est permis de manger dans la médiathèque ?
2: Oui,
1: ils sont bien couverts les livres. Samedi, on aura encore un apéro japonais, un manga café et puis des contes.
4: Donc il y a un conteur français du coin qui vient nous raconter une histoire sur le Japon. Il est déjà passé à Parisot dans d'autres organisations et comme on voudrait mettre à la bibliothèque à l'écoute à des gens qui racontent pour qu'on puisse découvrir pas que des livres, mais aussi des choses qui se passent. Et entre autres, il y a le week-end du Japon. On voudrait le faire pour les enfants, parce qu'il y a beaucoup de mangas. On voudrait le faire pour les adultes, parce qu'on a des beaux livres que des gens nous ont prêtés, qui sont à la disposition, où ils peuvent feuilleter dedans. En fait, on a établi des dessins qu'on a fait parvenir à l'école. Et en fait, on a donné à chaque classe un dessin approprié. C'est-à-dire que les petits, ils ont reçu un dessin pour colorier. Les plus grands, ils ont reçu un dessin qu'ils doivent compléter. Et les plus grands, on a demandé un dessin sur le Japon qu'ils peuvent faire eux-mêmes. Soit s'imaginer comment est le Japon, soit c'est un beau manga. Et vendredi soir, on remettra les prix qu'on a décernés aux plus beaux dessins de chacun. Et on va faire une exposition avec tous les dessins qui nous ramènent à la médiathèque.
1: Vernissage de cette exposition, c'est vendredi à 16h30, suivi donc de l'atelier Tawashi, d'un apéro japonais. Des apéros japonais, il y en aura tous les soirs, ou des mangas cafés. Samedi, les contes pour petits et grands sur thème du Japon de Marco Bénard, qu'on entend toutes les semaines sur cette antenne. Et la initiation et démonstration de calligraphie, ce sera le dimanche 5 octobre. De toute façon, Pauline, on peut retrouver tout le programme sur le site internet de la Comcom QRGR.
2: Oui, exactement. C'est du coup le réseau des médiathèques soutient cette belle initiative de Parisot pour pouvoir proposer cet événement entièrement gratuit et faire découvrir voilà les talents du territoire, que ce soit Marco pour le conte ou Gaëtan pour la calligraphie le dimanche après-midi.
1: Alors, merci beaucoup à toutes les deux, Pauline Fraissinet, coordinatrice du réseau des médiathèques, et Sophie Dandal pour la médiathèque de Parisot. Merci et à vendredi.
2: Merci.
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1: Et direction Nègrepelisse dans ce mag pour ce week-end, Terra Mimbusia. C'est la 3e édition de ce festival sur l'imaginaire qui est organisé par les deux stations Fairy Pop et Mimble Mimbus. La vice-présidente est avec nous, Amandine Lavigne, bonjour.
5: Bonjour.
1: L'imaginaire et le jeu, il va y avoir des marchés, des expositions et surtout des jeux de rôle immenses hein, sur le château de Nègrepelisse et sur plusieurs heures. D'ailleurs, je précise que la soirée du samedi soir est réservée aux plus de 16 ans. Vous avez concocté des histoires effrayantes à vivre là ce week-end et pour cette 3e édition du festival.
3: Alors oui, c'est ça. Alors des histoires effrayantes, mais pas que, puisque du coup quand même c'est accessible aux familles. Et le but c'est que tout le monde puisse s'amuser et y trouver son compte. Donc on a effectivement la partie marché avec des artisans, des créateurs, des auteurs et plein d'autres choses. On a aussi des petites activités, des choses, des animations qui peuvent être faites tout au long de la journée. Et puis après, il y a ce que nous, on appelle notre jeu de rôle grandeur nature avec différentes quêtes qui sont ouvertes à ceux qui ont envie juste de s'amuser un peu, à ceux qui ont envie de se prendre au jeu et d'être complètement dans l'immersion. Et puis, c'est accessible à différents niveaux. Il y a des choses spécialisées pour les enfants, pour que ce soit aussi faisable en famille. Et puis, effectivement, il y a la soirée qui, elle, est réservée aux plus de 16 ans, puisque le but, c'est quand même qu'il y ait un petit peu de frisson. Et la grande nouveauté cette année, c'est qu'on applique le tarif libre sur une bonne partie des choses qu'on propose au public. Donc sur le festival, il y aura donc l'accès directement au marché qui sera au tarif libre, et puis quelques animations et la quête de test pour pouvoir voir si on a envie de prendre une place payante pour faire la totalité de l'événement.
1: Le pitch, c'est que des portes sont ouvertes et qu'on ne sait pas trop ce qui va rentrer dedans. Et dans les faits, vous êtes cosplayé et vous êtes dans le château en train de faire peur aux gens qui passent. Comment ça se passe exactement ?
3: Alors, c'est pas exactement ça. Donc déjà, il n'y a pas que la soirée qui est payante. La soirée peut être prise seule, mais peut aussi être prise en pack sur les deux jours. Puisqu'en fait, on a sur les deux jours des choses qui se passent et qui se suivent et qui créent toute une histoire dans l'univers qui a été créé pour Terra Mimbusia. Et effectivement, pour la soirée, en général, il y a toujours un petit dénouement avec des quêtes différentes. Déjà, le cadre aussi, il fait pas très jour, donc ça amène un petit peu de mystère, un petit peu de crainte, et puis on fait en sorte d'amener un petit peu de frisson. Effectivement, l'idée, c'est toujours en général de sauver, on va dire, la Terre. Et cette année, effectivement, nos équipes ont créé, on va dire, un scénario sur mesure pour rendre les choses un peu attrayantes, on va dire.
1: Alors qu'on a des énigmes à résoudre ?
3: Alors, en fait, c'est ça. C'est, vous avez différents personnages, donc ce que nous, on va appeler des PNJ, qui sont là et qui vont pouvoir vous permettre d'interagir. Quand vous arrivez finalement dans notre jeu de rôle grandeur nature, vous rejoignez une guilde, donc un clan avec un chef de guilde. Vous aurez donc un nom et puis vous faites du coup l'aventure au nom de cette guilde là. Et votre but, c'est de faire réussir votre guilde. Parfois, il y a des choses à faire en accord avec les autres guildes, puisque des fois c'est important de collaborer. Et donc le but, c'est de grossièrement sauver la Terre en échangeant avec les personnages, en résolvant des énigmes, des casse-têtes, en interviewant des gens, en menant l'enquête finalement.
1: Et il y a beaucoup d'étapes à réaliser le long du week-end ?
3: Ça dépend. Si vous décidez de faire qu'une seule quête, ça va. Si vous décidez de faire toutes les quêtes, il y en a vraiment beaucoup.
1: Ah, ok. Vous êtes, vous, pour l'association donc Mimble Mimbus, depuis quelques mois, j'imagine, voire quelques années. Ça fait 3 ans que ça dure, là, ce Terra Mimbusia au château de Nègrepelisse. Et les quêtes se suivent. Vous avez préparé une histoire qui se tient, qui se déroule.
3: Oui, le but, c'est quand même d'avoir un lien entre les différentes années, notamment pour les joueurs qui viennent d'année en année. Mais c'est aussi un souhait de notre part de faire quelque chose qui est jouable par les personnes qui viennent seulement de nous découvrir. Puisque du coup, on ne veut absolument pas apporter une crainte au public qui se dit « Oui, mais moi, je ne suis pas venue des années précédentes, donc je ne peux pas jouer. » Là, il n'y a absolument pas de souci. Le contexte global est parfois un peu similaire. Ça se passe dans un même univers, il y a des méchants similaires, mais l'aventure continue et peut être totalement prise en cours de route. Ça n'empêche en aucun cas le jeu.
1: Ça, c'est pour le jeu, le grand jeu, donc sur tout ce week-end pour le festival Terra Mimbusia. Et puis donc, si on peut revenir un petit peu sur ce qui est proposé donc à prix libre, hein, je pense au marché, aux rencontres avec les auteurs que vous avez mentionnés, qu'est-ce qu'on va pouvoir voir, qu'est-ce qu'on va pouvoir venir faire découvrir aux familles, aux enfants, je pense aussi notamment.
3: Et bien, écoutez, comme vous disiez, il y a donc le marché. Donc au niveau du marché, il y a plein de types de créateurs, de créatrices, d'illustrateurs. Là, je les ai pas tous en tête, mais on a vraiment pas mal de monde qui vient. Donc il y en a un peu pour tous les goûts et c'est toujours une sortie un petit peu sympa à faire en famille. Il y a également aussi des animations qui seront accessibles à titre gratuit, qui permettront du coup de faire des petites activités. Il y aura la possibilité de s'exercer à certains sports qui ne sont pas forcément accessibles tous les jours. Il y a des possibilités de faire des petits examens de sorcellerie. Il y aura des ateliers créatifs. Il y aura vraiment beaucoup de choses. Normalement, tout le monde peut y trouver son compte.
1: C'est Terra Mimbusia, troisième édition de ce festival. Les deux associations Fairy Pop et Mimble Mimbus, c'est ce week-end au château de Nègrepelisse, château qui est largement propice à l'accueil d'histoires effrayantes ou tout simplement de jolies histoires, festival de l'imaginaire, encore une fois. C'est ce que vous nous proposez là pour ce week-end. Vous êtes la vice-présidente de Mimble Mimbus, Amandine Lavigne. Un grand merci.
3: Un plaisir. Et retrouvez-nous ce week-end.
1: Merci d'avoir été avec nous tout au long de ce mag qui sera rediffusé à 18h et 21h et comme de coutume, écoutez à loisir, sans modération et en podcast sur notre site cfmradio.fr. La suite, c'est le mag de CFM Montauban avec Rémi et ce sera juste après les infos.
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5: Bonjour à tous. Détention devant de nombreux lycées depuis ce matin. Des appels au blocage avaient été lancés par l'UNL, l'Union Nationale Lycéenne. Des incidents ont éclaté à Nice, à Lille, à Saint-Denis ou encore à Rennes, avec notamment des poubelles incendiées. Les forces de l'ordre sont intervenues à plusieurs reprises. Des élèves ont été interpellés. Des universités sont aussi concernées par des blocages. Des actions alors qu'une journée de grève concerne la fonction publique. Aujourd'hui, l'intersyndicale se mobilise pour les salaires. Plus de 170 manifestants partout en France, ce matin à Nice, à Marseille, à Lyon. Ce sera à partir de 14h à Paris depuis la place de la République. On veut m'assassiner politiquement. La déclaration tout à l'heure de Jordan Bardella, après cette enquête publiée hier par Mediapart, qui évoque des propos antisémites tenus par le président du RN en 2013. Il conteste toutes les accusations et annonce aussi avoir déposé plainte pour diffamation. Jordan Bardella était ensuite aux côtés de Marine Le Pen pour saluer les nouveaux sénateurs du Rassemblement national élu dimanche. Un nouveau record pour la dette publique. Selon l'INSEE, elle était au deuxième trimestre de près de 3 600 milliards d'euros, soit 119% du PIB de la France. C'est son plus haut niveau depuis 46. C'est plus encore qu'après la période du Covid. Deux jours de visite d'État en Espagne pour Emmanuel Macron. Le chef de l'État est arrivé à Madrid avec son épouse Brigitte Macron. Il va d'abord déjeuner au Palais Royal avec le roi Philippe VI avant ce soir un dîner de gala et demain le président va rencontrer le premier ministre espagnol Pedro Sanchez pour évoquer la situation au Proche-Orient, la guerre en Ukraine mais aussi les réseaux sociaux et l'intelligence artificielle. Enfin prudent sur le Languedoc avec cet épisode cévenol annoncé dès la nuit prochaine. Trois départements en vigilance orange, pluie, inondation à partir de minuit, la Lozère, le Gard et l'Hérault. Météo France prévoit des averses fortes sur les Cévennes qui vont s'intensifier en seconde partie de nuit associées demain à des orages intense. Bonne journée.
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4: Madame, monsieur, bonjour. Rémi Touré est là avec vous pour la prochaine demi-heure. Le salon du mariage et de la réception à Montauban se déroule les 3 et 4 octobre à la salle du complexe Marie-Louise. On est au 321 avenue de Paris à Montauban. Ce sera samedi 3 de 10h à 19h30 et dimanche 4 de 10h à 18h30. Il y aura de nombreuses animations et notamment il y aura des bandas. Le mariage a pas mal changé ces dernières années. Les couples ont de nouvelles attentes, de nouvelles façons d'imaginer leur journée et forcément les professionnels s'adapte. À Montauban, donc, le salon Mon Mariage en est cette année à sa 20e édition. Il réunit près de 80 exposants avec des métiers très différents, traiteurs, photographes, décorateurs, professionnels de la robe et du costume, animateurs, fleuristes, organisateurs, bref, tout ce qui peut intervenir dans la préparation d'un mariage. Alors, qu'est-ce qui a vraiment changé dans les mariages aujourd'hui? On peut en parler avec Yannick Tarrible, puisque ça fait 20 ans qu'il organise le salon Mon Mariage et il est venu en studio avec Margot Chaban qui sera responsable des défilés ce week-end. Bonjour à vous deux.
5: Bonjour.
4: Merci d'être là. Yannick Tarrible, alors ça a beaucoup changé le mariage, parce que le mariage c'est quand même à la base la tradition.
5: C'est la tradition, c'est la volonté aussi d'un couple d'officialiser leur union. Et aujourd'hui, le mariage évolue par la volonté de ces couples de célébrer, d'inviter et de donner sa personnalité à sa réception, de manière à accueillir ses amis, ses proches, sa famille, et identifier la réception à ce qu'ils sont eux aussi. Et aujourd'hui, sur la durée d'une journée, ils souhaitent réunir une qualité d'accueil, ils souhaitent réunir aussi des thématiques. On parle beaucoup de scénographie dans la journée de mariage et aujourd'hui le couple s'investit énormément pour offrir s'offrir à soi et offrir à ses invités une qualité d'accueil et une thématique qui leur soit propre.
4: J'ai l'impression qu'il y a ça qui change un peu. Avant, un mariage c'était très codé, très dans la tradition, on faisait ça de telle et telle manière. Aujourd'hui on cherche la singularité, on cherche à avoir quelque chose de
5: personnalisé. On cherche à la personnaliser, à le rendre à son image. Et aussi, je dirais que par le passé, de manière traditionnelle, c'était deux familles qui accompagnaient les jeunes mariés à s'unir. Aujourd'hui, on a plutôt une démarche qui tend à ce que les mariés veulent organiser eux-mêmes et pouvoir donner leur propre image à ce qu'ils veulent offrir à leurs invités et à leur famille. Donc on est un peu plus dans une recherche d'identité et de présentation de ce que l'on souhaite montrer à ses proches.
4: Alors ils veulent organiser eux-mêmes ou ils veulent organiser avec un wedding planner par exemple.
5: Le wedding planner a mis, je pense, quelques années à s'instaurer dans les pratiques, mais aujourd'hui on fait recours à un wedding planner, que ce soit pour une organisation complète ou une organisation partielle. On fait appel parfois pour des particularités, des organisations ponctuelles pour, je dirais, des parties de journée pour organiser partiellement des événements durant la journée, mais on a aussi aussi ce service de suivi et d'accompagnement et d'organisation à la carte, et je dirais guidé et aussi suivi tout au long de la journée par des équipes d'organisation, qui est aujourd'hui devenu très commun.
4: Il y a aussi les réseaux sociaux qui ont beaucoup changé la façon de se marier, de faire des cérémonies. On voit par exemple beaucoup les photos booths et tout ça.
5: Tout à fait, les photos, les animations. On voit des feux d'artifice de jour aujourd'hui. On voit l'animation n'est pas laissée seulement à la soirée, mais tout à la journée d'accompagnement. On voit aussi, beaucoup aussi de cérémonies laïques qui ont lieu sur le site, dans le début de journée, en accompagnement, de manière à ce qu'on réunisse sur le site où se déroule le mariage et que l'on puisse ponctuer tous ces moments de la journée par des séquences animées, de manière à garder captif, je dirais, l'intérêt de vos invités. Et c'est ce que recherchent aujourd'hui les futurs mariés.
4: Bon, la tradition, ça a quand même du bon. Quand on va dans un mariage, on s'habille correctement. Et au salon du mariage, au salon Mon Mariage, au complexe Marie-Louise ce week-end, il va y avoir des défilés. On va en parler dans quelques instants avec vous, notamment Margot Chaban, puisque vous avez la responsabilité d'organiser ces défilés qui vont ponctuer ces deux jours du salon Mon Mariage, 3 et 4 octobre à la salle du complexe Marie-Louise, avenue de Paris. On revient dans un instant.

0: Le mag de CFM Montauban sur le salon Mon Mariage. C'est le week-end qui arrive. Allez, samedi, dimanche au complexe Marie-Louise. Plus de 70 exposants. Tout pour le mariage. On en parle avec Yannick Tarrible qui en est l'organisateur. Et Margot Chaban qui est responsable des défilés. On va en venir au défilé. Mais d'abord, alors les 70 exposants dans cette salle du complexe Marie-Louise, chacun trouve sa place. Qui c'est qu'il y a? On va pas les citer, les 70,
1: on peut vous dire que déjà toutes les infos, vous pouvez les retrouver sur le site salonmariagemontauban.com. Mais pour donner quand même, les corps de métier représentés, bien entendu, on a les corps de métier liés à la réception, donc tous les métiers de restauration. Nous avons des traiteurs, nous avons aussi des pâtissiers qui sont spécialisés dans les desserts de mariage, chacun dans son identité. Donc on a de la variété, on a trois différents pâtissiers qui présentent des créations différentes et des façons de présenter le dessert de mariage. Ensuite, bien sûr, donc on l'a dit, des traiteurs qui offriront aussi à la dégustation les préparations qu'ils vont vous suggérer pour ces réceptions. Bien entendu, des domaines de production et des éleveurs de vin. On a aussi un producteur de bière, un producteur local de bière.
0: Donc là, vous avez dit le mot local, parce que c'est important pour vous, si j'ai bien compris. C'est local et régional.
1: Tout à fait.
0: On reste en circuit court, en quelque sorte.
1: Oui, et en parenthèse, à l'heure actuelle où les gens, balaient les réseaux sociaux et les sites internet et le web pour trouver le bon plan pas cher à 99% venu de Chine. Nous, on met l'accent sur le fait qu'on va vous présenter des gens qui travaillent en local et qui vous offrent un service et de la qualité. C'est ce que vous ne trouverez pas sur les réseaux sociaux uniquement. Et la différence avec un salon, c'est qu'on va pouvoir rencontrer les interlocuteurs, tester leurs produits, les goûter, les voir, les toucher. Je ne suis pas certain qu'Instagram sache déjà le faire.
0: On parlait tout à l'heure de l'évolution en 20 ans. On a l'évolution sur la façon d'organiser son mariage, mais par exemple sur le repas lui-même, ce qu'on boit, ce qu'on mange, et jusqu'au gâteau, la pièce montée. Il y a beaucoup de changements là aussi.
1: Alors, de la même façon qu'on a des gens qui seront d'inspiration à se tourner vers des nouvelles présentations, on a des gens qui sont plus traditionnels. Si on parle du dessert, on a l'arrivée l'inspiration américaine, ou plutôt anglo-saxonne, avec les gâteaux, les wedding cakes, les gâteaux de mariage. Donc on a ce style-là qui va permettre la personnalisation avec des produits locaux aussi, mais qui est une présentation plus typée moderne et qui ressemble un peu à l'inspiration américaine ou anglaise. Et à côté de ça, vous avez le très traditionnel gâteau de choux et pièces montées que l'on s'est retrouvé en local aussi. Donc on a les deux philosophies qui peuvent, et d'une part, s'opposer, et d'autre part, certains arrivent à les marier justement pour offrir les deux univers dans un même dessert. Chose qu'on a vu avec les prestataires du salon.
0: Les prestataires sur les apéritifs aussi ont beaucoup changé, ont beaucoup évolué aujourd'hui.
1: Hein. Et on a une nouveauté cette année en accueillant une prestataire qui vous propose des cocktails sans alcool, donc qui recrée les saveurs que vous retrouverez dans des cocktails bien connus, mais le tout à base de produits naturels, à base de sirop et de différents composants qui vont vous permettre de retrouver des goûts connus dans les cocktails, mais qui n'auront pas d'alcool. Donc c'est quand même une demande qui arrive et qui permet aux gens qui ne souhaitaient pas boire d'alcool,
0: bien sûr,
1: d'avoir autre chose que les diverses boissons bien connues.
0: Alors, tous ces exposants, tous ces professionnels en circuit court, si j'ose dire, seront présents samedi et dimanche au complexe Marie-Louise, au salon Mon Mariage. Et ces deux journées seront ponctuées de nombreux défilés. Oui. On en parle, Margot ?
2: Bonsoir. Allez, avec plaisir. Alors du coup, au niveau du samedi, nous avons deux défilés qui se passent l'après-midi. Les défilés, c'est beaucoup aussi de l'organisation en amont du salon. On est en partenariat avec Margot Yamarège et Création.
0: Bien dans le micro, s'il vous plaît.
2: En partenariat avec Margot Yamarège et Création. Donc, on choisit en amont toutes les robes qui vont passer en défilé, plus ceux des stands que Margolia doit afficher. Donc, on coordine les musiques selon les modèles qu'on va mettre en scène. Donc, c'est robes et costumes.
0: Il y a une thématique, là aussi, il y a eu de l'évolution, du changement, où là aussi on reste plutôt traditionnel, la robe blanche, le voile.
1: Le style évolue, évolue dans
2: énormément.
1: Les années.
2: Parce que les modèles sont très différents. On essaye de faire passer aussi plusieurs choses pour tout ce qui est goût et couleur qui sont très différents à chacun, voilà. Mais honnêtement, donc tout ce qui est costume, avant on était dans quelque chose qui est plus noir, bleu marine, maintenant on a les couleurs. Beaucoup de choses qui changent, qui font plus été, donc qui plaisent beaucoup aux futurs mariés.
0: Plutôt nœud papillon, plutôt cravate.
2: Plutôt la valière. La valière qui revient beaucoup aujourd'hui. Donc on choisit aussi nos modèles selon les personnes qui nous contactent. Beaucoup de femmes nous contactent via Instagram parce que elles entendent parler du salon et ça les intéresse, voilà. On poste beaucoup aussi ce qu'on fait. Donc honnêtement, ça nous fait plaisir. Donc on les voit en amont parce que on s'attarde beaucoup sur le comportement aussi. On veut que ce soit quelque chose de professionnel mais aussi de bienveillant, sachant qu'il y a plusieurs répétitions, donc on a envie que tout le monde s'entende bien, comme on se voit assez souvent en répétition et du coup aussi au niveau de tous les défilés de ce week-end-là. Donc,
0: combien de costumes vont être présentés
2: Alors les robes, on est à 9 au total, et les garçons, on est à 6, je crois.
0: D'accord.
2: Voilà. Donc on a plusieurs passages. Je crois que c'est ça. Et du coup, tout ce qui est... donc là, on a la répétition donc vendredi avant ce week-end. Voilà.
0: Dernière répétition. Et ses sons, et ses éclairages, et ses maquillages. Maquillage très important.
2: Évidemment.
1: Oui, très important. Une liste d'exposants qui sont dédiés donc à cette organisation, au-delà de notre propre équipe. Donc les
0: esthéticiennes. Oui, j'imagine que ce qu'on va pouvoir voir sur la scène, on va pouvoir le retrouver chez les exposants.
1: Voilà, donc esthéticiennes, fleuristes qui vont présenter leur bouquet de mariée. Bien sûr, la partie technique qui va sonoriser, éclairer, qui est nécessaire. Sinon ça, le rendu ne serait pas le même. Et au-delà des tenues, oui, il y a esthétique, coiffure, partie technique, bijoux coordonnés, fleuriste. Donc toute un bon tiers d'exposants participent activement à la partie défilé, quand bien même ils ne sont que ponctuellement sollicités.
0: On marque encore une pause dans notre conversation du salon Mon Mariage, les 3 et 4 octobre au complexe Marie-Louise à Montauban. De 10h à 19h30 le samedi et de 10h à 18h30 le dimanche. À tout de suite.

0: Allez, suite de notre conversation avec Yannick Tharible et Margot Chaban, on parle du salon Mon Mariage au complexe Marie-Louise, c'est 3 et 4 octobre, 20 ans que vous organisez des salons de mariage, 20 ans que vous avez vu évoluer les tendances, 20 ans que des clients sont venus peut-être trouver le mariage presque. Est-ce qu'on peut se faire un mariage clé en main quand on vient au salon Mon Mariage?
1: Nous faisons en sorte de réunir tous les corps de métier. Donc aujourd'hui, au-delà bien sûr de la tenue et de la réception, on a une offre de lieux de réception pour que chacun trouve à son goût le lieu qui correspondra à ses attentes. Ensuite, les métiers qui accompagnent cette journée, vous aurez bien sûr le reportage photo, le reportage vidéo, toutes les animations de journée. C'est là que l'on arrive sur les parties animations musicales, alors qui ne sont plus seulement dédié à la soirée, mais souvent on veut aussi accompagner le vin d'honneur. Donc on a des groupes musicaux qui sont là pour le vin d'honneur. Donc durant le salon, nous aurons un groupe musical qui accompagnera les journées. Il s'agit de Georges et son micro-groupe. Ensuite, nous aurons bien sûr le dimanche cette séquence d'animation avec la bande d'arrêt d'urgence qui va permettre d'animer le temps de l'apéritif du dimanche. Et au-delà de tout ça, bien sûr, on a des animations pour accompagner la journée.
0: Voilà, ça permet aux clients finalement de voir en vrai ce qu'ils peuvent éventuellement choisir
1: et,
0: pour
1: et
0: leur
1: de leur donner une idée qu'ils n'auraient peut-être pas anticipée, comme le cadeau pour les invités. On a un prestataire qui crée des savons personnalisés qui permettent
0: de sortir un petit peu du dragé.
1: Absolument, je n'ai rien contre les dragés, surtout qu'à Montauban, nous avons un producteur.
0: Bah oui, quand même.
1: D'accord. Mais il faut proposer une inspiration différente de manière à ouvrir un peu le choix et l'imagination.
0: Je reviens un petit peu à cette évolution des mariages, Yannick Tharible. Enfant ou pas enfant dans les mariages en 2026-2027?
1: Je dirais, tout comme la tradition et la vie réelle, on a les deux tableaux.
0: Ouais.
1: On a les deux tableaux, mais nous savons que nous devons nous pouvoir accueillir des enfants lorsque les futurs mariés arrivent. Donc
0: je dis ça parce qu'est-ce qu'il y a des prestataires justement qui permettent, par exemple, de faire une sorte de garderie avec des animateurs, des animatrices qui peuvent prendre en charge les enfants.
1: Il y a des services de garde d'enfants qui sont proposés par les lieux de réception et qui sont aussi qui font partie du panel de l'offre.
0: Bon, on parle de l'augmentation du prix du gasoil, mais il n'y a pas que lui. Il y a l'inflation qui arrive, un budget mariage qu'on fait maintenant ce week-end au salon Mon Mariage. Est-ce qu'il faut prévoir qu'il va augmenter pour 2027? Comment on gère ça, un budget mariage là?
1: Alors aujourd'hui, je dirais qu'il y a la réalité économique et on voit aussi qu'il y a la réalité du pouvoir d'achat. Donc je pense que les prestataires, malgré l'augmentation des coûts de revient, font le nécessaire pour contenir justement cette inflation. Car un budget de mariée se fixe.

0: On peut difficilement dépasser la fourchette.
1: Donc, si on signe au salon de mariage,
0: alors l'intérêt,
1: on s'engage sur le chiffre.
0: L'intérêt de l'effet salon, c'est de profiter. Et là, c'est pas faire de dévoiler un mystère, mais on offre des remises valables durant la période salon. D'où l'intérêt de se déplacer pour profiter de ces remises. Voilà.
1: Ah ben voilà, qu'est-ce qu'on n'a pas dit du salon Mon Mariage les 3 et 4 octobre, une dernière phrase.
0: Je pourrais dire de venir se laisser inspirer et venir en visiteur, même si on n'a pas encore complètement arrêté sa date, et venir s'inspirer de l'offre et de l'ambiance qui règne dans ce salon, qui est une ambiance chaleureuse et conviviale, où les exposants travaillent de concert et, je dirais, se recommande. Donc c'est cette ambiance qui va vous permettre aussi d'élaborer dans une spirale positive et aller vers du bonheur, vu que le mariage, préparation, c'est une journée pour réunir les personnes que l'on aime et partager une journée positive et une journée de bonheur. Donc vous en aurez l'ambiance en rentrant au salon ce week-end.
1: Margot Chaban, pour finir, donnez-nous les horaires des défilés, parce que c'est important ça.
2: Bien sûr, alors le samedi nous en avons deux, donc le premier à 14h30 et le deuxième à 17h30, et le dimanche il y en aura trois, donc un le matin à 11h30 et les deux derniers pareil à 14h30 et le dernier à 17h30.
1: Merci d'être venu en parler ici.
0: Merci
1: sur
0: beaucoup.
1: CFM Radio.
0: Merci pour votre accueil.
1: Le salon Mon Mariage au complexe Marie-Louise et sur internet salon Mon Mariage Montauban. Non, salonmariagemontauban.com, je vais y arriver.
0: Merci
1: d'être venu en parler.
0: Merci.
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4: La semaine de l'insuffisance cardiaque se termine aujourd'hui. À Montauban, le centre hospitalier s'est mobilisé pour informer, sensibiliser et proposer des dépistages. Le but, faire connaître cette maladie qui touche de nombreuses personnes. Laurence Bard, cardiologue au centre hospitalier de Montauban.
5: C'est une maladie qui est assez méconnue avec plusieurs causes différentes, qui représente environ 3% de la population et qui est quand même la première cause d'hospitalisation après 60 ans. L'insuffisance cardiaque, en fait, c'est des signes cliniques, donc principalement de l'essoufflement, de la fatigue, des fois de la perte d'appétit et des œdèmes des membres inférieurs, associés avec des marqueurs biologiques, donc des BNP élevés et des fois des échographies cardiaques pathologiques avec dysfonction cardiaque ou des anomalies sur les valves. C'est de manière globale plutôt après 60 ans, mais ça peut quand même être tout âge parce que finalement dans les patientèles jeunes, c'est souvent des origines génétiques avec des évolutions un peu plus défavorables qui peuvent souvent se méconnaître initialement parce que du fait de leur jeune âge, ils ont tendance à compenser quand même leurs symptômes. Donc c'est quand même aussi très intéressant d'aller dépister les patients qui se disent un peu essoufflés, négligent un petit peu. On peut découvrir quand même des maladies assez tôt.
4: Une fois le dépistage effectué, généralement par une prise de sang, le patient est orienté vers un cardiologue.
5: Dans un premier temps, il faut quand même essayer de comprendre la cause de cette insuffisance cardiaque parce qu'il y a quand même des causes diverses qui peuvent être d'origine coronarienne avec les artères donc malades ou d'origine génétique, toxique, rythmique, etc. Et bien sûr, le traitement, généralement, c'est le traitement de la cause. Et ensuite, c'est un traitement médicamenteux avec quatre médicaments qui sont les piliers des traitements d'insuffisance cardiaque. Et en fonction de la cause, une évolution qui est différente dans la pathologie.
4: En dehors de la semaine de l'insuffisance cardiaque, le centre hospitalier de Montauban organise des campagnes d'information auprès des médecins et encourage les patients qui rencontrent des symptômes à se faire dépister.
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1: Il est 14h. Bonjour la fonction publique, bonjour les lycéens, bonjour tout le monde sur le Tarn, le Tarn-et-Garonne, le Lot et l'Aveyron. On est ensemble jusqu'à 16h avec de la musique et de l'actualité locale. On sera à Montauban dans un gros quart d'heure. On vous parlera de la semaine de l'insuffisance cardiaque qui se termine aujourd'hui. D'ici la playlist Cake, ou tout de suite Nick Cave and the Bad Seeds pour Wild God.

0: C'était compliqué avec Decidi sur CFM Radio. Ce sera bien la suite de la playlist Blondie ou Indochine. Un prochain détour par l'hôpital de Montauban avec une cardiologue qui nous présentera la maladie et les traitements existants pour soigner l'insuffisance cardiaque. La semaine de l'insuffisance cardiaque vient de se terminer. On ira dans 10 minutes.
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0: Blondie, Call Me avant James Blunt ou Uba Stank avant de battre le rythme un point sur notre cœur avec Juliette de CFM Montauban.
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2: La semaine de l'insuffisance cardiaque se termine aujourd'hui. À Montauban, le centre hospitalier s'est mobilisé pour informer, sensibiliser et proposer des dépistages. Le but, faire connaître cette maladie qui touche de nombreuses personnes. Laurence Bard, cardiologue au centre hospitalier de Montauban.
3: C'est une maladie qui est assez méconnue avec plusieurs causes différentes, qui représente environ 3% de la population et qui est quand même la première cause d'hospitalisation après 60 ans. L'insuffisance cardiaque, en fait, c'est des signes cliniques, donc principalement de l'essoufflement, de la fatigue, des fois de la perte d'appétit et des œdèmes des membres inférieurs, associés avec des marqueurs biologiques, donc des BNP élevés et des fois des échographies cardiaques pathologiques avec dysfonction cardiaque ou des anomalies sur les valves. C'est de manière globale plutôt après 60 ans, mais ça peut quand même être tout âge parce que finalement, dans les patients tels jeunes, c'est souvent des origines génétiques avec des évolutions un peu plus défavorables qui peuvent souvent se méconnaître initialement parce que du fait de leur jeune âge, ils ont tendance à compenser quand même leurs symptômes. Donc c'est quand même aussi très intéressant d'aller dépister les patients qui se disent un peu essoufflés, négligent un petit peu. On peut découvrir quand même des maladies assez tôt.
2: Une fois le dépistage effectué, généralement par une prise de sang, le patient est orienté vers un cardiologue.
3: Dans un premier temps, il faut quand même essayer de comprendre la cause de cette insuffisance cardiaque parce qu'il y a quand même des causes diverses qui peuvent être d'origine coronarienne avec les artères donc malades ou d'origine génétique, toxique, rythmique, etc. Et bien sûr, bon, le traitement, généralement, c'est le traitement de la cause. Et ensuite, c'est un traitement médicamenteux avec quatre médicaments qui sont les piliers des traitements d'insuffisance cardiaque. Et en fonction de la cause, une évolution qui est différente dans la pathologie.
2: En dehors de la semaine de l'insuffisance cardiaque, le centre hospitalier de Montauban organise des campagnes d'information auprès des médecins et encourage les patients qui rencontrent des symptômes à se faire dépister.
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1: Vous écoutiez James Blunt à l'instant, vous entendrez Louane, Dominique Fick ou Phoenix pour tout de suite. On vous amènera avec nous dans un gros quart d'heure dans le Tarn pour danser. On vous proposera la Conjuration des Balkis, un spectacle de danse de la compagnie Peppermint. Un prochain coup de projecteur dans un gros quart d'heure.

0: Wallflowers, c'était Dominique Fick sur CFM Radio. Ce sera hip-hop, le prochain coup de projecteur avec de la danse, le spectacle de danse de la compagnie Peppermint qu'on vous présentera. D'ici là, la suite de la playlist Cheryl Crow ou Alex Varenne. Ne changez rien, vous êtes bien sur CFM Radio.
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0: entre Cheryl Crow et Alex Varenne, c'est Hip Hop sur CFM Radio. Création Hip Hop et Danse avec la compagnie Peppermint et la Conjuration des Belles, qui est un spectacle de lutte, d'affirmation et de prise de conscience que nous présente tout de suite Nina de CFM Corde sur Ciel.
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2: Au festival L'été de Vaour dans le Tarn cette année, la compagnie Peppermint a présenté le spectacle La Conjuration de Balkis, une création qui met en mouvement 25 personnes sur scène à travers le hip-hop. Amanda Oma, dramaturge, et Elsa Dorlin, danseuse.
3: Entre autres, c'est un projet de territoire et de danse, un endroit pour se retrouver, pour s'entraîner ensemble, pour créer du lien. Et aussi, dans nos territoires, il y a entre personnes qui luttent ensemble, on peut dire ça. Et Mint, alors Peppermint. Mint, c'est un acronyme pour meuf, intersexe, non-binaire, trans. Donc c'est un groupe qui réunit des personnes qui s'identifient à tout ça. Et c'était aussi le projet de donner un espace où ces personnes-là peuvent se retrouver pour s'entraîner ensemble, faire des choses ensemble et pratiquer différentes choses physiques et intellectuelles ensemble.
4: Les styles et les cultures chorégraphiques qu'on joue sont toutes liées au hip-hop et aux cultures afrodescendantes, africaines, américaines. Et donc l'objectif, c'était aussi de danser avec une conscience et une forme de gratitude envers cette histoire, ces cultures qui, pour une part aussi, nous traversent et sont les nôtres, et pour d'autre part, non. Voilà, depuis nous, nos histoires très différentes, on peut amener dans nos corps à la fois la joie et une forme, oui, de conscience, enfin de réveil, quoi, en quelque sorte.
2: Les deux week-ends prochains, les 3, 4, 10 et 11 octobre, la compagnie Peppermint, en partenariat avec l'ADA du Tarn, propose 4 rendez-vous de danse autour du hip-hop et du spectacle La Conjuration de Balkis. C'est sur réservation et vous aurez toutes les infos sur le site de l'été de Vaour, étédevaour.org.
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1: Il est bientôt 15h. On a le temps d'écouter Michael Jackson avec Billie Jean. Pour tout de suite, sans avion, c'est MPL avec Clou. Très bien après-midi sur CFM Radio. See you.

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1: 15h Touron, CFM Radio sur le Tarn. Le Tarn, les Garlelottes et l'Aveyron dans cette prochaine heure encore. Pour tout le monde, c'est la saison des châtaignes et des marrons. On vous parlera d'un gala de catch samedi soir à Rodez. On vous parlera aussi, et ça sera dans un gros quart d'heure, des journées portes ouvertes de la fabrique. C'est le Fab Lab de Kélus, le laboratoire de fabrication. On y fera le détour après Johnny Jane, The Fame ou tout de suite sorti Seconds to Mars. C'est Stack. Bel après-midi sur CFM.

0: 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On vous met Vianney ou Texas de côté pour la suite de la playlist et on vous amène avec nous à Quélus dans le Tarn-et-Garonne pour ce samedi une visite, des rencontres et des démonstrations d'artisans. C'est les journées portes ouvertes de La Fabrique, c'est le Fab Lab, laboratoire de fabrication, des visites libres et plein d'outils, de machines qu'on vous proposera de découvrir d'ici 10 minutes.
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1: Le Fab Lab de Caylus fête ses 10 ans ce samedi avec une après-midi conviviale et gratuite que nous propose tout de suite Camille Jacob, Fab Manager à la Fabrique.
2: En fait, le Fab Lab fait partie d'un ensemble d'un tiers-lieu et le principe, c'est qu'au fur et à mesure, il y a de plus en plus d'artisans qui fassent vivre aussi ce lieu. On propose chaque année, notamment par exemple, un grand concours pour proposer un atelier accessible pour aider au démarrage certaines activités. Donc là, on a actuellement une teinturière qui se trouve à la fabrique, on a aussi une céramiste, on va avoir nouvellement une graveuse qui va arriver, on a aussi une serrière, une vitrailliste qui est aussi présent dans l'ensemble des tiers-lieux. Pendant cette journée porte ouverte pour faire découvrir le lieu, on propose aussi également des ateliers, des initiations, des démonstrations, des visites. Et donc, il y a plusieurs ateliers avec les acteurs qui font vivre le lieu au quotidien et d'autres artistes, artisans également qui sont invités pour l'occasion. Donc, on a certains ateliers qui vont être sur inscription, comme l'atelier du vitrail, la création de bougies artisanales ou encore l'initiation de l'impression végétale. Qui sont des ateliers portés et proposés par des artistes qui font partie du tiers-lieu. Et ensuite, on va avoir d'autres ateliers, d'autres initiations qui ne vont pas être sur rendez-vous. Et il va y avoir de la sérigraphie, du modelage, des démonstrations qui vont être réalisées par l'équipe de la fabrique. Il va y avoir aussi une installation d'une compagnie qui est la compagnie 12 volts. Des petites surprises qu'on va avoir. Et donc, l'installation, elle sera présente à l'occasion des portes ouvertes.
1: Faites le détour par la zone du Firou ce samedi de 14h à 18h pour l'après-midi porte ouverte de La Fabrique, le Fab Lab de Caylus. C'est sur leur site internet que vous pourrez réserver vos places pour les ateliers.
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0: The Killers. C'était juste avant Little Barry, juste à l'instant sur CFM Radio. Dans un gros quart d'heure, on vous parlera catch avec samedi soir à Rodez, un gala de catch, une des capitales de ce sport spectacle. Mais tout de suite, c'est Luca Antonelli. C'est l'album de la semaine, c'est le PCV de Rémi Torruella. Et Luca Antonelli est au bout du fil de son téléphone toute cette semaine.
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2: Allô, Luca Antonelli, bonjour.
1: Oui, bonjour Rémi, comment allez-vous?
2: Ça va bien, merci. Merci d'être là pour nous présenter Luca. Est-ce que c'est comme ça qu'on prononce correctement? Parce que je voudrais le prononcer à la Corse éventuellement. Je sais pas si c'est Luca, Luca, comment on dit?
1: Alors du coup, à la Corse, c'est Luca.
2: Luca. C'est voilà. Un EP, 7 titres.
1: Alors 6 pour le coup, 6 titres.
2: D'accord, 6 titres. Et c'est avec ça, autour de ces titres-là, qu'on va faire connaissance. En fait, inconsciemment, j'avais rajouté un 7e titre, qui était ce titre qui fait partie de la bande originale de Plaine Orientale. Et on pourrait peut-être commencer par là, en fait, parce que voilà un titre qui vous a fait déjà connaître du très grand public, puisque vous êtes au générique de cette série de Canal+, qui a bien cartonné déjà et qui vous a donné une belle mise en lumière.
1: Oui, complètement. Alors c'est un morceau qui est sorti il y a un an et demi, je crois, déjà. Ça fait déjà un petit moment. Et j'ai eu le plaisir du coup de voir mon morceau dans l'épisode 1 et 3 de souvenirs de la série Plaine Orientale, qui a super bien marché, comme vous l'avez dit. Et c'était génial de faire partie de cette expérience. C'est une fierté de voir mon morceau sur le grand écran, comme on dit.
2: Ouais, ouais.
1: Donc très content d'avoir fait ça, ouais, carrément. Et ça m'a bien boosté dans ce que je fais, en fait.
2: Ouais. Comment s'est fait la rencontre avec l'équipe du film? C'est quelqu'un qui vous a trouvé, qui a trouvé votre travail sur le net et qui, du coup, vous a contacté, ou c'est venu de vous?
1: Alors, en fait, c'est ni l'un ni l'autre. Enfin, si, ça fait un petit peu partie de la case de la première définition de cette rencontre. En fait, c'était un peu fortuit, c'est-à-dire que je faisais de la musique et j'étais en relation de travail avec quelques personnes. Et en fait, par le bouche à oreille, finalement, ça s'est passé comme ça. Pour la série, la personne voulait absolument que ce morceau existe, mais il n'existait pas encore, bien évidemment. Et du coup, c'est tombé sur moi comme une proposition, c'est est-ce que tu serais capable de faire ça? Parce que moi, je veux tel style et telle chose dans cette chanson. Et j'ai fait une proposition, ça a bien marché. Donc en fait, c'était un petit peu le fruit du hasard et en même temps, pas tellement, parce que du coup, ça m'est tombé dessus. Donc je ne sais pas comment vous qualifiez ça, vous, mais en tout cas, je ne l'ai pas demandé. Et même la personne ne m'a pas contacté directement. C'était une mise à l'épreuve que j'ai relevé le défi, quoi, et ça a marché, tout simplement, en fait. Et c'est ça qui est beau aussi dans cette histoire.
2: Ouais. Puis on voit bien que l'idée de Plaine Orientale, c'est d'essayer de montrer que la Corse, la jeunesse, la musique, aujourd'hui aussi, elle existe, et pas forcément au travers de la musique d'Imouvrini, quoi. Donc c'est peut-être quelque chose comme ça qu'il est venu chercher chez vous.
1: Oui, exactement. Et puis un peu c'est l'état d'esprit que j'adopte moi personnellement dans mes projets comme l'EP que vous avez cité qui sortira prochainement. C'est-à-dire que on a envie de faire vivre des choses et nouvelles sans forcément dénaturer ce qui existe ou ce qui a existé. C'est-à-dire que pour moi c'est deux choses à part. C'est pas forcément dans la même case, mais en même temps dans la réalité encore c'est même ailleurs. Ça crée l'existence de quelque chose de nouveau et c'est cool, c'est sympa. Et je pense qu'il y a un peu cet esprit-là aussi dans la recherche du producteur dans la chanson, exactement.
2: Allez, on écoute un premier extrait de Luca, ce 6 titres qui vient de paraître, et puis on se dit à demain. Salut Luca.
1: Allez, à bientôt.
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0: Lamento, extrait de l'album Luca de Luca Antonelli. On retrouve Luca demain dans PCV.
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0: Dave Chattery, après les Red Hot Chili Peppers, coup de projecteur sur un gala de catch organisé samedi soir à Rodez. Tout de suite, c'est le coup de projecteur de David Dumont.
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2: Une douzaine de catcheurs dans des catcheuses, 6 combats et une grosse ceinture en jeu. Il y a du catch un samedi soir à Rodez. Le club de la SPTT Rodez en propose 2 par an depuis quelques années. Le public est au rendez-vous. Rodolphe Cosson, organisateur du gala de catch de samedi et catcheur lui-même.
3: Ben voilà, ben c'est vrai que effectivement, donc depuis le début où on a commencé, on va dire, je sais plus trop, une soixante personnes dans le public, et au fur et à mesure comme ça, on a augmenté, on a réussi à trouver une base de public fidèle, parce que là, il y en a qui reviennent à chaque fois ou quasi à chaque fois, et voilà, on monte maintenant à 200-250 personnes, 300, plus de 300 la dernière fois avec le pole dance réuni. Donc on a réussi à créer un public de catch sur Rodez. C'était pas forcément gagné, quoi. Et effectivement, les catcheurs que j'invite, parce que on n'est pas assez encore sur Rodez, et d'ailleurs s'il y en a qui veulent venir s'entraîner avec nous, ce sera avec plaisir. Mais voilà, on n'est encore pas assez de catcheurs pour faire notre plateau, on va dire, sur Rodez. Mais les catcheurs que j'invite à chaque fois sont ravis de venir, de revenir. Parce que on fait ça aussi pour le public, quoi. On est avant tout catcheur, mais catcheur, voilà, c'est le catch, c'est un, comme on le dit, c'est un spectacle, et on fait ça pour le public.
2: Et pour faire partie du public samedi soir, les réservations sont conseillées. L'entrée est à 5€. En prévente, ce sera 7 sur place ZA Bel Air, Alès, PTT Rodez, samedi soir. L'ouverture des portes, c'est à 19h. Prévente, mais aussi infos et détails du gala de catch à retrouver sur le site ou la page Facebook ASPTT Rodez.
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chemin, highway, Patrick, fumée noire.

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2: C'était bien Katy Perry, vous aurez encore Moziman ou Lucène tout de suite d'ici les 16h. Et à ce moment-là, vous retrouverez Gilles de la musique, de l'info locale sur CFM. Très belle après-midi.

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2: 16h, Gilles avec vous, madame, monsieur, bonjour, bienvenue.
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2: 4 jours de rencontres, de messages de paix, de bienveillance avec des milliers de jeunes réunis et puis aussi rayonnants. Vous l'avez remarqué, hein, dans les images que nous avons vues à la télé, hein, pas de voiture incendiée, pas de violence, pas de dégradation. Eh bien, c'est sur ces belles images que je vous propose de poursuivre cet après-midi sur CFM Radio, toujours en musique, bien sûr, sans oublier l'info locale, avec également, durant cette première heure, 2 coups de projecteur sur de belles initiatives près de chez nous. One Republic, et on se retrouve un petit peu plus tard.

0: Barbara Pravi, Prier pour soi sur CFM Radio. Dites-moi des histoires de bêtes, de rencontres et même d'écologie. Eh bien, c'est le fil rouge de Bette Burke qui débarque à La Cône dans le cadre de Contes en balade. Ce sera l'objet du focus de Marlise dans quelques instants. Bienvenue sur CFM Radio et puis surtout, passez une très très belle après-midi.
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0: Pom-pom-pom-pom-pom. Talisco, Fresh Pistol sur CFM Radio. Dites-moi, une fable décalée, une fable impertinente hein, qui parle de tolérance, de rencontres et d'écologie. Est-ce que ça vous intéresse? Eh bien, c'est justement l'objet de ce focus de Marline de CFM Lacône.
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2: Du 16 septembre au 11 octobre, c'est le grand retour d'un événement incontournable du département du Tarn, le festival Conte en balade qui, en 2026, célèbre sa 27e édition. Un programme riche et dynamique qui fait voyager les histoires aux quatre coins du département. Balade contée en pleine nature, musique, spectacle vivant pour petits et grands. Et le festival fera une escale très prochainement à Lacône, le 7 octobre. Rendez-vous à l'Octave, où on retrouvera sur scène le conteur Frédéric David, accompagné à la guitare par Yann Lefer. Un spectacle annoncé comme une véritable aventure poético-humorico-écolo-politico-humaniste. Un moment intense, assaisonné à la dynamite qui réveille et résiste. Pour nous présenter cette date, nous accueillons Cindy Soriano et Marie Pidet de la médiathèque de l'enfant sauvage de Lacône.
3: Donc le festival Conte en balade, c'est un festival qui est financé par la DRAC et le département du Tarn et qui est aussi organisé par la médiathèque départementale. Donc ce festival se déplace sur tout le département et fait donc une halte à Lacône cette année. C'est une année à Lacône, une année à Murat, mais ça fait quelques années qu'on le reçoit.
4: Oui, alors ce spectacle aura lieu le 7 octobre à 15h dans la salle de l'Octave à Lacône. C'est gratuit, c'est pour un public à partir de 6 ans et la durée c'est à peu près 50 minutes.
3: C'est la compagnie Monde à part et donc le spectacle s'appelle La Bête Burke. C'est un spectacle complètement déjanté avec beaucoup d'humour sur la tolérance, sur le respect. Bref, c'est un spectacle à pas louper, c'est autant pour les enfants que pour les adultes. Si on veut réserver, on peut réserver. On appelle directement à la médiathèque. Et sans réservation, c'est possible aussi.
2: Merci à Marie Pidet, Cindy Soriano de la médiathèque de l'enfant sauvage de Lacône. Pour réserver, c'est au 05 63 37 20 70 ou à médiathèque@lacone.fr.
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Indochine, Victoria sur CFM Radio. Aujourd'hui, nous sommes le 29 septembre, je vous le rappelle, et on fête les Michel. Bonne fête, papa. Bonne fête aux Michel aujourd'hui. Papa qui est parfois à des essoufflements, un peu de fatigue. Je ne sais pas s'il a des jambes qui gonflent. En tout cas, ces signes peuvent parfois cacher une insuffisance cardiaque. Eh bien, sachez que cette semaine, il y a une campagne nationale qui vous invite à mieux connaître cette maladie. On va découper ce focus dans quelques minutes de la rédaction de CFM Montauban. Pour le moment, musique, et on se retrouve un petit peu plus tard après Afshar, Samsi et Nirvana sur CFM Radio. Allez, on va vous réveiller les oreilles.

0: écoutez CFM Radio, merci de nous rejoindre. La crise, c'est vrai que ça dure depuis un moment la crise. Hein. Asfar Samchi avec cette chanson La crise. Dites-moi, la semaine de l'insuffisance cardiaque, et bien sachez-le, ça se termine aujourd'hui. C'est une campagne nationale à laquelle participe le centre hospitalier de Montauban, avec pour objectif et bien informer, bien sûr, sensibiliser et proposer des dépistages. Ce sera l'objet du focus de Juliette de CFM Montauban. Restez avec nous, ce sera après Eric Clapton et Sam Fender sur CFM Radio.
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0: La musique s'enchaîne sur CFM Radio. C'était Sam Fender, Getting Started. Dites-moi si on parlait de nos problèmes de cœur aujourd'hui avec Juliette de CFM Montauban.
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2: La semaine de l'insuffisance cardiaque se termine aujourd'hui. À Montauban, le centre hospitalier s'est mobilisé pour informer, sensibiliser et proposer des dépistages. Le but, faire connaître cette maladie qui touche de nombreuses personnes. Laurence Bard, cardiologue au centre hospitalier de Montauban.
3: C'est une maladie qui est assez méconnue avec plusieurs causes différentes, qui représente environ 3% de la population et qui est quand même la première cause d'hospitalisation après 60 ans. L'insuffisance cardiaque, en fait, c'est des signes cliniques, donc principalement de l'essoufflement, de la fatigue, des fois de la perte d'appétit et des œdèmes des membres inférieurs, associés avec des marqueurs biologiques, donc des BNP élevés, et des fois des échographies cardiaques pathologiques avec dysfonction cardiaque ou des anomalies sur les valves. C'est de manière globale plutôt après 60 ans, mais ça peut quand même être tout âge, parce que finalement, dans les patients tels jeunes, c'est souvent des origines génétiques avec des évolutions un peu plus défavorables qui peuvent souvent se méconnaître initialement, parce que du fait de leur jeune âge, ils ont tendance à compenser quand même leurs symptômes. Donc c'est quand même aussi très intéressant d'aller dépister les patients qui se disent un peu essoufflés, négligent un petit peu. On peut découvrir quand même des maladies assez tôt.
2: Une fois le dépistage effectué, généralement par une prise de sang, le patient est orienté vers un cardiologue.
3: Dans un premier temps, il faut quand même essayer de comprendre la cause de cette insuffisance cardiaque, parce qu'il y a quand même des causes diverses qui peuvent être d'origine coronarienne, avec les artères donc malades, ou d'origine génétique, toxique, rythmique, etc. Et bien sûr, bon, le traitement, généralement, c'est le traitement de la cause. Et ensuite, c'est un traitement médicamenteux avec quatre médicaments qui sont les piliers des traitements d'insuffisance cardiaque. Et en fonction de la cause, une évolution qui est différente dans la pathologie.
2: En dehors de la semaine de l'insuffisance cardiaque, le centre hospitalier de Montauban organise des campagnes d'information auprès des médecins et encourage les patients qui rencontrent des symptômes à se faire dépister.
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1: 17h, les infos, Elsa Ruau.
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1: Bonsoir Elsa.
3: Bonsoir à tous. Fonctionnaires, pompiers, lycéens, la contestation sociale gagne du terrain, mais l'affluence reste modeste dans les manifestations. Plus de 160 cortèges dans le pays pour demander des

0: valorisation de salaire et défendre le service public. À Toulouse, il y avait cet après-midi 6500 manifestants selon la préfecture, 11 000 selon la CGT. Et puis les lycées perturbés, il y en avait plus de 300 concernés à la mi-journée selon le ministère de l'Éducation, dont une quarantaine totalement bloquées. Les universités également concernées, avec aussi des blocages sur une dizaine de campus aujourd'hui. Le directeur de la Tour Eiffel annonce son départ. Cela fait suite à la polémique début septembre, après la mise à l'écart des employées féminines lors d'une visite privée. L'enquête interne sur cet événement a mis au jour une série de dysfonctionnements et des défaillances. Patrick Branco-Ruivo, le directeur général de la société d'exploitation de la Tour Eiffel depuis 2018, va quitter ses fonctions d'ici la fin de l'année. Emmanuel Macron dénonce la multiplication des actes hostiles de la Russie et apporte sa pleine solidarité avec l'Estonie. Une entreprise de drones de l'État balte a été victime d'un incendie le mois dernier et les dirigeants estonien accuse Moscou aujourd'hui d'avoir commandité cet acte de sabotage. Pour le président français, actuellement en visite d'État en Espagne, cela traduit une dangereuse fuite en avant de la part de la Russie. Les Hérault et le Gard en vigilance orange au cru. Elles concernent le Gardon, la Cèze et le fleuve Hérault. Alors que l'on attend de très forts cumuls de pluie dans les Cévennes cette nuit, Vigicru prévoit des débordements à partir de demain matin. Quatre départements seront aussi placés à minuit en alerte orange aux orages et pluies inondations. L'Hérault et le Gard, mais aussi l'Ardèche et la Lozère. Enfin, Vincent Dedienne sera le prochain maître de cérémonie des Césars 2027. Canal Plus l'a annoncé aujourd'hui. Le comédien et humoriste va succéder à Benjamin Lavergne. La cérémonie de récompense du cinéma français aura lieu le 25 février. Bonne fin d'après-midi.
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Le charme, l'élégance, le talent. Hein. Angèle, une seule vie sur CFM Radio. Allez, restez avec nous dans quelques instants. Je vais vous donner, durant cette heure, des idées de sortie. Par exemple, on ira à Figeac, on ira aussi à Gaillac, on ira à Rodez, peut-être même à Montauban. Arctic Monkeys, Hello You sur CFM Radio.

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Marine Tricheur sur CFM Radio. Je vous ai parlé de sorties, notamment à Figeac avec une expo. Ça se passe au musée Champollion qui présente jusqu'au 11 octobre en jeu la volonté d'un roi consacrée à l'écriture coréenne dans le cadre des 140 ans de relations diplomatiques entre la France et la Corée. Voilà une bonne petite curiosité à faire en famille. Dans le Tarn, un spectacle qui s'appelle Pleine Nuit, un spectacle de danse plein d'imagination. C'est pour les enfants des 3 ans. Alors sur scène, il y a deux danseurs qui se transforment en cerf, en renard, en chouette, en papillon et même en ours. Le spectacle dure 35 minutes parce que les enfants, bien sûr, ça, ils ont 3 ans, donc il ne faut pas que ça dure trop longtemps. Et puis à la fin, bien, les enfants sont invités à participer à une petite flash mob lumineuse. Voilà deux séances, une à 15h, une à 17h au balcon à Gaillac. C'est gratuit, mais attention, il faut réserver. Chris Ra, on va prendre la route avec I Can Hear Your Heartbeat sur CFM Radio.

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0: Allez, la fin de l'après-midi approche sur CFM Radio. C'était Red Chili Peppers avec Danny California. Dans un instant, ce sera Lost Frequencies suivi de Alain Bachung. Le temps pour moi de vous dire qu'à Rodez, direction le Moyen-Âge. Mais attention, sans machine à remonter le temps. Ça se passe jusqu'au 22 novembre. Vous voyez, vous avez un peu de marge. Sachez que le musée Fenaille propose une exposition consacrée à la sculpture en rouergue à la fin du Moyen-Âge avec le temps des images. En fait, on découvre des sculptures gothiques réalisées dans la région à une époque où les images avaient une place essentielle dans les églises. Et puis l'expo arrive à point nommé hein, puisqu'elle accompagne les 500 ans du clocher de la cathédrale de Rodez. Voilà une façon originale de redécouvrir l'histoire locale en regardant ces pierres autrement. Belle fin d'après-midi sur CFM Radio.
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Vertige de l'amour, Alain Bachung, bien sûr, sur CFM Radio. La musique se poursuit dans un instant avec Matt Simons et Daisy. Le temps de retrouver dans à peu près 10 minutes Rémi Torella pour l'album de la semaine. À son micro, il reçoit le chanteur Luca, on dit en Corse, hein, Luca Antonelli, chanteur corse avec un EP de 6 titres. Restez avec nous, on se retrouve un petit peu plus tard. Belle fin d'après-midi.

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2: Allô, Lucas Antonelli, bonjour.
3: Et bonjour, comment allez-vous ?
2: Eh ben ça va bien, merci. Donc 6 titres pour cette EP, Luca. 6 titres de rap, pop, avec une énergie rock quand même, moi je trouve. Et tout ça en langue corse. Qu'est-ce que ça dit de votre travail et de ce que vous avez envie de projeter, en fait, ce projet-là de rap en langue corse ?
3: Alors, c'est complètement un immense doigt d'honneur à toutes ces personnes. Non, je rigole, c'est pas vrai du tout. Non, en fait, ça découle, mais comme vous l'avez dit. Bon, dans la description, ça ressemble un peu à un projet poubelle avec tout mélangé comme ça. Mais en réalité, c'est pas le cas. C'est plus l'envie vraiment profonde de faire ce qui me plaît avant tout. Et même s'il y a plein de personnes qui me conseillent de faire des choses plus casées, codifiées, je comprends totalement. Mais voilà, c'est aussi pour montrer à tout le monde qu'on fait de la musique par passion, et en fait ça naît un peu de ce principe là après faire en langue corse, c'est parce que j'ai été lancé un petit peu sur cette voie, et c'est quelque chose qui me plaît profondément aussi parce que ça n'existait pas. Et il y a un peu le mélange entre relever un défi pour essayer de montrer que c'est possible, et en même temps un truc d'identité. C'est parce que actuellement je vis en Corse, je sais pas si je ferai encore toute ma vie ici, mais en tout cas c'est un peu une question d'identité, ouais, carrément, de dire je viens d'ici, donc je fais ça d'ici, quoi. Voilà.
2: C'est un peu ce que vous racontez. Je connais pas le Corse, hein, mais j'ai vu les sous-titres de Isula Shema, île folle, où vous soulignez quelque part ce paradoxe entre être de cette île, la trouver la plus belle île, et puis s'en aller quand même de là, quoi.
3: Exactement, et il y a beaucoup de paradoxes comme ça qui sont propres à la Corse. Après, je sais pas pour les autres îles du monde, par exemple, mais en tout cas, je sais qu'ici, il y a quelque chose, des contradictions, il y a même des paradoxes qui se créent. C'est un peu un multivers, comme on voit dans le cinéma. Hein. C'est quelque chose d'un peu complexe. Mais en tout cas, ouais, cette chanson, j'ai voulu l'écrire pour dire des choses vraies que tout le monde pense ici, en fait, tout simplement. Et c'est bien parce que les gens se reconnaissent, parce que c'est le discours que tout le monde a. Et là, ça a juste été mis en chanson, en fait. Et quand je dis dans la chanson qu'on a la plus belle île du monde, ou l'une des plus belles en tout cas, et qu'en même temps, on est là à jamais être content et à partir parce qu'ici, il ne se passe rien, c'est vrai, mais en fait, ça appartient qu'à des barrières mentales. Donc je trouvais ça à la fois vrai et marrant de mettre ça en chanson, ouais.
2: Ah ben on écoute ce morceau, puis on se dit à demain. Salut Lucas Antonelli.

0: Isula Schema, extrait donc de l'EP Luca, de Luca Antonelli. On retrouve Luca demain dans PCV.
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1: 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Bonsoir Elsa.
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3: Bonsoir à toutes et tous. Plus de 300 000 manifestants dans toute la France, selon la CGT, le syndicat qui a appelé avec 7 autres organisations à une journée d'action dans la fonction publique pour défendre le pouvoir d'achat. La CGT a aussi comptabilisé 70 000 personnes à Paris. Ils étaient 30 000 selon la police. Et dans le cortège, la secrétaire générale Sophie Binet a lancé un avertissement au gouvernement, lui laissant 48 heures pour revoir son projet de budget pour 2027. Il sera déposé demain avant sa présentation jeudi en Conseil des ministres. Et les pompiers ont rejoint de nombreux défilés partout dans le pays. Ils étaient près de 8000 dans la capitale pour demander plus de moyens humains et matériels. Une délégation a été reçue au ministère de l'Intérieur. L'intersyndicale évoque une prise de conscience du ministre Laurent Nunez. Enfin, la contestation a aussi pris de l'ampleur dans les lycées ce mardi. 338 établissements

0: établissements concernés par des actions selon le ministère de l'Éducation qui évoque aussi 40 interpellations. Dans l'actu également, Emmanuel Macron en Espagne pour 2 jours. Après avoir rencontré le couple royal cet après-midi, le chef de l'État s'entretiendra demain avec le premier ministre espagnol Pedro Sanchez. L'Espagne qui a aussi annoncé la suspension des expulsions de logements jusqu'en 2030, conséquence d'une forte contestation dans le pays après l'expulsion d'une madrilène de 87 ans la semaine dernière, devenue le symbole de la crise du logement. L'enseigne André placée en liquidation judiciaire, le chausseur français qui a vu le jour il y a 130 ans avait déjà connu 3 redressements judiciaires ces 5 dernières années. La plupart des magasins avaient déjà fermé leurs portes. André ne comptait plus qu'une trentaine de salariés. Et puis l'Ardèche rejoint les 3 départements déjà en vigilance orange, orage et pluie inondation. Le Gard, la Lozère et l'Hérault alertent à partir de minuit et pour la journée de demain, alors qu'un épisode méditerranéen est annoncé avec de très forts cumuls de pluie et des orages stationnaires. L'Hérault et le Gard sont aussi placés dès cet après-midi en vigilance orange au cru. Bonne fin de journée.
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0: Jeux de rôle géants, marché de créateurs, rencontres artistiques et jeux pour toute la famille. On vous amènera aussi à Parisot, toujours dans le Tarn-et-Garonne, pour ce week-end aussi, pour fêter le Japon à la médiathèque. Ateliers, rencontres et bien sûr littérature autour de la culture nippone. Mais pour tout de suite, à la croisée de ces deux propositions, et puisqu'on est mardi, on retrouve Victor Le Guenec pour la chronique des coups de cœur du réseau des médiathèques.
1: Bienvenue sur les coups de cœur des médiathèques du QRGA. Et aujourd'hui, plus qu'un coup de cœur, on va faire un point sur la littérature, ou du moins sur certaines littératures, celles de l'imaginaire, des origines à aujourd'hui. On va essayer de définir un peu tout ça, parce que c'est parfois un peu flou. Fantasy, fantastique, science-fiction, on décolle pour un long voyage, par moments magique, parfois effrayant, voire carrément spatial, en tout cas temporel. C'est parti. L'humain a toujours imaginé des êtres supérieurs, inférieurs, cachés, différents, difformes, des mélanges d'animaux et d'humains, des reptiles volants, cracheurs de feu, des êtres géants ou minuscules. Ces littératures sont les héritières, toutes par étapes, de ces mythes, mythologies, qui ont nourri l'imaginaire collectif depuis la nuit des temps, en passant par les religions, qu'elles soient monothéistes, polythéistes ou animistes, et par le folklore qui, lui, englobe en plus les rites, les savoir-faire, les chansons, les danses, et tout ce qui relève d'un patrimoine culturel au sein d'un peuple donné, d'une communauté. Et toute cette culture, elle évolue, de par l'oralité, de la transmission et de la mise au goût du jour des histoires que l'on raconte. Puis arrivent les légendes, du latin legere, lire, ce sont donc des histoires qui doivent être lues, partagées, et ça, ça implique un changement majeur dans la façon de transmettre. On commence par mettre par écrit et donc à figer ces récits. Viennent ensuite les contes, puis les fables, qui sont encore différents. Objets d'une tradition orale, certes, leur fonctionnement est totalement autre de celui des mythes ou des légendes. Ce sont des genres extrêmement codifiés qui répondent à des contraintes précises. On va commencer à donner un nom à ce genre littéraire, le merveilleux. Inspiré donc d'une part par la tradition orale et son imaginaire, les fées, les petits peuples, les sorcières, les ogres, et d'autre part par les croyances, dans notre cas chrétienne, intervention de Dieu, mauvais tour du diable. S'il y en a quelques traces au Moyen-Âge, c'est au XVIIe siècle avec Charles Perrault dans Les Contes de la Mer en Loi, ainsi qu'avec John Baptista Basile et son Conte des Contes que l'aventure commence. Une aventure magique, avec un côté éducatif, montrer les bons comportements, les mauvais, et tout ça de manière métaphorique. C'est rempli de personnages classiques et stéréotypés, un prince courageux, une princesse serviable, voire servile, une fée gentille, une méchante sorcière, et j'en passe. Le tout avec une narration simple, une localité et une temporalité floue. Le classique, il était une fois, dans un pays lointain. Bref, ça, c'est le décor historique. Vient ensuite ce que l'on appelle aujourd'hui la littérature de l'imaginaire, divisée en trois grandes catégories, la fantasy, le fantastique et la science-fiction. Selon le grand maître de la classification des genres et sous-genres des littératures de l'imaginaire, j'ai nommé Apophyse, et là, je cite, « Il existe quatre façons de définir les trois genres majeurs des littératures de l'imaginaire, la mauvaise, la bonne, l'anglo-saxonne et la nôtre. » La mauvaise, et là je paraphrase, c'est dire que la SF c'est comme Star Wars, que la fantasy c'est comme Le Seigneur des Anneaux, et que le fantastique c'est comme Stephen King. C'est somme toute assez flou, très réducteur, et surtout parfois complètement faux. Certains spécialistes classent Star Wars comme étant de la fantasy, car malgré son décor de science-fiction, ça commence comme dans un conte. Il y a très très longtemps, dans une galaxie très très lointaine. Et ça raconte l'histoire d'un jeune fermier qui apprend le combat à l'épée et la magie pour aller combattre un chevalier noir et sauver une princesse. On est loin des schémas de la science-fiction et très proche des classiques de la fantasy. La bonne méthode, je vous la donnerai en fin de chronique. L'anglo-saxonne, elle, ne définit les genres qu'en deux catégories. D'un côté, la science-fiction, et fait du fantastique un sous-genre de la fantasy, ce qui est une logique imparable. Et l'autre, la française, est un peu plus complexe. C'est celle-là que nous allons voir tout d'abord. La fantasy, c'est donc un genre littéraire, une catégorie d'œuvres qui ont sensiblement les mêmes attributs. Et ici, l'attribut principal, c'est que nos héros vont évoluer dans un monde où la magie, le surnaturel, les dragons et autres petits peuples sont acceptés comme étant un élément tout à fait banal. Ça fait partie du décor. Ça, c'est la base. On s'accorde en général pour faire apparaître les premières œuvres de fantasy, a posteriori, à la deuxième moitié du 19e, avec George MacDonald, qui écrit des nouvelles oniriques et surtout le roman « La princesse et le gobelin ». L'histoire assez simple des aventures d'une princesse et d'un mineur face à une tribu de méchants gobelins. On est en 1878 et c'est un des tout premiers romans merveilleux à but purement récréatif, sans morale, moins stéréotypé. On a enfin une héroïne qui agit, en bref, on change clairement le style narratif. Et on plonge dans un imaginaire nouveau, pas dans son fond mais dans sa forme. Et ça, ça va marquer toute une génération de lecteurs dont certains, plus âgés, écriront à leur tour. MacDonald aura eu une influence majeure dans la littérature de fantasy anglo-saxonne. Il deviendra le mentor de Lewis Carroll et le poussera à publier son Alice au Pays des Merveilles, qui, avec Le Magicien d'Oz et Peter Pan, forme un peu le triptyque des œuvres à succès du début de la fantasy. Trois œuvres destinées, encore une fois, à un lectorat enfantin, trois œuvres qui ont un point commun flagrant, c'est ce passage d'enfant vers un autre monde. Alice par un terrier, Peter Pan en suivant un chemin dans le ciel, et Dorothée à travers une tornade. Et tous découvrent un monde nouveau, séparé d'une autre, avec ses propres règles, qu'on explore en même temps qu'eux. Si pour Alice et Peter, deux œuvres anglaises, on plonge dans un imaginaire nostalgique, une ode plus ou moins saine à l'enfance, avec pour Alice un combat contre des représentations toutes absurdes de la logique des adultes, Peter, Pan, lui, est carrément une fuite de la réalité et une lutte contre le temps qui passe et la mort. Dans Le Magicien d'Oz, qui est américain, on aborde plus un passage vers l'âge adulte et toute une critique de la dépression des États-Unis. Mais tous jouent avec cette frontière du grandir, donnant l'impression que le monde autour des auteurs était de plus en plus complexe à appréhender, de moins en moins logique. On est en pleine révolution industrielle et le monde accélère dans tous les domaines. Et ça, ça effraie. Viendra un peu plus tard les œuvres de Robert Howard, Conan le barbare, beaucoup moins stupide que son pendant cinématographique, qui développe un sous-genre nouveau, l'héroïque fantasy, plus sombre, plus violente, et enfin arrivera un peu plus tard, je raccourcis un peu, ce qui deviendra l'exemple type pour définir la fantasy, le Seigneur des Anneaux. De là va découler toute une tripotée d'auteurs qui va sans cesse renouveler le sous-genre. On va se retrouver ainsi avec plusieurs sous-catégories de fantasy, la high fantasy, totalement isolée de notre monde, typiquement le Seigneur des Anneaux, la low fantasy, un monde plus proche auquel les héros accèdent par un passage, Narnia par une armoire ou Harry Potter par des chemins secrets. D'autres sous-genres apparaissent régulièrement qui se définissent par les personnages parfois. Il y a toute une tranche qu'on appelle la fantaisie arthurienne, héritière de la matière de Bretagne, l'urban fantasy, encore une fois Harry Potter, ou Neverwhere de Neil Gaiman, dans laquelle la fantaisie existe dans notre monde mais reste invisible au commun des mortels. Le ton peut parfois définir ces sous-genres, la fantaisie noire, voire très sombre, par moments qu'on appelle dark fantasy, avec La Compagnie Noire de Glenn Cook, ou alors une plus lumineuse, voire drôle. Terry Pratchett et ses Annales du Disque Monde en sont les exemples les plus fameux. Les frontières sont floues entre ces trois grands genres, et le fantastique se définit lui aussi par du surnaturel, des êtres non humains qui apparaissent dans notre monde. Les précurseurs datent de la fin du 18e, mais ce n'est qu'au 19e siècle que le genre naît réellement. Héritier du gothique, le fantastique se veut plus sombre, plus nocturne aussi, souvent plus près de la folie. Les premières classifications en font le genre du doute. Ai-je vraiment vu un fantôme ? En gros, le fantastique, c'est l'irruption d'un fait irréaliste dans un cadre réaliste, provoquant chez le lecteur et le personnage une hésitation entre logique et illogique, possible et impossible. C'est le hors-là de Maupassant, on n'y croit pas à ce surnaturel, et la question de la santé mentale se pose. Aujourd'hui, la définition s'est élargie pour diminuer cette notion de doute. En gros, pour qu'une œuvre soit considérée comme du fantastique, il faut une hésitation du lecteur et ou des personnages à se décider pour une explication naturelle ou surnaturelle. Un refus du lecteur d'apporter un texte fantastique, une interprétation poétique ou allégorique, et un fait irréaliste dans un cadre réaliste. C'est les vampires et autres loups-garous, c'est Dracula de Bram Stoker, c'est Edgar Allan Poe, c'est le portrait de Dorian Gray d'Oscar Wilde, autant d'apparitions perturbantes dans notre logique humaine. Plusieurs sous-genres y naîtront, faisant la part belle aux vampires et autres bêtes accros et autres fantômes encore. On y frôle l'horreur, l'effroi, le gore aussi parfois, et bien entendu d'autres formes plus humoristiques ou légères, et curieusement plus de romance aussi. Vient ensuite la SF, la science-fiction. Née à peu près en même temps que le fantastique, c'est-à-dire au 19e siècle, il aurait constitué une sorte de double réponse aux interrogations de l'époque. Mais surtout, ce serait posé à contre-courant du genre à la mode de l'époque, le réalisme. Genre qui ne laissait aucune place à l'extrapolation et à l'imaginaire. Le 19e siècle est également un siècle de grandes découvertes scientifiques, ce qui n'a pas manqué de faire bouillonner les esprits. Fort de ses rêves de science et d'avenir, où tout semble possible, des écrivains se sont lancés dans la conquête de la Lune ou dans les voyages temporels. La plus grande des premières œuvres de SF naît vraiment en même temps que Dracula. Et s'intitule selon toi, Lisa ?
2: He's Alive. Frankenstein.
1: Tout à fait, de Mary Shelley. C'est en 1851 que le terme de science-fiction est apparu pour la première fois, utilisé par William Wilson. On le recroise une nouvelle fois dans les colonnes du courrier de Amazing Stories en janvier 2027 dans la phrase « Rappelez-vous que Jules Verne était une sorte de Shakespeare de la science-fiction ». Il faudra attendre 1929 et l'éditorial d'Hugo Gernsback dans le premier numéro de Pulp Magazine Science Wonder Stories pour que le terme s'impose aux États-Unis. Il n'arrivera en Europe qu'aux alentours des années 50. La science-fiction est, par définition, le genre de la fiction scientifique, genre littéraire. littéraire qui fait intervenir le scientifiquement possible dans l'imaginaire romanesque. Le thème et les schémas narratifs types ressemblent beaucoup à ceux de la fantasy, épopée épique ou quête du héros. On retrouvera également certaines critiques de nos sociétés ou des métaphores de faits historiques. Le récit de science-fiction peut se dérouler dans toutes les époques passées, présentes ou futures. Il faudra un rapport aux sciences différent de celui de l'époque du récit. Et cette science peut être surdéveloppée comme sous-développée, de même que les différents domaines peuvent être à des niveaux différents. Par exemple, une science sociale poussée à l'extrême, mais une technologie normale, comme dans Le Passeur de Lois Lowry, ou inversement, comme dans la série Stargate. Surtout, il ne faut pas de magie ni de mysticisme, sinon ça devient de la fantaisie. En tout cas, il ne faut pas laisser une trop grande place aux croyances. La science-fiction a eu plusieurs âges d'or, énormément de grands maîtres. Asimov avec son cycle des robots, Philip K. Dick avec toute sa folie, Arthur C. Clarke avec plus prosaïque avec sa hard SF, notamment dans 2001, l'Odyssée de l'espace. Les sous-genres se multiplieront avec les avancées technologiques, cyberpunk, Blade Runner, voyage temporel, la machine à voyager dans le temps. On peut aussi nommer certaines œuvres post-apocalyptiques de terres détruites par l'humain où la survie y est presque impossible. On y trouve aussi des récits de rencontres extraterrestres. Orson Scott Card et son cycle d'Ender, tout ça est plus que riche et varié, et les œuvres ne manquent pas. Je vous conseille notamment des milliards de tapis de cheveux pour vous perdre dans une seule question. Tant de choses à dire, il me faudrait toute une émission pour vous en parler, mais ces trois genres sont d'une richesse effroyable, dans lesquels, si on y plonge la main, on la sort pleine de bouquins. Toutes les œuvres citées, ou presque, sont disponibles sur le réseau des médiathèques du QRGA. Et, ah oui, la bonne manière de définir les trois genres, si dans votre roman il y a un chat qui parle, s'il parle parce qu'il a subi des modifications génétiques ou des implants, c'est de la SF. S'il parle parce que c'est normal qu'un chat parle, voyons, alors c'est de la fantaisie. Si le chat parle sans explication rationnelle, alors c'est du fantastique. Quoi qu'il en soit, bonne lecture et à bientôt dans les médiathèques du réseau.
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1: Et avant de vous amener à Nègrepelisse pour le festival de l'imaginaire Terra Mimbusia, on reste dans la chronique des coups de cœur du réseau des médiathèques pour un week-end Japon qui nous est proposé à Parisot, tout au bout du Tarn-et-Garonne, à la limite avec l'Aveyron. On est toujours sur la Comcom QRGA. Un week-end Japon qui va nous être proposé tout de suite par Pauline Fraissinet. Bonjour.
2: Bonjour.
1: La coordinatrice du réseau est Sophie Dandal. Bonjour.
3: Bonjour.
1: Pour la médiathèque de Parisot, c'est tout gratuit, c'est ouvert à tous, c'est ce vendredi, ce samedi et ce dimanche, tous les après-midi. Et vous avez proposé 3 jours pour voyager au cœur de la culture nippone via plein d'ateliers, des contes, des expositions. Il y aura tout à faire là, ces 3 après-midi.
2: Oui, c'est ça. En fait, c'est dans le cadre des journées Bibli en folie, qui sont pour la 3e année un événement national de portes ouvertes des médiathèques pour montrer la diversité de ce qu'on peut y trouver. Et donc, à Parisot, on a choisi de faire une escale au Japon et de proposer à la fois des mangas pour les plus jeunes, mais aussi de la calligraphie, un atelier tawashi, un concours de dessin, beaucoup de choses pour tout le monde.
1: C'est quoi tawashi ?
2: Tawashi, c'est des petites serviettes éponges pour faire la vaisselle en tissu de récup.
1: Bricolage, arts divers et variés, apéro japonais.
2: Oui, pour proposer un événement un peu festif le vendredi, on a proposé à Claire des Papilles Ambulantes de venir agrémenter notre apéro japonais. Et du coup, on pourra manger sur place aussi le vendredi soir.
1: Ah, donc c'est permis de manger dans les médiathèques ?
2: Et oui.
1: Oui, ils sont bien couverts les livres. Samedi, on aura encore un apéro japonais, un manga café et puis des contes.
4: Donc il y a un conteur français du coin qui vient nous raconter une histoire sur le Japon. Il est déjà passé à Parisot dans d'autres organisations. Et comme on voudrait mettre la bibliothèque à l'écoute à des gens qui racontent pour qu'on puisse découvrir pas que des livres, mais aussi des choses qui se passent. Et entre autres, il y a le week-end du Japon. On voudrait le faire pour les enfants, parce qu'il y a beaucoup de mangas. On voudrait les faire pour les adultes, parce qu'on a des beaux livres que des gens nous ont prêtés, qui sont à la disposition, où ils peuvent feuilleter dedans. En fait, on a établi des dessins qu'on a fait parvenir à l'école. Et en fait, on a donné à chaque classe un dessin approprié. C'est-à-dire que les petits, ils ont reçu un dessin pour colorier. Les plus grands, ils ont reçu un dessin qu'ils doivent compléter. Et les plus grands, on a demandé un dessin sur le Japon qu'ils peuvent faire eux-mêmes. Soit s'imaginer comment est le Japon, soit c'est un beau manga. Et vendredi soir, on remettra les prix qu'on a décernés au plus beau dessin de chacun. Et on va faire une exposition avec tous les dessins qui nous ramènent à la médiathèque.
1: Vernissage de cette exposition, c'est vendredi à 16h30, suivi donc de l'atelier tawashi, d'un apéro japonais. Des apéros japonais, il y en aura tous les soirs, ou des mangas cafés. Samedi, les contes pour petits et grands sur le thème du Japon de Marco Bénard, qu'on entend toutes les semaines sur cette antenne. Et l'initiation et démonstration de calligraphie, ce sera le dimanche 5 octobre. De toute façon, Pauline, on peut retrouver tout le programme sur le site internet de la Comcom QRGA.
2: Oui, exactement. C'est du coup le réseau des médiathèques soutient cette belle initiative de Parisot pour pouvoir proposer cet événement entièrement gratuit et faire découvrir voilà les talents du territoire, que ce soit Marco pour le conte ou Gaëtan pour la calligraphie le dimanche après-midi.
1: Merci beaucoup à tous les deux, Pauline Fraissinet, coordinatrice du réseau des médiathèques, et Sophie Dandal pour la médiathèque de Parisot. Merci et à vendredi.
2: Merci.
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1: Et direction Nègrepelisse dans ce mag pour ce week-end, Terra Mimbusia. C'est la 3e édition de ce festival sur l'imaginaire qui est organisé par les deux stations Fairy Pop et Mimble Mimbus. La vice-présidente est avec nous. Amandine Lavigne, bonjour.
5: Bonjour.
1: L'imaginaire et le jeu, il va y avoir des marchés, des expositions et surtout des jeux de rôle immenses hein, sur le château de Nègrepelisse et sur plusieurs heures. D'ailleurs, je précise que la soirée du samedi soir est réservée aux plus de 16 ans. Vous avez concocté des histoires effrayantes à vivre là, ce week-end et pour cette 3e édition du festival.
3: Alors oui, c'est ça. Alors des histoires effrayantes, mais pas que, puisque du coup quand même les c'est accessible aux familles et le but c'est que tout le monde puisse s'amuser et y trouver son compte. Donc on a effectivement la partie marché avec des artisans, des créateurs, des auteurs et plein d'autres choses. On a aussi des petites activités, des choses, des animations qui peuvent être faites tout au long de la journée. Et puis après, il y a ce que nous, on appelle notre jeu de rôle grandeur nature avec différentes quêtes qui sont ouvertes à ceux qui ont envie juste de s'amuser un peu, à ceux qui ont envie de se prendre au jeu et d'être complètement dans l'immersion. Et puis, c'est accessible à différents niveaux. Il y a des choses spécialisées pour les enfants, pour que ce soit aussi faisable en famille. Et puis, effectivement, il y a la soirée qui, elle, est réservée aux plus de 16 ans. Parce que le but, c'est quand même qu'on ait un petit peu de frisson. Et la grande nouveauté cette année, c'est qu'on applique le tarif libre sur une bonne partie des choses qu'on propose au public. Donc sur le festival il y aura donc l'accès directement au marché qui sera au tarif libre, et puis quelques animations et la quête de test pour pouvoir voir si on a envie de prendre une place payante pour faire la totalité de l'événement.
1: Le pitch, c'est que des portes sont ouvertes et qu'on ne sait pas trop ce qui va rentrer dedans. Et dans les faits, vous êtes cosplayé et vous êtes dans le château en train de faire peur aux gens qui passent. Comment ça se passe exactement ?
3: Alors, c'est pas exactement ça. Donc déjà, il n'y a pas que la soirée qui est payante. La soirée peut être prise seule, mais peut aussi être prise en pack sur les deux jours. Puisqu'en fait, on a sur les deux jours des choses qui se passent et qui se suivent et qui créent toute une histoire dans l'univers qui a été créé pour Terra Mimbusia. Et effectivement, pour la soirée, en général, il y a toujours un petit dénouement avec des quêtes différentes. Déjà, le cadre aussi, il ne fait pas très jour, donc ça amène un petit peu de mystère, un petit peu de crainte, et puis on fait en sorte d'amener un petit peu de frisson. Effectivement, l'idée, c'est toujours... en général, de sauver, on va dire, la Terre. Et cette année, effectivement, nos équipes ont créé, on va dire, un scénario sur mesure pour rendre les choses un peu attrayantes, on va dire.
1: Alors qu'on a des énigmes à résoudre ?
3: Alors, en fait, c'est ça. C'est, vous avez différents personnages, donc ce que nous, on va appeler des PNJ, qui sont là et qui vont pouvoir vous permettre d'interagir. Quand vous arrivez finalement dans notre jeu de rôle grandeur nature, vous rejoignez une guilde, donc un clan avec un chef de guilde, vous aurez donc un nom et puis vous faites du coup l'aventure au nom de cette guilde-là, et votre but c'est de faire réussir votre guilde. Parfois il y a des choses à faire en accord avec les autres guildes, puisque des fois c'est important de collaborer, et donc le but c'est de grossièrement sauver la Terre en échangeant avec les personnages, en résolvant des énigmes, des casse-têtes, en interviewant des gens, en menant l'enquête finalement.
1: Et il y a beaucoup d'étapes à réaliser le long du week-end ?
3: Ça dépend. Si vous décidez de faire qu'une seule quête, ça va. Si vous décidez de faire toutes les quêtes, il y en a vraiment beaucoup.
1: Ah, ok. Vous êtes, vous, pour l'association donc Mimble Mimbus, depuis quelques mois, j'imagine, voire quelques années. Ça fait 3 ans que ça dure, là, ce Terra Mimbusia au château de Nègrepelisse. Et les quêtes se suivent. Vous avez préparé une histoire qui se tient, qui se déroule.
3: Oui, le but, c'est quand même d'avoir un lien entre les différentes années, notamment pour les joueurs qui viennent d'année en année. Mais c'est aussi un souhait de notre part de faire quelque chose qui est jouable par les personnes qui viennent seulement de nous découvrir. Puisque du coup, on ne veut absolument pas apporter une crainte au public qui se dit « Oui, mais moi, je ne suis pas venue des années précédentes, donc je ne peux pas jouer. » Là, il n'y a absolument pas de souci. Le contexte global est parfois un peu similaire. Ça se passe dans un même univers. Il y a des méchants similaires. Mais l'aventure continue et peut être totalement prise en cours de route. Ça n'empêche en aucun cas le jeu.
1: Ça, c'est pour le grand jeu, donc sur tout ce week-end pour le festival Terra Mimbusia. Et puis donc, si on peut revenir un petit peu sur ce qui est proposé donc à prix libre, hein, je pense au marché, aux rencontres avec les auteurs que vous avez mentionnés, qu'est-ce qu'on va pouvoir voir, qu'est-ce qu'on va pouvoir venir faire découvrir aux familles, aux enfants, je pense aussi notamment.
3: Et bien, écoutez, comme vous disiez, il y a donc le marché. Donc au niveau du marché, il y a plein de types de créateurs, de créatrices, d'illustrateurs. Là, je les ai pas tous en tête, mais on a vraiment pas mal de monde qui vient. Donc il y en a un peu pour tous les goûts, et c'est toujours une sortie un petit peu sympa à faire en famille. Il y a également aussi des animations qui seront accessibles à titre gratuit, qui permettront du coup de faire des petites activités. Il y aura la possibilité de s'exercer à certains sports qui ne sont pas forcément accessibles tous les jours. Il y a des possibilités de faire des petits examens de sorcellerie. Il y aura des ateliers créatifs. Il y aura vraiment beaucoup de choses. Normalement, tout le monde peut y trouver son compte.
1: C'est Terra Mimbusia, troisième édition de ce festival. Les deux associations Fairy Pop et Mimble Mimbus, c'est ce week-end au château de Nègrepelisse, château qui est largement propice à l'accueil d'histoires effrayantes ou tout simplement de jolies histoires, festival de l'imaginaire, encore une fois. C'est ce que vous nous proposez là pour ce week-end. Vous êtes la vice-présidente de Mimble Mimbus, Amandine Lavigne. Un grand merci.
3: Un plaisir. Et retrouvez-nous ce week-end.
1: Merci d'avoir été avec nous tout le long de ce mag qui sera rediffusé à 18h et 21h et comme de coutume, à réécouter à loisir, sans modération et en podcast sur notre site cfmradio.fr. La suite, c'est le mag de CFM Montauban avec Rémi et ce sera juste après les infos.
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5: Bonsoir à toutes et tous. Plus de 300 000 manifestants dans toute la France, selon la CGT, le syndicat qui a appelé avec 7 autres organisations à une journée d'action dans la fonction publique pour défendre le pouvoir d'achat. La CGT a aussi comptabilisé 70 000 personnes à Paris. Ils étaient 30 000 selon la police. Et dans le cortège, la secrétaire générale Sophie Binet a lancé un avertissement au gouvernement. Lui, il est 148 heures pour revoir son projet de budget pour 2027. Il sera déposé demain avant sa présentation jeudi en Conseil des ministres. Et les pompiers ont rejoint de nombreux défilés partout dans le pays. Ils étaient près de 8000 dans la capitale pour demander plus de moyens humains et matériels. Une délégation a été reçue au ministère de l'Intérieur. L'intersyndicale évoque une prise de conscience du ministre Laurent Nunez. Enfin, la contestation a aussi pris de l'ampleur dans les lycées ce mardi. 338 établissements concernés par des actions selon le ministère de l'Éducation qui évoque aussi 40 interpellations. Dans l'actu également, Emmanuel Macron en Espagne pour deux jours. Après avoir rencontré le couple royal cet après-midi, le chef de l'État s'entretiendra demain avec le Premier ministre espagnol Pedro Sanchez. L'Espagne qui a aussi annoncé la suspension des expulsions de logements jusqu'en 2030, conséquence d'une forte contestation dans le pays après l'expulsion d'une madrilène de 87 ans la semaine dernière, devenue le symbole de la crise du logement. L'enseigne André placée en liquidation judiciaire, le chausseur français qui a vu le jour il y a 130 ans avait déjà connu trois redressements judiciaires ces cinq dernières années. La plupart des magasins avaient déjà fermé leurs portes. André ne comptait plus qu'une trentaine de salariés. Et puis l'Ardèche rejoint les trois départements déjà en vigilance orange, orage et pluie inondation. Le Gard, la Lozère et l'Hérault alertent à partir de minuit et pour la journée de demain, alors qu'un épisode méditerranéen est annoncé avec de très forts cumuls de pluie et des orages stationnaires. L'Hérault et le Gard sont aussi placés dès cet après-midi en vigilance orange au cru. Bonne fin de journée.
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6: Madame, monsieur, bonjour. Rémi Touré est là avec vous pour la prochaine demi-heure. Le salon du mariage et de la réception à Montauban se déroule les 3 et 4 octobre à la salle du complexe Marie-Louise. On est au 321 avenue de Paris à Montauban. Ce sera samedi 3 de 10h à 19h30 et dimanche 4 de 10h à 18h30. Il y aura de nombreuses animations et notamment il y aura des bandas. Le mariage a pas mal changé ces dernières années. Les couples ont de nouvelles attentes, de nouvelles façons d'imaginer leur journée et forcément les professionnels s'adapte. À Montauban, donc, le salon Mon Mariage en est cette année à sa 20e édition. Il réunit près de 80 exposants avec des métiers très différents, traiteurs, photographes, décorateurs, professionnels de la robe et du costume, animateurs, fleuristes, organisateurs, bref, tout ce qui peut intervenir dans la préparation d'un mariage. Alors, qu'est-ce qui a vraiment changé dans les mariages aujourd'hui? On peut en parler avec Yannick Tarrible, puisque ça fait 20 ans qu'il organise le salon Mon Mariage. Et il est venu en studio avec Margot Chaban, qui sera responsable des défilés ce week-end. Bonjour à vous deux.
7: Bonjour.
6: Merci d'être là. Yannick Tarrible, alors, ça a beaucoup changé le mariage, parce que le mariage, c'est quand même à la base la tradition.
7: C'est la tradition, c'est la volonté aussi d'un couple d'officialiser leur union. Et aujourd'hui, le mariage évolue par la volonté de ces couples de célébrer, d'inviter et de donner sa personnalité à sa réception, de manière à accueillir ses amis, ses proches, sa famille, et identifier la réception à ce qu'ils sont eux aussi. Et aujourd'hui, sur la durée d'une journée, ils souhaitent réunir une qualité d'accueil, ils souhaitent réunir aussi des thématiques. On parle beaucoup de scénographie dans la journée de mariage, et aujourd'hui le couple s'investit énormément pour offrir s'offrir à soi et offrir à ses invités une qualité d'accueil et une thématique qui leur soit propre.
6: J'ai l'impression qu'il y a ça qui change un peu. Avant, un mariage c'était très codé, très dans la tradition, on faisait ça de telle et telle et telle manière. Aujourd'hui on cherche la singularité, on cherche à avoir quelque chose de
7: personnalisé. On cherche à la personnaliser, à le rendre à son image. Et aussi, je dirais que par le passé, de manière traditionnelle, c'était deux familles qui accompagnaient les jeunes mariés à s'unir. Aujourd'hui, on a plutôt une démarche qui tend à ce que les mariés veulent organiser eux-mêmes et pouvoir donner leur propre image à ce qu'ils veulent offrir à leurs invités et à leur famille. Donc on est un peu plus dans une recherche d'identité et de présentation de ce que l'on souhaite montrer à ses proches.
6: Mais alors, ils veulent organiser eux-mêmes ou ils veulent organiser avec un wedding planner, par exemple.
7: Le wedding planner a mis, je pense, quelques années à s'instaurer dans les pratiques, mais aujourd'hui on fait recours à un wedding planner, que ce soit pour une organisation complète ou une organisation partielle. On fait appel parfois pour des particularités, des organisations ponctuelles pour, je dirais, des parties de journée, pour organiser partiellement des événements durant la journée. Mais on a aussi ce service de suivi et d'accompagnement et d'organisation à la carte, et je dirais guidé et aussi suivi tout au long de la journée par des équipes d'organisation, qui est aujourd'hui devenu très commun.
6: Ouais. Il y a aussi les réseaux sociaux qui ont beaucoup changé la façon de se marier, de faire des cérémonies. On voit par exemple beaucoup les photos booths et tout ça.
7: Tout à fait, les photos, les animations. On voit des feux d'artifice de jour aujourd'hui. On voit l'animation n'est pas laissée seulement à la soirée, mais tout à la journée d'accompagnement. On voit beaucoup aussi de cérémonies laïques qui ont lieu sur le site dans le début de journée en accompagnement, de manière à ce que on réunisse sur le site où se déroule le mariage, et que l'on puisse ponctuer tous ces moments de la journée par des séquences animées, de manière à garder captif, je dirais, l'intérêt de vos invités. Et c'est ce que recherchent aujourd'hui les futurs mariés.
6: Bon, la tradition, ça a quand même du bon. Quand on va dans un mariage, on s'habille correctement. Et au salon du mariage, au salon Mon Mariage, oui, au complexe Marie-Louise ce week-end, il va y avoir des défilés. On va en parler dans quelques instants avec vous, notamment Margot Chaban, puisque vous avez la responsabilité d'organiser ces défilés qui vont ponctuer ces deux jours du salon Mon Mariage, 3 et 4 octobre à la salle du complexe Marie-Louise, avenue de Paris. On revient dans un instant.

0: Le mag de CFM Montauban sur le salon Mon Mariage. C'est le week-end qui arrive. Allez, samedi, dimanche, au complexe Marie-Louise. Plus de 70 exposants. Tout pour le mariage. On en parle avec Yannick Tarible, qui en est l'organisateur. Et Margot Chaban, qui est responsable des défilés. On va en venir au défilé. Mais d'abord, alors, les 70 exposants dans cette salle du complexe Marie-Louise, chacun trouve sa place. Qui c'est qu'il y a?
1: Alors,
0: on va pas les citer, les 70,
1: on peut vous dire que déjà toutes les infos, vous pouvez les retrouver sur le site salonmariagemontauban.com. Mais pour donner quand même, les corps de métier représentés, bien entendu, on a les corps de métier liés à la réception, donc tous les métiers de restauration. Nous avons des traiteurs, nous avons aussi des pâtissiers qui sont spécialisés dans les desserts de mariage, chacun dans son identité. Donc on a de la variété, on a trois différents pâtissiers qui présentent des créations différentes et des façons de présenter le dessert de mariage. Ensuite, bien sûr, donc on l'a dit, des traiteurs qui offriront aussi à la dégustation les préparations qu'ils vont vous suggérer pour ces réceptions. Bien entendu, des domaines de production et des éleveurs de vin. On a aussi un producteur de bière, un producteur local de bière.
0: Donc là, vous avez dit le mot local, parce que c'est important pour vous, si j'ai bien compris. C'est local et régional.
1: Tout
0: quoi. On reste en circuit court, en quelque sorte.
1: Oui, et en parenthèse, à l'heure actuelle où les gens, balaient les réseaux sociaux et les sites internet et le web pour trouver le bon plan pas cher à 99% venu de Chine, nous, on met l'accent sur le fait qu'on va vous présenter des gens qui travaillent en local et qui vous offrent un service et de la qualité. C'est ce que vous ne trouverez pas sur les réseaux sociaux uniquement. Et la différence avec un salon, c'est qu'on va pouvoir rencontrer les interlocuteurs, tester leurs produits, les goûter, les voir, les toucher. Je ne suis pas certain qu'Instagram sache déjà le faire.
0: On parlait tout à l'heure de l'évolution en 20 ans. On a l'évolution sur la façon d'organiser son mariage, mais par exemple sur le repas lui-même, ce qu'on boit, ce qu'on mange, et jusqu'au gâteau, la pièce montée. Il y a beaucoup de changements là aussi.
1: Alors, de la même façon qu'on a des gens qui seront d'inspiration à se tourner vers des nouvelles présentations, on a des gens qui sont plus traditionnels. Si on parle du dessert, on a l'arrivée l'inspiration américaine ou plutôt anglo-saxonne avec les gâteaux, les wedding cakes, les gâteaux de mariage. Donc on a ce style-là qui va permettre la personnalisation avec des produits locaux aussi, mais qui est une présentation plus typée moderne et qui ressemble un peu à l'inspiration américaine ou anglaise. Et à côté de ça, vous avez le très traditionnel gâteau de choux et pièces montées que l'on s'est retrouvé en local aussi. Donc on a les deux philosophies qui peuvent, et d'une part, s'opposer, et d'autre part, certains arrivent à les marier justement pour offrir les deux univers dans un même dessert. Chose qu'on a vu avec les prestataires du salon.
0: Les prestataires sur les apéritifs aussi ont beaucoup changé, ont beaucoup évolué aujourd'hui.
1: Et on a une nouveauté cette année en accueillant une prestataire qui vous propose des cocktails sans alcool, donc qui recrée les saveurs que vous retrouverez dans des cocktails bien connus, mais le tout à base de produits naturels, à base de sirop et de différents composants qui vont vous permettre de retrouver des goûts connus dans les cocktails, mais qui n'auront pas d'alcool. Donc c'est quand même une demande qui arrive et qui permet aux gens qui ne souhaitaient pas boire d'alcool,
0: bien sûr,
1: d'avoir autre chose que les diverses boissons bien connues.
0: Alors, tous ces exposants, tous ces professionnels en circuit court, si j'ose dire, seront présents samedi et dimanche au complexe Marie-Louise, au salon Mon Mariage. Et ces deux journées seront ponctuées de nombreux défilés. Oui. On en parle, Margot ?
2: On parle. Allez, avec plaisir. Alors du coup, au niveau du samedi, nous avons deux défilés qui se passent l'après-midi. Les défilés, c'est beaucoup aussi de l'organisation en amont du salon. Donc on est en partenariat avec Margoya Mariage et Création.
0: Bien dans le micro s'il vous plaît.
2: En partenariat avec Margoya Mariage et Création. Donc on choisit en amont toutes les robes qui vont passer en défilé, plus ceux des stands que Margoya doit afficher. Donc on coordonne les musiques selon les modèles qu'on va mettre en scène. Donc c'est robes et costumes.
0: Il y a une thématique, là aussi, il y a eu de l'évolution, du changement, où là aussi on reste plutôt traditionnel, la robe blanche, le voile.
1: Le style évolue, évolue
2: énormément.
1: D'année en année.
2: Parce que les modèles sont très différents. On essaye de faire passer aussi plusieurs choses pour tout ce qui est goût et couleur qui sont très différents à chacun, voilà. Mais honnêtement, donc tout ce qui est costume, avant on était dans quelque chose qui est plus noir, bleu marine, maintenant on a les couleurs. Beaucoup de choses qui changent, qui font plus été, donc qui plaisent beaucoup aux futurs mariés.
0: Plutôt nœud papillon, plutôt cravate.
2: Plutôt la valière. La valière qui revient beaucoup aujourd'hui. Donc on choisit aussi nos modèles selon les personnes qui nous contactent. Beaucoup de femmes nous contactent via Instagram parce que elles entendent parler du salon et ça les intéresse, voilà. On poste beaucoup aussi ce qu'on fait. Donc honnêtement, ça nous fait plaisir. Donc on les voit en amont parce que on s'attarde beaucoup sur le comportement aussi. On veut que ce soit quelque chose de professionnel mais aussi de bienveillant, sachant qu'il y a plusieurs répétitions, donc on a envie que tout le monde s'entende bien, comme on se voit assez souvent en répétition et du coup aussi au niveau de tous les défilés de ce week-end-là. Donc,
0: combien de costumes vont être présentés
2: Alors les robes, on est à 9 au total, et les garçons, on est à 6, je crois.
0: D'accord.
2: Voilà. Donc on a plusieurs passages. Je crois que c'est ça. Et du coup, tout ce qui est... donc là, on a la répétition donc vendredi avant ce week-end. Voilà.
0: Dernière répétition. Et ses sons, et ses éclairages, et ses maquillages. Maquillage très important.
2: Évidemment.
0: Très important.
1: Une liste d'exposants qui sont dédiés donc à cette organisation, au-delà de notre propre équipe. Donc les
0: esthéticiennes. Et ce qu'on va pouvoir voir sur la scène, on va pouvoir le retrouver chez les exposants.
1: Voilà, donc esthéticiennes, fleuristes qui vont présenter leur bouquet de mariée. Bien sûr, la partie technique qui va sonoriser, éclairer, qui est nécessaire. Sans ça, le rendu ne serait pas le même. Et au-delà des tenues, oui, il y a esthétique, coiffure, partie technique, bijoux coordonnés, fleuriste. Donc, toute un bon tiers d'exposants participent activement à la partie défilée, quand bien même ils ne sont que ponctuellement sollicités.
0: On marque encore une pause dans notre conversation du salon Mon Mariage, les 3 et 4 octobre au complexe Marie-Louise à Montauban. C'est de 10h à 19h30 le samedi et de 10h à 18h30 le dimanche. À tout de suite.

0: Allez, suite de notre conversation avec Yannick Tariblé et Margot Chaban, on parle du salon Mon Mariage au complexe Marie-Louise, c'est 3 et 4 octobre, 20 ans que vous organisez des salons de mariage, 20 ans que vous avez vu évoluer les tendances, 20 ans que des clients sont venus peut-être trouver le mariage presque. Est-ce qu'on peut se faire un mariage clé en main quand on vient au salon Mon Mariage?
1: Nous faisons en sorte de réunir tous les corps de métier. Donc aujourd'hui, au-delà bien sûr de la tenue et de la réception, on a une offre de lieux de réception pour que chacun trouve à son goût le lieu qui correspondra à ses attentes. Ensuite, les métiers qui accompagnent cette journée, vous aurez bien sûr le reportage photo, le reportage vidéo, toutes les animations de journée. C'est là que l'on arrive sur les parties animations musicales, alors qu'ils ne sont plus seulement dédié à la soirée, mais souvent on veut aussi accompagner le vin d'honneur. Donc on a des groupes musicaux qui sont là pour le vin d'honneur. Donc durant le salon, nous aurons un groupe musical qui accompagnera les journées. Il s'agit de Georges et son micro-groupe. Ensuite, nous aurons bien sûr le dimanche cette séquence d'animation avec la bande d'arrêt d'urgence qui va permettre d'animer le temps de l'apéritif du dimanche. Et au-delà de tout ça, bien sûr, on a des animations pour accompagner la journée.
0: Voilà, ça permet aux clients finalement de voir en vrai ce qu'ils peuvent éventuellement choisir
1: et,
0: pour
1: et
0: leur
1: de leur donner
0: mariage.
1: Une idée qu'ils n'auraient peut-être pas anticipée, comme le cadeau pour les invités. On a un prestataire qui crée des savons personnalisés qui permet
0: sortir
1: de faire
0: un petit peu du dragé.
1: Absolument, je n'ai rien contre les dragés, mais surtout qu'à Montauban nous avons un producteur.
0: Bah oui, quand même.
1: D'accord, mais il faut proposer une inspiration différente de manière à ouvrir un peu le choix et l'imagination.
0: Je reviens un petit peu à cette évolution des mariages, Yannick Tariblé. Enfant ou pas enfant dans les mariages en 2026-2027?
1: Je dirais, tout comme la tradition et la vie réelle, on a les deux tableaux.
0: Ouais.
1: On a les deux tableaux, mais nous savons que nous devons nous pouvoir accueillir des enfants lorsque les futurs mariés arrivent. Donc
0: je dis ça parce qu'est-ce qu'il y a des prestataires justement qui permettent, par exemple, de faire une sorte de garderie avec des animateurs, des animatrices qui peuvent prendre en charge les enfants.
1: Il y a des services de garde d'enfants qui sont proposés par les lieux de réception et qui sont aussi qui font partie du panel de l'offre.
0: Bon, on parle de l'augmentation du prix du gasoil, mais il n'y a pas que lui, il y a l'inflation qui arrive, un budget mariage qu'on fait maintenant, ce week-end, au salon Mon Mariage. Est-ce qu'il faut prévoir qu'il va augmenter pour 2027? Comment on gère ça, un budget mariage, là?
1: Alors aujourd'hui, je dirais qu'il y a la réalité économique, et on voit aussi qu'il y a la réalité du pouvoir d'achat. Donc je pense que les prestataires, malgré l'augmentation des coûts de revient, font le nécessaire pour contenir justement cette inflation. Car un budget de marié se fixe et on peut difficilement dépasser la fourchette.
0: Donc, si on signe au salon Mon Mariage,
1: alors l'intérêt,
0: on s'engage sur le chiffre.
1: L'intérêt de l'effet salon, c'est de profiter. Et là, c'est pas faire de dévoiler un mystère, mais on offre des remises valables durant la période salon. D'où l'intérêt de se déplacer pour profiter de ces remises. Voilà.
0: Ah ben voilà, qu'est-ce qu'on n'a pas dit du salon Mon Mariage les 3 et 4 octobre? Une dernière phrase.
1: Je pourrais dire de venir se laisser inspirer et venir en visiteur, même si on n'a pas encore complètement arrêté sa date, et venir s'inspirer de l'offre et de l'ambiance qui règne dans ce

0: Bon, pour finir, donnez-nous les horaires des défilés, ce qui est important ça.
1: Bien sûr, alors le samedi nous en avons deux, donc le premier à 14h30 et le deuxième à 17h30. Et le dimanche, il y en aura trois, donc un le matin à 11h30 et les deux derniers pareil à 14h30 et le dernier à 17h30.
0: Merci d'être venu en parler ici sur CFM Radio.
2: Merci pour votre accueil.
0: Le Salon Mon Mariage au complexe Marie-Louise et sur internet Salon Mon Mariage Montauban. Non, salonmariagemontauban.com, je vais y arriver.
2: Merci
0: d'être venu en parler.
2: Au revoir.
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2: Bonsoir à tous. L'équipe de France de foot pense déjà à son prochain match. La Ligue européenne de handball débute ce soir avec trois clubs français. Et des nouvelles du cycliste Tadej Pogacar, c'est l'actu sport du jour. L'équipe de France de foot, de retour à Clairefontaine, les Bleus rentrent au Bercail après leur victoire 1-0 contre la Belgique hier soir. Ils préparent déjà leur prochain match. Ce sera ce vendredi contre l'Italie au Stade de France. Des Italiens en forme, ils sont allés s'imposer en Turquie 4-1 hier. En attendant, les Français s'entraînent à huis clos en cette fin de journée. Lui a pris sa retraite internationale depuis un peu plus de 2 ans et désormais il songe à raccrocher les crampons. Olivier Giroud annonce dans l'équipe qu'il dispute probablement sa dernière saison. L'attaquant de Lille fêtera ses 40 ans demain. Sa carrière professionnelle avait débuté en Ligue 2 à Grenoble il y a 20 ans. Olivier Giroud compte 137 sélections, 57 buts et un titre de champion du monde en 2018 avec les Bleus. Le foot encore avec l'équipe de France Espoir qui dispute ce soir la 11e journée des qualifications à l'Euro 2027. 4 jours après leur match nul en Islande, les Bleuets, leaders de leur groupe, jouent en Estonie. En basket, début ce soir de la 2e journée d'Euroleague. Paris reçoit le Partizan Belgrade. L'autre club français engagé dans cette compétition, l'ASVEL, jouera demain chez les Grecs du Panathinaikos. En handball, début ce soir de la Ligue européenne.

0: Rennes, Limoges, Chambéry et Saint-Raphaël sont les trois clubs français engagés dans cette compétition. Chambéry se rend à Izvidac en Bosnie, Saint-Raphaël va à Neche en Croatie et Limoges accueille le Maritimo Madère. Un mot de rugby, l'entraîneur en chef du Stade français prolonge d'après l'équipe. Paul Gustard vient de prolonger son contrat jusqu'en 2029. C'est la grande question qui agite le monde du cyclisme. Tadej Pogacar participera-t-il au championnat d'Europe le week-end prochain sur ses terres en Slovénie? Un mois après son opération de la clavicule, la réponse est finalement non. Après avoir laissé planer le doute, le quintuple vainqueur du Tour de France ne reprendra la compétition qu'au début de la saison 2027. Bonne soirée.
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0: Bonsoir à tous, merci d'être fidèles à Clubhouse, votre émission 100% rugby Tarn-et-Garonne de CFM Radio. Une heure à passer tous ensemble, quasiment une heure qu'on va passer avec Pierre Miquel. Salut Bison.
1: Salut Seb, salut tout le monde.
0: David Rodinger est avec nous, salut David.
2: Bonjour Seb,
3: bonsoir tout le monde.
0: Hop, le retour de la vengeance. Elsa nous rejoint après ses vacances, salut Zaza.
4: Salut Seb, bonsoir à tous.
0: Seb Kiotasso est là, salut Kiot.
5: Salut Seb, bonsoir à tous.
0: Et Sébastien Topia.
6: Salut, bonsoir à tous.
0: Et petite particularité aujourd'hui, donc on a le stagiaire, hein, le mi-temps thérapeutique.
7: Je fais remplaçant ce soir.
0: Le tuc.
7: Je passe mon tutorat.
1: Le tutorat, oui.
0: Sylvain Delpech qui supplée notre jubisme national qui est forfait.
4: Il est forfait sur
0: maladie, lui.
5: Il est souffrant.
0: Et donc, c'est la première qu'il va faire tout seul. Alors, Rémi est là quand même pour y donner un coup de main. En tout cas, merci Sylvain de prêter main forte.
7: Bonsoir à tous.
6: Et merci Rémi.
0: Oui. Merci Rémi. Allez, avant de partir sur l'émission proprement dite, juste je voulais. On va dédier cette émission à Franck Hoy, qui à cette heure-ci, malheureusement. Les funérailles de son papa. Père. Donc voilà, toute l'équipe de Clubhouse présente ses plus sincères condoléances pour le départ de Gianni, figure emblématique de la restauration montalbanaise. Allez, nous, on va partir sur notre tour du Tarn-et-Garonne.
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0: Ce soir. Ouais, il fait chaud. Ouais. Ce soir, on a le plaisir de recevoir l'US Fignan dans nos studios. Merci, messieurs, d'être là. Donc, l'US Fignan représenté par son président, Jean-François Billoran. Salut, Jean-François.
9: Bonjour, Seb.
0: Son entraîneur, Guillaume Sicre. Oui, salut, bonsoir. Guillaume. Et son capitaine, Sébastien Cassagne.
10: Bonsoir.
0: Voilà, on a toutes les strates du club.
5: On va essayer de représenter.
0: Non, mais c'est parfait. On aura tous les sons de cloche sur tous les sujets. C'est parfait. Alors, merci d'être venu dans nos studios. L'an dernier, il y a eu quelques couacs et on n'a pas pu vous recevoir. Enfin, voilà, il y a eu des reports d'émissions. En tout cas, ce soir, vous êtes bien là, donc on a voulu vous inviter en début de saison puisque vous n'étiez pas là l'année dernière. Donc, bon, à tout seigneur, tout honneur, on va parler avec le président.
5: Au président,
0: mais justement, si tu peux nous présenter la structure, président, trésorier, pour voir un peu.
5: Voilà, on est resté sur à peu près la même structure que la saison passée, sauf qu'en co-président, on a mis Xavier Groupi, que pas mal de monde connaît dans le Tarn-et-Garonne, et Eric Gorillon, qui me supplée sur pas mal de chantiers. Tout ce qui est relation avec la mairie et tout ce qui est entretien, voilà. Après, au niveau trésorier, on n'a pas bougé, on est resté comme la saison dernière, avec Blandine, qui est restée au niveau de la trésorerie, et Béa, la femme Xavier, qui nous a rejoint en tant que secrétaire. Voilà, pour la partie bureau, on va dire, toujours Marcel Baquet qui nous aide, et Pascal Milano aux soins, que tout le monde connaît.
1: Le druide, voilà.
5: Voilà, on est resté un peu sur le contenu qu'on avait depuis quelques années, quoi. Voilà.
0: Donc une stabilité,
5: oui.
0: Bien que la saison de l'année dernière, il y a eu des bois, elle avait assez bien commencé, ça a été plus dur par la suite. On a parlé avec l'entraîneur, donc. Un peu ton parcours, tu étais là l'an dernier déjà ?
9: Alors moi j'ai pris le poste l'an dernier, on était trois. Et cette année je suis resté avec Ronan Pigeot, voilà, qui entraîne les avants, et moi j'ai pris les trois quarts.
0: Donc, d'accord.
9: Voilà. Donc après on a gardé un peu le même système de jeu. Donc voilà, donc après ouais, on a effectivement démarré la saison, c'est compliqué quoi, manque de résultats, mais ben, les licences ont tardé, il y a eu déjà quelques blessés. Et on a beaucoup de nouveaux, donc il faut que ça arrive à prendre la mayonnaise prenne et ça va le faire. Quoi.
1: Vient de commencer, justement.
9: Voilà, il y en a qui commencent, ouais, le rugby.
0: Combien de nouveaux ?
9: Une dizaine, non ? Quasiment, ouais. Il y en avait 8 sur la feuille de match ce week-end. Quoi.
0: 8 donc, débutants ?
9: Voilà, 8
0: sur
9: débutants.
0: La feuille de match ce week-end.
9: Donc c'est pour ça, niveau placement, des fois c'est un peu compliqué, mais
4: et
9: on travaille.
4: Vous êtes combien de licenciés, là, du coup ?
9: On est une trentaine, là. Il y en a 5 en cours encore. Donc on espère monter à 35-36 quoi. Voilà.
0: Donc ça, ça annonce une saison à niveau effectif correct.
9: Oui, niveau effectif correct. Après, on n'a qu'une équipe, donc c'est vrai qu'on travaille beaucoup à vide. C'est un peu le problème qu'on a par rapport aux autres. Parce que beaucoup dans la poule ont deux équipes. Et eux, ils arrivent à travailler avec opposition. Quoi. Et nous, c'est vrai que bon, des fois, c'est un peu délicat. Quoi.
0: Même un demi-groupe, ouais,
9: ouais. Ça fait un peu juste. Quoi.
2: Vous entraînez deux fois
9: en... Deux fois par semaine. Deux fois semaine.
0: Donc l'effectif par rapport à la saison dernière, il a beaucoup bougé. Il y a eu des départs, des arrêts.
9: Il y a eu beaucoup d'arrêts parce qu'on avait quand même une équipe vieillissante l'an dernier. Et il y a eu quelques départs. Voilà, il y a eu quelques départs, 5-6 départs, il y a eu peut-être. Et voilà, et après on a réalimenté avec des nouveaux, des gens qu'on a réussi à recruter. Certains qui nous ont dit qu'ils restaient, mais qui sont partis. Donc ça aussi, ça me peut pousser le truc.
0: Voilà, c'est le long de toutes les intersaisons.
9: C'est ça. Donc voilà. Bon, après, dans l'ensemble, il y a un très bon groupe et déjà, ça, il y a l'état d'esprit. Donc, déjà, ça, c'est déjà beaucoup.
0: Et comme tu disais avant antenne, avant, il y a un noyau dur qui semble se dessiner et qui est valeureux et qui est présent.
9: Voilà. C'est exactement ça.
0: On peut construire.
4: Et vous avez.
5: Vas-y. Ouais, et le fait que Montage, qui est juste à côté, Montage Fédéral 3, vous avez pu avoir arrivées de joueurs de la réserve.
9: Alors, on a réussi à avoir deux tutorats ce week-end avec nous, heureusement. Et on espère en avoir un petit peu plus, enfin un petit coup de main de leur part. Quoi, voilà.
5: D'accord.
9: Donc bon, après, on verra bien. Il faut que les joueurs aussi veuillent venir. Voilà.
0: C'est sûr que être juste à côté d'un club qui a le vent en poupe, comme c'est le cas de Montech à l'heure actuelle, forcément ça complique un petit peu retrouver entre Garona et Montech.
9: C'est ça. Ouais, c'est ça.
0: C'est pas
9: évident.
5: Même Bressol qui est pas loin.
0: Bressol qui est pas loin.
5: On a vraiment un noyau qui est assez rapproché de clubs qui tournent plus ou moins, même Montbeton qui n'est pas très loin. Voilà, c'est un gros centre de rugby. Régional 3 du Tarn-et-Garonne qui est centré par là. Quoi, voilà.
0: Donc des difficultés forcément à recruter.
3: Ouais, mais moi je suis quand même surpris parce que vous êtes relancé, ça fait la troisième saison.
5: Tout à fait.
3: Vous avez été en sommeil pendant une année. On parle de quand même 35 joueurs. 30-35 joueurs, c'est quand même correct. Bon, d'accord, il n'y a pas de réserve, ok. Après, des nouveaux, c'est justement Régional 3 où on peut former des gens qui veulent découvrir le rugby. Ça fait partie de ce truc-là. Donc, c'est sûr que pour parler de performance, ça, c'est encore autre chose. Mais moi, je trouve que c'est quand même bien. Je ne pensais pas que vous soyez autant. Nous, on a suivi les résultats qu'on a dit, bon, finalement, difficulté. Mais en plus, on ne pensait pas que vous étiez ce nombre-là. Donc, vous êtes parti pour faire une saison correcte.
9: Oui, ça va démarrer.
3: Vous amuser, faire des apéros aussi. Et ce qui fait partie aussi du rugby, passer du bon temps, faire des entraînements avec du monde et tout ça. Parce que si on n'est plus que 10 ou 15 ou 20 pile poil, là c'est la galère. Mais vous n'êtes pas dans la galère. Donc vous êtes dans une construction. Voilà, je pense que ça peut être sympa.
5: Tout à fait. Alors, on a en plus recruté un cuistot, René Abratte, tout jeune, du coup, on essaie de scinder aussi là-dessus. On se retrouve quand même le mercredi, on est une vingtaine aux entraînements, c'est bien. C'est sur 30 licences, être 20-22, c'est déjà pas mal. On le voit, on sent qu'il y a cet état d'esprit, ce groupe qui se crée. Certes, manque de base, manque de nativité de rugby, mais on sent qu'il y a quelque chose. C'est ce qui nous motive, nous, dirigeants, à continuer, malgré les résultats. Mais on sent que l'ambiance est là, les gens restent.
0: Qui prennent déjà du plaisir, ça reste à la base.
5: Ouais, c'est ça, c'est important. Ouais.
0: Attention, avec René et Cuistou, il est possible que vous ayez que des avants à la fin de la saison. Hein. Attention,
3: Le système de jeu, il faudrait modifier.
5: On a déjà le repas gras, il restera le terrain. Ouais, des cocottes à partir des 50.
0: Ouais. Ouais. En tout cas, pour ceux qui l'ont côtoyé, comme ça a été mon cas, on l'embrasse, René. Ouais. Un super personnage. Allez, on va passer à Sébastien. Toi, fini année,
10: mais depuis l'heure de l'ouverture avec Guillaume Paris. Avant, j'ai fait un peu tout le département. J'ai joué à Sept-Fonds, j'ai joué à Saint-Nicolas, j'ai joué à Reignès, à Bressol une saison, puis après pas mal de saisons auparavant à Fignon aussi.
0: Voilà. Donc du coup, toi, comment tu vois, alors, Il y a eu l'avant, l'avant sommeil, après.
10: Ouais.
0: Donc fidèle quand même dans le club. Comment tu vois les évolutions et puis comment tu imagines cette saison?
10: Comme vient de dire le président et l'entraîneur, on va être un peu un diesel, quoi, on va dire. On démarre tout doucement, mais avec les arrivées qui arrivent, en espérant que tout le monde joue le jeu à venir aux entraînements, qu'on puisse faire de l'opposition, de la mise en place. Et après, normalement, ça devrait que rouler. Hein. Voilà.
0: Il y a quand même un gros avantage, c'est que vous n'allez pas passer des heures et des heures dans les bus pour faire les déplacements. Donc ça, pour fidéliser, c'est peut-être aussi un point positif.
5: C'est pas mal, ouais. Six clubs du département dans la même poule, c'est...
10: C'est très bien.
2: C'est le trésorier qui est content.
0: Ouais, les derbies au minimum un week-end 2 sur 3, allez, on va dire.
10: Ça,
0: pas de frais de bus.
5: La fédération cette année a vraiment fait fort et on la remercie pour ça parce que ça nous a aussi permis de recruter des joueurs parce qu'ils ne voulaient pas faire de longs déplacements et ça a été vraiment.
10: C'est grâce à l'émission, hein, parce que est-ce qu'on leur a mis quand même des années là, en arrière.
0: Par contre, cette fois, il ne les remercie pas. Hein.
5: Malheureusement, on était un peu dans ce cas il y a 3 ans. Quoi.
11: Vous aviez fait une demande ou c'est arrivé comme ça? Vous étiez dans la poule
5: On demande tout le temps. Hein. On essaie toujours d'avoir quelques derbies, au moins. C'est important pour nous, c'est important pour tout le monde, c'est important pour les joueurs de faire des petits déplacements. Puis on se connaît avec Arona, ça fait quelques années qu'on se rencontre. Ouais. Et c'est vraiment un plaisir de jouer des équipes comme ça. Quoi. C'est pas comme c'était à l'époque, c'est pas des derbies rugueux. C'est vraiment des derbies dans l'entente, dans la festivité, dans les stades, quand même des gens, des anciens qui viennent nous voir justement pour ça, c'est important. Moi je travaille beaucoup là-dessus sur faire revenir les anciens un peu au club pour essayer de dynamiser un peu tout ça, mais c'est difficile quoi. Tout le monde a ses occupations, moi le premier, je suis pas à la retraite, je travaille, j'ai un travail qui est très prenant, je m'occupe des jeunes aussi à Castel, donc c'est difficile. C'est pour ça que cette année on a mis une coprésidence quoi, on a essayé de diviser les tâches parce que c'est quand même beaucoup de travail quoi.
0: Tu parlais des jeunes, comment ça se passe au niveau des poules jeunes à Fignan? Vous en avez, vous êtes en entente, comment ça se passe?
5: Non, on n'a pas voulu faire d'entente pour faire une entente fantôme comme c'était il y a quelques années. Moi je ne me cache pas, je préfère être clair, on n'a pas les moyens. Montèche a du mal à monter son école de rugby, on les aide autant qu'on peut, c'est-à-dire que tous les jeunes qu'on a de Fignan, de l'école, on les renvoie vers Montèche, on en a envoyé pas mal. Mais on essaye de jouer le jeu avec eux, mais je n'en ai pas la capacité entre Montège, Bressol, Carona à côté de monter une école de rugby, c'est suicidaire quoi. Enfin, honnêtement, pour vivre ça, moi je m'occupe des minima à Castel. Je sais ce que c'est, ça fait 3 ans que je les entraîne, donc je commence à connaître un petit peu les difficultés qu'il y a. Je ne me lancerai pas là-dedans, voilà, sincèrement.
0: Après, le bassin est quand même assez important. Et c'est vrai qu'il y a des clubs tout autour. Effectivement, on voit Garona 15 qui a une école, par contre, de rugby très florissante et des catégories de jeunes. Malheureusement, c'est aussi la solution pour pérenniser les équipes seniors.
5: Oui. C'est certes la solution, mais on peut aussi jouer sur le fait. Moi, je comprends pas que Garona reste à ce niveau-là. Vu l'école de rugby qu'ils ont, moi, je pense qu'ils sont pas au niveau où ils devraient être, honnêtement. Et nous, on devrait peut-être récupérer quelques joueurs qui joueraient pas à Garona, jouer là-dessus. Ou sur Montèche, pareil, récupérer quelques jeunes juniors qui n'ont pas la capacité de jouer sur Montèche. Je joue beaucoup sur là-dessus. C'est là-dessus qu'on essaie d'axer. La catégorie d'âge, l'année dernière, on était aux alentours de 33 ans de moyenne d'âge dans le club. Cette année, on a rajeuni beaucoup, on a 28 ans. C'est pas encore jeune, mais bon, on voit quand même c'est pour ça qu'on a eu beaucoup d'arrêts. On avait beaucoup de personnes qui étaient d'un certain âge. Il y a 2 ans, on avait encore plus certains, qui avaient même 51 ans, qui jouaient. Donc, on essaye de travailler là-dessus, mais bon, c'est pas facile, quoi. Donc, tout le monde le sait.
0: Oui, c'est pas le seul club dans ce cas. Du coup, les jeunes que vous avez récupérés qui débutent le rugby, ils sont arrivés à Fignan comment? C'est des jeunes qui habitent là, c'est des copains
9: de... Non, c'est une bande de copains, ils travaillent ensemble, ils sont venus. Peut-être tu veux essayer le rugby, viens avec moi, et ainsi de suite, quoi. Et là, ils arrivent petit à petit.
0: Il n'y a pas eu de découverte de gars qui viennent du foot, qui ont lâché le foot pour venir à découvrir.
9: Alors, il y en a eu un, mais il a dû partir dans le Nord, là, pour sa famille. Donc, il vient de nous quitter, là. Et il y en a un autre, là, qui est intéressé, là. Il vient du foot et il m'a dit, oh, je vais venir essayer un mercredi. Bon, alors, on verra.
0: On verra ce que je veux. Bon d'avoir un tape dans le ballon.
9: Oui,
0: ah, parce
9: ça,
0: que
9: c'est faire quelque chose avec son pied, ça aide.
0: Alors, on va parler un peu de ce début de saison, un petit peu compliqué. Avec, bon, vous avez commencé par un derby justement contre Garona, qui, en principe, devait être une des bonnes équipes de cette poule.
9: Oui.
0: Donc, vous avez commencé par une grosse défaite. Et là, vous étiez ce week-end à Seille-Aussonne-Fenouillé.
9: C'est bien ça.
0: Donc, comment ça s'est passé ces deux week-ends, un petit peu difficiles au niveau du score, mais au niveau de ce que
9: déjà le premier week-end, le ressenti, c'est qu'il y a eu un manque d'envie, j'ai envie de dire, déjà. Voilà. Et donc, ça s'est ressenti de suite. Hein. Quand on prend un môle porté de 40 mètres et qu'on est à côté, qu'on recule à côté du môle, bon, c'est compliqué de défendre. Quoi. Voilà. Donc, ce week-end, ça a été quand même beaucoup plus intéressant dans l'état d'esprit. Mais on s'est loupé, il y a eu beaucoup d'erreurs de plaquage. Hein. Et Fenouillé, ils ont quand même recruté un petit peu, là, apparemment. Ils ont récupéré 6 ou 7 gars de Saint-Joury. Et ça.
0: Et attention à
6: Saint-Joury. C'est pas la ref, mais bon.
9: Et dès que ça écorte un petit peu, ça nous débordait assez facilement. Quoi.
0: Voilà. Ouais, c'est un peu le revers de la médaille d'avoir des débutants.
9: Ouais, c'est ça,
0: surtout voilà. S'ils jouent derrière, en termes de placement.
9: Et puis ça ne communique pas, c'est encore voilà, le problème, c'est ça. C'est qu'ils vont aller les deux sur le même joueur. Mmh. Quoi. Mmh. Sur le même attaquant à deux. L'ailier va s'oublier, il voit le mec avec le ballon, il va y aller. Au lieu de garder son ailier, que ça glisse, et il dit j'ai. Enfin, un peu la base, quoi, j'ai envie de dire.
0: C'est ça. Et d'un côté, bon. Ça doit être intéressant pour toi en tant que coach, parce que justement,
9: oui.
0: Tu peux faire que progresser les gars qui
9: par
0: sont le contrat dans tous les domaines du jeu.
9: C'est assez valorisant par rapport à ça. Ouais. Après, c'est une très belle aventure humaine aussi. Quoi,
0: est-ce que justement, tu arrives à mettre un peu ta patte sur le plan de jeu, de pouvoir quand même proposer des choses que tu as envie de mettre en place, ou le fait que tu es des purs novices, rétro-pédales avant de pouvoir mettre des choses?
9: Non, rétro-pédaler, non. Il faut plus de temps que peut-être un gars qui connaît le rugby, mais ça comprend quand même et ça se met en place.
4: Et d'ailleurs, comment les entraînements, vous les organisez vraiment tous ensemble?
9: Oui.
4: Ou vraiment ceux qui sont débutants, non, ils ont été au début un peu à part?
9: Non, tous ensemble. Ouais. Le mercredi, on fait des petits ateliers tous ensemble.
4: Okay.
9: Et on se sépare un petit peu le vendredi. Donc les avants, ils voient leurs touches, nous on voit les combines, et après on travaille ensemble sur la mise en place. Quoi.
4: Okay.
11: Et en début de saison, vous avez pu faire un week-end un peu intégration ou
9: alors on a fait une journée. L'an dernier, on a voulu faire un week-end, mais le dimanche, il n'y a plus personne. En fait, on a fait le week-end de la fête à Fignan, donc le but c'était de passer la journée ensemble sur le terrain, d'aller faire un tour à la fête le soir. Et bon, mais le lendemain, voilà.
0: C'est
9: perdu,
0: vous
9: allez plus on a pu retrouver le stade. Et aujourd'hui, on a fait que la journée. Cette année, on a fait que la journée. Donc, on s'est retrouvé sur le terrain. Et on a fait
11: de préparation aussi.
9: Et on a fait un contre 7 fonds, ouais.
11: D'accord.
9: Voilà.
1: Ce qui calme les gars un peu pour calmer les ardeurs, en fait, quand tu fais un truc comme ça le samedi, tu dis le samedi soir, tu dis bon, rendez-vous demain matin à 7h,
9: on fait
1: un footing de 10 km. Normalement, t'en as qui suivent un peu plus, normalement.
9: Ouais.
1: Autrement,
9: ça vient
6: le faire,
1: on va faire
6: des footings,
11: je
6: ne suis
11: pas convaincu.
1: Ouais, mais bon.
0: Pour que ça marche, il faut partir. Ou les mecs n'ont pas le choix que d'être là le lendemain matin. Parce que si t'es sur place, effectivement, ça peut être compliqué.
6: Tu promets un barbecue à l'arrivée, ça peut motiver les autres.
9: Ça peut motiver quelques-uns.
0: On disait, il y a beaucoup de clubs tarn et garonnais. Donc de nouveau, dimanche prochain, re-derby.
9: C'est ça, Saint-Nicolas.
0: Avec la réception de Saint-Nicolas. Hein, c'est bien ça, vous recevez. C'est Nicolas qui était dans la même situation que vous, hein, qui s'est remonté il y a 3 ans. C'est leur troisième saison aussi à eux. Et qui ont l'air d'avoir récupéré un petit peu de.
9: Oui, ils ont déjà deux équipes. Donc, déjà, ils ont récupéré beaucoup plus de monde que nous. Après, ils ont un noyau entre Castel, Moissac et Beaumont qui est porteur, même Valence, qui leur amène beaucoup de joueurs, de jeunes. Voilà.
0: En fait, ils ont la chance d'être au milieu de clubs avec des différences de niveau. Donc, eux, ils peuvent récupérer, alors que vous, les clubs autour, ils sont quasiment au même niveau, en R3 ou en R2.
9: Ouais, voilà.
0: Comment vous avez préparé, ou vous allez préparer, puisqu'on n'est que mardi, comment vous allez préparer ce derby?
9: Bien avec déjà de la motivation, il va falloir motiver les gars, parce que là, c'est con, mais il n'y a pas le droit à l'erreur. Hein. Ça va être difficile, mais il va falloir vraiment se racheter, montrer notre image de ce qu'on a montré jusqu'à maintenant. Quoi.
10: C'est ça, de l'envie, de la bonne agressivité, voilà.
0: Peut-être que les gars nouveaux qui débarquent, ils n'ont pas cette notion de derby?
9: Je sais pas, j'en ai pas parlé avec eux. Je pense que si, quand même, ils savent ce que ça veut dire. Mais peut-être que. Ouais, peut-être qu'il y a ce truc qui. Peut-être qu'il manque ce petit truc, ouais. Peut-être, ouais.
10: Et plus les derbys d'avant.
0: Oui, alors, oui, effectivement. Non, ça, effectivement, après, on peut le regretter ou pas. mais c'est vrai que, heureusement, parce qu'avec six équipes dans la poule, le trésorier serait peut-être plus content. avec les cartons, c'est vrai que. On a eu connu des périodes de derby où c'était un peu plus.
1: Sympathique.
0: Un peu plus. Ouais, agressif.
1: Faites devenir les anciens peut-être pour les motiver. Hein.
0: Pierre, tu aurais eu 6 derbys, du coup 10 derbys dans la saison.
1: Mais je n'aurais pas joué beaucoup.
0: T'aurais pas joué beaucoup.
11: Franchement. La phase d'aller.
0: Ah oui, il avait déjà 5 sur la phase d'aller.
3: Après, même sans parler de Quignon, il y a du monde autour du terrain. Donc, c'est, à chaque fois, c'est une belle fête. Quoi.
10: Oui.
3: Ouais. Voilà, y a quoi? C'est Nicolas Fignat, il y a Diborn. Un peu plus. Ouais. Et tout le monde vient. Donc, on fait toujours un match un peu plus dur, un peu plus sérieux, un peu plus motivé. Et c'est toujours des belles fêtes. Donc là, en plus.
10: Ça envoie du monde autour du terrain, oui, ça donne plus envie.
3: Toi qui as joué beaucoup à ce niveau, du coup, ouais. t'as vu l'évolution du rugby. Je pense que, même en parlant de jouer au ballon, tu dois te régaler un peu plus. Maintenant c'est qu'avant. C'est même si avant, moi je sais de quoi je parle, on aimait la guerre, on aimait ce rugby un peu, tout ça, ok, on peut en parler des heures, mais bon, il faut évoluer, on a pour essayer. Mais toi, je pense que tu dois plus te régaler, avoir quand même des temps de jeu, du ballon.
10: J'ai vu des
3: matchs de 4e série, à l'époque c'était 3e, 4e série, ouais. où le ballon tombait ça, toutes les deux passes. Alors, si ça tutait, on était contents, comme quand t'allais voir l'autocross de machin, t'aimais bien que la bagnole se mette sur le toit, c'était cool. Mais maintenant que je vais voir de la région de Troyes de temps en temps,
0: Ça joue.
3: Ouais, j'essaie d'aller voir tous les matchs un peu de tous les niveaux et ça joue et je me régale. Et je suis surpris. On voit des beaux enchaînements et tout ça. Donc toi qui dures là à ce niveau, je pense que tu dois t'éclater un peu plus.
10: Bah oui, c'est pour ça d'ailleurs que j'ai du mal à arrêter le rugby. Hein. C'est parce que voilà, de plus ça va et plus je me régale de plus en plus. Et surtout quand il y a des débutants que je vois qui ont envie, même s'il manque encore de bonne agressivité et tout ça. Mais je me régale à leur apporter mes conseils, à apporter mon savoir. Quoi.
3: Mais il est certain qu'il faut amener, comme tu dis, de la bonne agressivité.
10: De la bonne agressivité, oui. Voilà,
3: mais le derby peut amener ça.
10: C'est ça.
3: Quand il y a tonton.
10: Et ne pas arriver, se poser sur le gars, ou alors quand le plaque, ça va, je t'ai pas fait mal. Ouais. Voilà.
1: Après, il y a toutes ces règles aussi maintenant, qu'il n'y avait pas ces règles-là. Enfin, il n'y avait pas moins de règles avant.
10: C'est sûr.
1: Et quand tu es débutant et que tu arrives et qu'on te dit, il ne faut pas faire comme ci, il ne faut pas faire comme ça. Au bout d'un moment, c'est.
0: Il y en a beaucoup à assimiler.
2: Dimanche, on a eu le cas avec une chandelle, un coup de pied, tu avais des 22, et notre pilier qui était débutant, qui était en plein milieu du terrain, qui commence à monter sur le ballon. Tout le banc de touche a crié, non, on n'y va pas. Il s'est demandé qu'est-ce qui s'est passé.
10: Il n'avait pas compris. Il y a un peu plus de difficultés. Puisque c'est un Tahitien, il parle pas trop le français. Donc du coup c'est un peu plus compliqué. Mais c'était marrant parce qu'en mêlée, l'arbitre lui donnait des conseils pour qu'il se place. Et voilà, bon là demain je pense qu'on va les entraîneurs vont faire en sorte pour le placer, le positionner. Mais voilà, ça va le faire.
0: Guillaume, tu l'as senti ce changement dans le rugby de Régional 3, c'est-à-dire le plus bas, et c'est pas péjoratif, le plus bas niveau du rugby. Tu l'as senti cette évolution où on voit que les équipes, quand même, elles essayent beaucoup plus de jouer que ce qu'on avait vu.
9: Oui, parce que moi j'ai joué à Fignan en seconde et troisième série, j'ai arrêté en 2015 de jouer. Donc j'ai signé au Racing en 2004, je crois. Je sais plus.
3: parle plus de Dantin.
9: Et après, je suis parti au Affignan et effectivement, avant la série, c'était le demi de mêlée qui appelait les trois gros. C'était les premiers qui étaient là qui allaient. Alors que maintenant, on sait qu'on met en place des cellules. Et puis ça joue beaucoup plus vite, quoi. Ça, c'est clair.
0: Puis c'est général, on voit que toutes les équipes quelles que soient où elles se trouvent, avant il y avait des coins où c'était difficile de voyager et tout On l'a quand même beaucoup moins.
9: C'est ça.
1: Et après justement, est-ce qu'on ne simplifierait pas justement quand tu joues un peu un plus bas niveau, plutôt que d'essayer de faire un peu comme tu dis des cellules. Déjà, si on commence à faire un rugby, déjà un petit rugby avec les bases qui sont simples et tout, pour que les gens en fait ils comprennent quand tu te retrouves à 7-8 nouveaux que vous avez qui ont entamé le match dimanche. C'est compliqué.
0: Ouais, c'est sûr.
1: Tu vois ce que je veux dire? C'est quand tu commences à faire passer, oui, on va faire la SEM, un truc et tout, les types
9: Non, mais ils se disent, faire des.
1: Ouais, voilà, ouais, il faut ça.
9: Mais oui, juste en fait, nous, on a mis des cellules en place pour dire que tel joueur reste avec tel joueur.
1: Oui,
9: en fait, ils restent ensemble, c'est pour qu'ils se déplacent ensemble sur le terrain.
1: Ah oui, que ça fasse
9: c'est mal. Pour pas qu'ils se perdent, en fait.
1: D'accord, ouais.
9: C'est tout. C'est pas qu'il y en a un qui parte là-bas, l'autre là-bas.
1: Ouais.
9: C'est tout. Voilà.
1: Ça marche.
0: Mais c'est un côté un peu tutorat, on va dire, où tu as un gars d'expérience qui encadre un novice pour qu'il ne soit pas trop perdu sur le terrain.
9: Voilà. Alors là, on ne les avait pas trop, mais ils vont arriver. Voilà.
3: Comment tu peux leur faire des coiffures au stage avec la tondeuse, tu dis bon, ce qu'on a tondu, reste ensemble.
10: Ben là, dimanche, justement, on en avait deux de mon test. Hein. Et d'ailleurs, personnellement, je les remercie parce qu'ils ont fait un gros match. Et voilà, en espérant qu'il y en ait d'autres qui viennent par la suite.
0: Justement, c'est Jean-François, à part de ce que
11: vous c'est des vraies double licences, non?
9: Oui.
11: D'accord.
9: Oui.
0: Le levier qui pourrait le plus vous aider à vous développer, ça serait quoi pour aider Fignan? Est-ce que le fait d'avoir un seul stade, c'est compliqué? Bon, là, on n'a pas les terrains boueux pour le moment, mais dès qu'il va pleuvoir un petit peu, vous n'avez qu'un seul terrain, donc ça risque d'être compliqué. C'est quoi la chose qui pourrait vraiment vous aider si tu avais un levier activé?
5: Alors, un terrain compliqué à Fignan avec un terrain boueux, je demande beaucoup qu'ils viennent voir si
0: c'est mieux drainer du département.
5: Voilà, c'est le département qui vient s'entraîner quand les terrains sont impraticables. Non, sur ce point de vue-là, je suis pas inquiet. Là où je suis plus inquiet, c'est sur l'implication des gens. Donc, moi, j'aimerais bien avoir quelques papas qui viennent maintenir tout ça, placer ces jeunes et les aider. Comme dimanche en touche, on était perdu, on savait pas ce qu'on devait faire, on savait pas ce qu'on devait sauter sur le sauteur qui était en face Caran ou pas. J'aimerais bien qu'il y ait quelqu'un qui là-dedans arrive et qui
0: dise Bernard
5: Carreau. Là, on saute sur le premier bloc, pas sur le deuxième ou l'inverse. Et on change, on alterne. Voilà, on a répété les mêmes erreurs toute la partie quasiment. Donc c'est vrai que c'est pas facile. J'aimerais bien trouver dans l'équipe avoir un ou deux papas qui viennent. Pour placer les autres, pour vraiment pour les encadrer, pour leur montrer ce que c'est que de jouer. On l'avait, Gaëtan, quand il est venu de Montège derrière, nous a montré la marche à suivre sur les plaquages, sur l'avancée sur les plaquages, mais bon, c'était sur un match, donc ça n'a pas marché du jour au lendemain. Quoi. Mais bon, je pense que c'est un bon état d'esprit à avoir. C'est là-dessus que moi je compte. J'aimerais bien qu'on ait des aides de
1: l'extérieur, des référents
5: qui viennent nous aider, comme on avait à l'époque quand on a remonté le club avec Simon de Remont. Voilà, c'était quelqu'un que tout le monde respectait et quand il disait quelque chose, on l'appliquait, on voyait la différence. C'est ce petit lien qui nous manque, je pense, à l'heure actuelle. L'envie est là, l'envie des gens est là, mais le manque de connaissances, le manque de vision de jeu nous pèse beaucoup. Cette année, on a quand même un bon 10 aussi qui est arrivé, qui nous apaise un peu plus, où on avait plus en difficulté les années précédentes. Et le PAC cette année est plus en souffrance que l'étaient les autres années. Voilà.
3: Ouais, devant, c'est important. C'est vrai que...
4: Et en termes de joueurs, c'est équilibré que ça soit. Enfin, vous avez combien d'avant, combien d'arrière? C'est équilibré ou non, justement, c'est. Si vous avez plus d'arrière, est-ce qu'il pourrait expliquer que devant...
9: Non, il y a plus d'avant, mais... Enfin, non.
4: Plus novice, peut-être.
9: Ouais, plus novice, surtout.
4: Okay.
9: C'est assez kiff-kiff, mais ouais, c'est beaucoup de novices, quoi. Donc, devant, c'est... Mm-hmm.
4: Oui, ça fait beaucoup de choses.
9: De l'expérience, ouais. Mieux c'est quoi.
6: Là, c'est
9: ouais.
6: Compliqué.
9: Ouais, c'est ça.
6: Bah, c'est ça. Milano, il veut pas.
1: Milano, tu lui mets 4 rouleaux de strap à chaque genou. Ouais,
6: si vous le scotchez bien.
2: Non, il vient. Il voudrait bien, mais il a dit qu'il ferait qu'une seule mêlée après.
1: Ah oui, oui. Le centre du terrain, quand même.
9: Voilà. Voilà.
6: Allez, merci, messieurs. Merci à vous. Vous allez être remis à contribution. N'hésite. Ouais, ouais. N'hésite pas. On va. Alors, je pense qu'il a toujours pas fait le.

0: Davos contre le reste du monde.
1: Allez.
0: Donc là, vous allez avoir le renfort pour équilibrer deux totos.
2: Vous êtes prêts ou quoi?
0: Donc.
3: On met
0: le 0,
3: on a gagné
0: un peu. On met le 0,
4: ouais. Moi, vu que je suis au centre, je fais quoi? Je suis l'arbitre.
0: Ah, tu dis rien. Alors, je vais vous donner un sujet où c'est qu'il y a une multitude de réponses. Et chacun, votre tour.
1: Ah ouais.
0: Vous donnerez une réponse. Si elle est bonne, eh bien, vous restez en jeu. Si elle n'est pas bonne, vous êtes éliminé. Et puis le dernier qui reste fera gagner son équipe.
5: Pas ça pour les.
1: Non.
0: Allez, c'est à lui.
2: Vous avez le mec d'expérience.
1: Ouais. Normalement,
0: ouais, mais comme il est bon, je vais
5: essayer de tirer les conneries.
0: Vous chassez le maître,
5: on s'en fout le pas.
0: Comme c'est chacun son tour, il répondra qu'une fois sur quatre. Allez, on va se lier à l'actualité ce week-end. Alors, dimanche. Il y avait Stade Toulousain-Montpellier, oui. Le remake de la finale du top 14 de l'année passée. Donc je vais vous demander les 23 joueurs de la feuille de match, les 23 Montpellier-Rennes, parce que Toulousain c'était trop simple. Les 23 Montpellier-Rennes qui ont débuté la finale. Pas le match là, la finale.
2: La finale.
0: Qui ont débuté la finale.
3: Ah, la finale l'an dernier.
0: Allez, Jean-François. À ton honneur.
2: Awas.
0: Oui. Seb, Kyot.
2: Tu veux pas commencer par Pierre?
0: Non, j'ai commencé à se faire. J'ai commencé là-bas.
1: Il nous a baisé sur celle-là. Hein.
0: Allez, éliminé. Guillaume.
6: Arthur Vincent.
0: Oui. Aza.
3: Il n'est pas là, Nouchi.
0: Nouchi, oui.
6: Il n'a pas joué.
0: Nouchi, non.
3: Mais
0: la finale.
3: On a pas...
0: Ah, la finale. L'équipe de la finale.
3: Je les ai, les 23.
0: De la finale. C'est passé.
7: Alors, l'après-là, je ne me souviens plus, mais le 10, Miotti.
0: Oui. Miotti.
3: Putain.
0: Vérag, oui. Otto.
8: Bégonier.
0: Bégonier, oui.
8: Bégonier.
0: Pierre. Oui, il était remplaçant, mais c'est bon, on a dit. Allez, on repart.
8: On a dit qu'il va commencer.
1: Non, il n'y a pas qu'il soit dans la feuille de match.
0: Les 23 de la feuille de match.
1: Écoute un peu,
0: Jean-François.
2: On l'a dit
0: à ce moment-là. Oui.
8: Putain, je ne sais pas qui le bandeau.
2: Pas pantouche, là.
0: Éliminé. Zaza.
3: On a un peu de délai.
0: Pas trop, quand même.
3: Forletta.
0: Oui, il était remplaçant, Forletta.
7: Elle me l'a volé, je ne sais pas.
0: Ah, il y en a d'autres simples quand même.
3: C'est qui le talent, quoi?
7: Est-ce qu'il est le talent? Merde, je ne sais plus. Non, je...
4: Pense à un anglais, non. Ça peut t'aider.
0: Allez, éliminé. David.
3: Le 9 titulaire, c'est ouais. Qui, quoi?
8: Le 9, c'était le...
3: Titulaire. C'est pas le prince,
8: mais non,
3: il s'appelle, il faut...
8: C'est les cousins.
3: Oui, c'est vrai.
8: Non, c'est l'écossais.
3: Hein.
8: Je pas cru.
0: Allez, David.
3: Price.
4: Pas loin, Price. Ça.
0: Oui, Ali Price.
1: Oh,
0: bien joué, c'est bien joué.
7: T'as offert Founard.
0: Oui.
7: Christopher.
0: Non,
3: Christopher.
0: L'ailier.
7: Oui.
0: C'est l'ailier.
5: On n'a pas dit le prénom, de toute façon.
0: Ouais, on n'a pas dit les prénoms. Pierre.
7: Pierre.
1: Le DVDEC.
5: Non. À Van, il aurait pu y en avoir une.
0: Toto.
8: On a dit Forletta ou non?
3: Oui.
0: Oui.
8: Ngandébé.
0: Oui.
1: Ngandébé. Oui.
0: Qui c'est qui reste? Zaza.
3: Non, moi j'étais en difficulté dès le début.
1: On est lié là.
0: Zaza.
7: Non,
8: Il
7: n'y a plus.
3: Oui,
7: Le
0: prix,
7: c'est.
0: Allez, Sébastien, 3 secondes.
2: J'ai une question.
7: Og.
0: Non, il n'y a plus Og. Éliminé, il reste David contre Toto.
1: Goliath.
0: David doit être éliminé, lui.
1: Oui.
2: Og, il est toujours rien.
0: Oui, mais il n'était pas là.
4: Il n'était pas sur le match.
0: Alors.
8: Le centre, je l'aime bien en plus.
0: David Obando, il s'est fait ouvrir la gueule là.
7: Oh putain,
0: la merde.
3: Mais c'est qui,
0: votre
7: voix,
0: je vais
7: m'en
0: perdre,
7: je crois.
0: Je cherche pas. Allez,
7: je
0: cherche
7: pas.
0: David, éliminé. Il restait Toto.
5: Le Chaluron.
7: Putain, c'est lui que je te disais. Bordel de merde. C'est lui que je te disais.
3: C'est vrai qu'il y a tous les cas là-bas.
7: Ah, mais tu vois, mais j'ai même fait de pas le dire.
0: Alors, il restait Erdosio à gauche, où est laissé le talonneur du guide en seconde ligne, Vunipola le 8. Auguste Cadeau, le centre, Tom Banks à l'arrière. Et sur le banc, il y avait Tolofua, Bird, Massima, Massibaka, Picardo, Darmon et Mkpatoli.
7: Moi, je suis surpris que dans les il n'a pas cité Guirado.
0: Tu vois, mais c'est pas la bonne
4: On a des invités de très très bonne qualité.
0: Allez, donc victoire du reste du monde. Vous avez fini, vous avez perdu.
4: Alors attendez,
0: Un partout.
5: Première victoire de la saison.
0: C'est des bonnes augures pour
5: la dynamique qui est différente.
0: Pour le rajouter à votre bien joué. Bien joué avec nous.
7: J'ai repris l'abonnement.
0: Ça compte. Allez, merci d'avoir participé à notre petit jeu. Allez, on enchaîne avec les résultats du week-end.
7: Tous les résultats.
5: Ils m'ont payé à 3 ans, ils suivent d'après partout. C'était pas pareil.
7: Mais là, putain, les vaches, Chaluron, mais il jouait pas.
5: On l'a dit le nom.
7: Mais oui, mais le blanc s'est fait choper pour je sais pas quoi là.
0: C'est Vélon.
7: Allez, merde.
0: Allez, Kyot, tu commences.
9: Ouais. En pro des deux, donc.
7: Chaluro.
9: Moi, Montauban s'est déplacé. T'as vu, j'ai pas dit pro des deux.
7: Pro des deux.
9: Montauban s'est déplacé à Biarritz. Défaite 32 à 20.
0: Dommage de rien ramener sur sur le match quand même qu'on a vu. Bon, énormément de fautes.
9: Ouais, bon match de référence de fautes. Ouais. Moi, j'ai vu que les 20 dernières, mais c'est incroyable.
0: Avec un arbitrage un peu orienté quand même.
7: Moi, c'était compliqué.
0: Je trouve. Déséquilibré, on va dire, l'arbitrage.
7: Vous l'avez vu la touche où il fait, en fait, il a fait une erreur, en fait. Il a fait une erreur 2 minutes avant. Il dit, le joueur de Montpellier, non, de Biarritz, qui lui dit et tout. Oui, j'ai vu, bon, mais excusez-moi, on est pas non plus comme ça. D'accord. Il prend la touche, je sais pas quoi, non pas droite. L'autre, il parle, puis à 10 mètres. Non, c'est bon. C'est vrai, ça y est, c'est fait, c'est bon. Il s'est rattrapé.
5: L'arbitrage est dans le dur, est-ce pas?
0: Ah oui.
5: Alors je sais pas si c'est parce qu'on fait un focus là-dessus, mais on voit des choses qu'on n'a pas vu, rarement vu. L'autre jour, le match à Castres là, c'est ça paraît incompréhensible.
0: Je pense qu'ils ont voulu un système indépendant de vidéo. Et pour l'instant,
5: c'est pas au point.
4: Non. Oui, mais l'arbitre de champ peut appeler à voir les images de canal et de sortir du système.
5: Ils ont peut-être pas les images,
4: ça n'a pas été fait.
7: Ils ont deux caméras. Ils ont deux caméras. L'arbitre a deux caméras. Ils ont deux caméras. Une caméra d'un but, une caméra de côté. Non, mais ça déconne. Ils ont deux caméras pour voir.
0: Je pense que pour l'instant, ils ne le maîtrisent pas.
9: Non, j'ai trouvé qu'il y avait des erreurs aussi pour Toulouse-Montpellier.
0: Oui, tout à fait.
9: J'ai pas,
0: même au niveau international.
5: Et je crois qu'il y a les arbitres, là. Alors, il y a 10 ans. Des beaux arbitres, il y en avait juste le nombre. Mmh. Là, maintenant, il y en a tellement que je pense qu'ils ont la pression. De leur hiérarchie et qu'ils deviennent fragiles.
0: Oui, mais en fait, quelle que soit la qualité de leur match, c'est quand même toujours les mêmes qui arbitrent la semaine après.
9: Oui.
0: Donc,
5: on les remet de suite au truc, mais je pense qu'ils ont l'impression.
4: Après ce match, j'ai arbitré tous les week-ends, donc mine de rien, ça fait 13
10: ans. Non, parce que moi, on parle de l'arbitre et à la rigueur, voilà. Par contre, quand on regarde la première mi-temps de Montauban à Biarritz, franchement, si on fait beaucoup de mi-temps comme ça, en touche, on a chopé les ballons, grosse mêlée, grosse conquête, en fait, ça faisait pas rire du tout. Et j'ai dit, putain. C'était chouette à voir.
9: Et justement, David,
10: après,
9: t'as chopé plein de ballons en touche et tu perds le match, oui, tu ramènes rien, c'est pas.
10: Oui, oui, t'as bloqué. Et après, tu fais 18 fautes.
9: 17 fautes.
5: Ce qui est un peu incohérent, c'est de faire des fautes quand tu domines devant.
10: Oui, c'est vrai.
5: Souvent, tu fais des fautes parce que t'es bousculé, parce que t'as pas tes ballons. Quand t'as le ballon, ça, c'est compliqué. Oui, oui. Là, il y a un gros travail à faire. Après, Biarritz, ça sera une belle équipe cette année.
10: Ça annonce du bon, quand même.
0: Oui, oui, oui. C'est quand même. Même si tu ramènes rien, et c'est dommage, on a vu qu'ils étaient en capacité de voyager.
10: Ça fait longtemps qu'on n'a pas dominé devant sur tous les aspects conquêtes comme ça. Il y a très longtemps.
0: Donc, prochain match de Montauban, ce qui va valoir le coup. Montauban-Brive, jeudi, alors pas après-demain, la semaine prochaine.
9: David, il a plein de place à part.
0: Ouais.
9: Il invite tout le monde.
0: 36-15 de Clubhouse.
9: Ouais, en Fédéral 2, donc on passe de suite à la Fédéral 2. De Beaumont recevait Castelsarrasin samedi soir, c'est ça ? Ou fin d'après-midi ?
0: Ouais, samedi fin d'après-midi.
9: Ouais, Beaumont s'est imposé 30-12 et défaite en équipe B 27-21. Et ensuite, Caussade s'est déplacé à Prades, défaite 35-29 et défaite de la réserve 41-26.
0: Beaumont, belle performance, une victoire nette. Donc, Toto n'y était pas.
5: J'y étais pas, mais alors,
0: faut qu'on dise pourquoi il n'y était pas quand même.
9: Il était à Millau.
0: Parce qu'il était à Millau, il s'est tapé sans borne. Voilà, et à 11h51, félicitations pour cette
9: machine.
0: Pour cette machine,
5: Toto. Merci.
0: Donc, il n'était pas à Beaumont. Mais tu as peut-être eu des échos.
5: J'ai eu des échos, quelques-uns. Beaumont a pris le bonus offensif, donc ça, c'est une belle opération. Le match, je ne vous en parlerai pas, non, parce que j'y étais pas. Juste souligner l'initiative de faire le match le samedi en fin d'après-midi. Ça se faisait beaucoup dans le Gers. Et quand on veut se démarquer un peu, avoir du monde au stade, je pense que c'est bien. Ça, pour le moment, par rapport aux heures, ça n'oblige pas à avoir l'éclairage. Et risque, nos garros, tout ça, on souvent fait les derbies le samedi après-midi, même à 15h. Ça reste deux jours, et c'est vrai que tout le département se retrouve là. Et là, ça faisait 25 ans qu'il n'y a pas eu un Beaumont-Castel. Donc je crois qu'il y a eu du monde au stade. Et il faut que les clubs arrivent comme ça à se démarquer pour remplir les stades et les caisses. Quoi.
0: Donc belle performance, Beaumont-Castel. Ah, on en a parlé, ça inquiète un peu.
5: Qui a eu de la place encore, je crois. Donc, oui.
0: Qui peut inquiéter encore ça, qui ramène un point bonus de son deuxième déplacement, deux déplacements, deux bonus. Parfois, c'est des points qui pourront compter à la fin de la saison.
11: Le week-end prochain, ils seront en repos, la fédérale. Donc, ça va pouvoir permettre de se régénérer.
0: La fédérale 2 sera de repos. La fédérale 1, la nationale 2 jouera. Valence reçoit Peyrorade. Et il y aura des matchs de fédéral 3. Montaigne va se déplacer à Pessac. Et Moissac recevoir Nérac.
5: Tant que tu parles de ça, en fédéral 3, là, je pense que ça fera des bons tests pour les deux équipes.
0: Ouais.
5: Pessac a bien débuté sur les championnats. Et Nérac aussi a gagné le premier match à Pointe-du-Casse. Ça sera intéressant, la fédéral 3.
0: Zaza, la suite.
12: Oui, donc le Racing recevait Castelnau-Montratier. Il s'impose donc 33-17. L'équipe B, 20-0. Et Négropolis recevait Rabastens. Donc Négropolis s'impose 28-17. Et l'équipe
0: B, 53-7. Alors, avec David, on a eu le plaisir d'être à Bagatelle pour voir le Racing samedi soir. Il y a eu deux mi-temps diamétralement opposés, avec une première mi-temps de vraiment grande qualité de jeu de la part des deux équipes. Le Racing menait 30-10, on s'est dit on va se régaler, et puis en deuxième mi-temps, plus rien. Pénalité sur mêlée, il ne s'est plus rien passé. Ça fait quand même une victoire pour le Racing. Mais
5: avec le bonus.
0: Oui, avec le bonus.
10: On a posé la question même au staff, parce que ça fait même, c'est régulier, ça fait un ou deux ans qu'on voit beaucoup le Racing faire des grosses mi-temps. Et là, en plus, c'était de qualité.
0: Ouais.
10: Ah, ils ont mis du jeu en place de partout, même on dit, mais ils vont exploser. Ils ont joué 40 minutes, 30 points, te dis super quoi. Et après en seconde mi-temps, c'était régulier l'année dernière, en baisse.
4: Plus de la gestion, répéter
10: des fautes. Non, même pas.
4: Des fautes, des cartons.
10: Des fautes, des cartons, tu t'énerves et tu te perds. Et puis
5: problème, voilà, physique, problème physique comme t'as dit.
0: Non, parce qu'ils ont résisté en défense, ils ont pris que 7 points en étant dominés toute la deuxième mi-temps. Donc c'est assez incompréhensible cette partie.
10: Avec un renfort de un ou deux espoirs. Deux espoirs, je crois.
0: Des doubles licences.
10: Double licence. Et franchement, on avait du jeu. C'était les touches propres, vitesse de jeu, d'enchaînement et tout.
5: Quand tu le fais la prochaine fois à la mi-temps, tu peux partir.
10: Mais voilà, donc du coup, à la seconde mi-temps, on aurait pu partir ailleurs voir une autre mi-temps.
0: Et Nécropolis qui démarre bien, hein, avec
5: deuxième victoire
0: en deux matchs.
4: Ils ont sonné les champions de France.
0: Hein. Voilà, c'est tout. Voilà, les champions en titre, quand ils montent, ils sont souvent sur des dynamiques et sur des euphories. Et puis, donc voilà, ils ont fait ce qu'il fallait. Une large victoire en B. Nécropolis démarre bien sa saison. Régional 2, David ?
10: Régional 2, alors Lozerte qui gagne 74-8 contre Saint-Antonin. Montclar qui va perdre à Gourdon 29-18. Et Bressol qui perd 13-15 contre Lonaguet.
0: Et en réserve, donc, les équipes B. Gourdon a battu Montclar 83-12. Et Bressol a battu Lonaguet 24-6.
10: Moi, je peux parler vite fait de Bressol. Parce que j'ai vu la seconde mi-temps. Il y avait un carton rouge pour Lonaguet, c'était à 14. Bressol était mené 12-3 ou un truc comme ça. Ils reviennent à 15-13. Ils jouent les 25 dernières minutes Bressol. Donc ils sont dominés un petit peu partout. Une touche moyenne. Et à la fin, ils prennent quelques ballons en touche, ils reviennent, ils marquent. Ils ont même un ballon pour essayer d'avoir une pénalité. Et voilà, ils ont parlé de cadre tout à l'heure et il manque de cadre comme ça, une équipe qui se reconstruit
0: ouais.
10: Voilà, les touches moyennes, tout ça, et Lonaguet pas dégueulasse quand même, assez solide, qui a pas trop paniqué. Et bon, il n'y a que deux points, mais Bressol peut le faire, mais là c'est pareil, s'il y avait eu un cadre qui aurait expliqué qu'il fallait rester un peu dans l'axe là, et ils se sont affolés, le 9 jeune, il s'est affolé à balancer les ballons un peu partout au lieu d'aller essayer de trouver 3 points, et malheureusement ils perdent.
0: C'est confirmé, Saint-Antonin, ça risque d'être difficile après une lourde défaite chez eux contre le Racing, très lourde à Lozerte. Mmh. Compliqué, la saison s'annonce compliquée pour Saint-Antonin. Et Montclar, ma foi, qui ne démérite pas, mais qui ramène malheureusement rien de son déplacement à Gourdon. Pierre, à la Régionale 3.
7: Régional 3, Gramat 7 francs, 29-23 pour Gramat. Le Nord de Cosse, le derby, le Nord de Cosse, Montbeton. Le Nord de Cosse qui s'impose à 34-20. Garonne 15 qui s'impose contre Ville-Nouvelle 18-10. Montastruc qui bat le Brulois 49-0. Saint-Lausanne-Fenouillé qui bat Fignan 62-7. Et Saint-Nicolas qui s'impose contre le TAC 49-10.
0: Alors, messieurs, dames,
4: ils n'ont pas manqué de tact, la Nicolaïde.
0: Une belle blague.
12: Et pas une jingle.
0: Cette fond qui ne démérite pas à l'extérieur, mais qui ramène un petit point.
7: Un petit point, ouais.
5: On aurait Garona qui va se positionner comme les équipes à suivre.
0: Peut-être c'est Nicolas.
5: Et peut-être c'est Nicolas.
0: C'est Nicolas qui se refait la cerise après une saison aussi un peu difficile, mais voilà. Maintenant qu'ils ont leur terrain et tout, ça commence à se restructurer.
10: Et puis ils peut-être le Nord de Cosse.
0: Voilà. Donc, tous les ans, on ne sait jamais ce que.
10: Non, mais c'est intéressant.
4: Et les équipes de Garonne ne sont pas injouables. Quoi. On voit Ville-Nouvelle qui perd, on voit le TAC qui perd. Donc potentiellement, c'est des équipes que nos équipes du 82 elles peuvent aller chercher, puisqu'on voit que le 31 n'est pas injouable. Quoi.
0: Et toujours les difficultés du Brulois. Hein.
7: Ouais.
0: Malheureusement, alors, non, l'article.
5: Le Brulois, j'ai eu des infos aujourd'hui. Ils ont un effectif. Plus important que l'année dernière. Ils ont récupéré 7 ou 8 militaires à la suite du décès de Florian Montorio, là, le militaire qui a été, qui nous a quittés, qui faisait partie du club, et donc ils sont 7 ou 8 à s'être greffés là. La difficulté par contre qu'ils auront, c'est qu'ils n'ont plus de stade.
0: Oui, parce qu'après
5: ils jouent l'ongle pour la saison à Moissac.
0: À Moissac.
5: À Lausanne, au Carabignac, je ne sais pas. Ils jouent à Moissac pour cette saison, pour le moment. Donc ils n'ont plus de photos sur le terrain de rugby.
0: En bis-bis avec.
7: Ouais.
5: Donc voilà. Mais au niveau de l'effectif, c'est, ça paraît rassurant.
0: Voilà. Parce que là, voilà, on se demandait un peu tous où c'est que ça allait aller.
5: On va se dire que c'est comme Fignon, il leur faut aussi du temps pour reconstruire tout ça.
7: Ça fait passer un peu à Saint-Nicolas, il y a 3 ans justement, qui était
0: dans le même cas. Sans stade et qui jouait pareil à Moissac, à K200. Donc faut quand même féliciter la mairie de Moissac.
5: Oui,
0: qui tous les ans prête son stade à des clubs extérieurs et dans la difficulté. C'est quand même à noter.
7: On en a félicité quelques-unes, mais on pourrait en mentionner quelques-unes aussi, on va dire.
0: Vas-y Pierre.
7: Ben non, je sais pas, quand tu vois le problème qui se passe, le truc des poteaux, là, il t'enlève les poteaux et tout, là, mais c'est quoi, mais
0: tu veux quoi, jingle, il y a le coup de gueule des gros, je peux te le mettre. Hein? Il y a le coup de gueule des gros, un jingle si tu veux.
7: Non, il y a pas le coup de gueule, mais bon, au bout d'un moment, faut arrêter, quoi. Tu veux de l'activité dans ton village, enfin, dans tes villages, tu dois tout. Donc, au bout d'un moment, il faut qu'il porte. C'est vrai. Arrête tout, là.
13: C'est difficile pour tout le monde, les municipalités ont de moins en moins d'argent, et pour nous aussi, cette année va être très difficile à supporter. Hein. On a la subvention qui a été divisée par 5 quasiment en 2 ans. Hein. Donc, c'est très difficile. Il faut vraiment qu'on aille chercher des sponsors. C'est de plus en plus dur. Les sponsors qui avant vous donnaient 2000 euros vous donnent 500 balles maintenant. Quoi.
5: Heureusement que vous n'avez pas besoin de bus.
13: Oui.
5: Ou très peu.
0: Non, mais n'empêche, c'est un gros poste.
13: C'est la réalité.
0: Quand tu te tapes tout l'Aveyron.
13: Déplacement en bus, entre le bus, le resto, le manger, ça va vite à 1500 euros le déplacement. Et voilà, c'est beaucoup de tracas et beaucoup de travail pour pouvoir les

0: Montauban qui confirme. Et Montech qui a l'apprentissage.
1: Je pense que là, Montech, enfin, le truc, je ne sais pas s'ils ont deux équipes, mais je pense peut-être qu'ils avaient des joueuses qui n'étaient pas sur le premier match où Montauban les avait jouées. Donc je pense que le.
0: Sylvain, tu peux nous parler du truc peut-être.
1: Mais voilà, donc je pense peut-être que c'était à. Un petit peu une équipe différente. Voilà, preuve dans l'ensemble, c'est un bon début de saison pour les deux équipes. Elles ont chacune récupéré quelques filets sur ICAD. Donc je pense que voilà, le Montauban est un groupe étoffé. Montech.
2: Montauban,
3: moi je peux parler des filles. Parce que j'ai vu la première mi-temps. Parce que moi je fais des multiplex.
2: Il y a un hélicoptère.
3: Bientôt, je devrais avoir un hélicoptère pour faire le multiplex. Bon, j'ai fait la première mi-temps au Ramiro avec les filles et la deuxième à Bressol. Parce que les filles. Elles ont foutu 30 points en 35 minutes.
0: Et comment tu sais comment c'est passé?
3: Je me suis dit, elles dominent largement. Et je suis été surpris, ça a bien progressé. Mon tour, mais j'étais allé voir l'année dernière quand même en fin de saison. Il y a encore un cran au-dessus, c'était sympa. Je me suis regardé et j'ai dit, je vais t'appeler, je les laisse et je m'en vais à Bressol. Et la seconde mi-temps, elles ont fait tourner, elles ont fait rentrer tout le monde.

0: ce week-end.
1: Et ce week-end, Michel Montauban. J'ai oublié, donc il y aura. Le Racing se déplace à Régional 1 à La Capelle Marival, Nègrepelisse à Saint-Jory, donc attention. Lozère à Lonaguet à Régional 2, on aura le derby Montclar-Bressol. À Régional 3, cette fois on reçoit Valence et l'Albi. L'Honneur de Cause se déplace au TAC. Garona 15 se déplace à Montastruc. On aura donc deux derbys Tarn-et-Garonnais avec Montbeton-Lacour contre le Brulois. Et donc, comme on a parlé, Fignan-Saint-Nicolas.
2: Et donc,
1: on aura Montèche-US Montauban pour les féminines. Et il y aura les régionales à 10 aussi qui joueront. Les filles, Beaumont recevra Saint-Lys. Voilà, j'espère qu'on a été complet. Merci, messieurs, d'être venus.

0: le reste de la saison. Avec plaisir. Du plaisir, exactement.
1: Merci à vous.
0: Merci à tous. On se retrouve mardi. Au revoir. Même heure. Ciao.
2: Au revoir.

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0: de Nègrepelisse. Jeux de rôle géants, marché de créateurs, rencontres artistiques et jeux pour toute la famille. On vous emmènera aussi à Parisot, toujours dans le Tarn-et-Garonne, pour ce week-end aussi, pour fêter le Japon à la médiathèque. Ateliers, rencontres et bien sûr littérature autour de la culture nippone. Mais pour tout de suite, à la croisée de ces deux propositions, et puisqu'on est mardi, on retrouve Victor Le Guénec pour la chronique des coups de cœur du réseau des médiathèques.
1: Bienvenue sur les coups de cœur des médiathèques du QRGA. Et aujourd'hui, plus qu'un coup de cœur, on va faire un point sur la littérature, ou du moins sur certaines littératures, celles de l'imaginaire. Des origines à aujourd'hui, on va essayer de définir un peu tout ça, parce que c'est parfois un peu flou. Fantasy, fantastique, science-fiction, on décolle pour un long voyage par moments magique, parfois effrayant, voire carrément spatial, en tout cas temporel. C'est parti. L'humain a toujours imaginé des êtres supérieurs, inférieurs, cachés, différents, difformes, des mélanges d'animaux et d'humains, des reptiles volants, cracheurs de feu, des êtres géants ou minuscules. Ces littératures sont les héritières, toutes par étapes, de ces mythes, mythologies, qui ont nourri l'imaginaire collectif depuis la nuit des temps.

0: passant par les religions, qu'elles soient monothéistes, polythéistes ou animistes, et par le folklore qui, lui, englobe en plus les rites, les savoir-faire, les chansons, les danses et tout ce qui relève d'un patrimoine culturel au sein d'un peuple donné, d'une communauté. Et toute cette culture, elle évolue, de par l'oralité, de la transmission et de la mise au goût du jour des histoires que l'on raconte. Puis arrivent les légendes, du latin légere, lire. Ce sont donc des histoires qui doivent être lues, partagées. Et ça, ça implique un changement majeur dans la façon de transmettre. On commence par mettre par écrit et donc à figer ces récits. Viennent ensuite les contes, puis les fables, qui sont encore différents. Objets d'une tradition orale, certes, leur fonctionnement est totalement autre de celui des mythes ou des légendes. Ce sont des genres extrêmement codifiés qui répondent à des contraintes précises. On va commencer à donner un nom à ce genre littéraire, le merveilleux. Inspiré donc d'une part par la tradition orale et son imaginaire, les fées, les petits peuples, les sorcières, les ogres, et d'autre part par les croyances, dans notre cas chrétienne, intervention de Dieu, mauvais tour du diable. S'il y en a quelques traces au Moyen-Âge, c'est au XVIIe siècle avec Charles Perrault dans Les Contes de la Mer en Loi, ainsi qu'avec John Baptista Basilet et son Conte des Contes que l'aventure commence. Une aventure magique avec un côté éducatif, montrer les bons comportements, les mauvais, et tout ça de manière métaphorique. C'est rempli de personnages classiques et stéréotypés, un prince courageux, une princesse serviable, voire servile, une fée gentille, une méchante sorcière, et j'en passe. Le tout avec une narration simple, une localité et une temporalité floue. Le classique, il était une fois, dans un pays lointain. Bref, ça, c'est le décor historique. Vient ensuite ce que l'on appelle aujourd'hui la littérature de l'imaginaire, divisée en trois grandes catégories, la fantaisie, le fantastique et la science-fiction. Selon le grand maître de la classification des genres et sous-genres des littératures de l'imaginaire, j'ai nommé Apophyse, et là, je cite, « Il existe quatre façons de définir les trois genres majeurs des littératures de l'imaginaire, la mauvaise, la bonne, l'anglo-saxonne et la nôtre. » La mauvaise, et là je paraphrase, c'est dire que la SF c'est comme Star Wars, que la fantasy c'est comme Le Seigneur des Anneaux, et que le fantastique c'est comme Stephen King. C'est somme toute assez flou, très réducteur, et surtout parfois complètement faux. Certains spécialistes classent Star Wars comme étant de la fantasy, car malgré son décor de science-fiction, ça commence comme dans un conte. Il y a très très longtemps, dans une galaxie très très lointaine. Et ça raconte l'histoire d'un jeune fermier qui apprend le combat à l'épée et la magie pour aller combattre un chevalier noir et sauver une princesse. On est loin des schémas de la science-fiction et très proche des classiques de la fantasy. La bonne méthode, je vous la donnerai en fin de chronique. L'anglo-saxonne, elle, ne définit les genres qu'en deux catégories. D'un côté, la science-fiction, et fait du fantastique un sous-genre de la fantasy, ce qui est une logique imparable. Et l'autre, la française, est un peu plus complexe. C'est celle-là que nous allons voir tout d'abord. La fantasy, c'est donc un genre littéraire, une catégorie d'œuvres qui ont sensiblement les mêmes attributs. Et ici, l'attribut principal, c'est que nos héros vont évoluer dans un monde où la magie, le surnaturel, les dragons et autres petits peuples sont acceptés comme étant un élément tout à fait banal. Ça fait partie du décor. Ça, c'est la base. On s'accorde en général pour faire apparaître les premières œuvres de fantasy, a posteriori, à la deuxième moitié du 19e, avec George MacDonald, qui écrit des nouvelles oniriques et surtout le roman « La princesse et le gobelin ». L'histoire assez simple des aventures d'une princesse et d'un mineur face à une tribu de méchants gobelins. On est en 1878 et c'est un des tout premiers romans merveilleux à but purement récréatif, sans morale, moins stéréotypé. On a enfin une héroïne qui agit, en bref, on change clairement le style narratif. Et on plonge dans un imaginaire nouveau, pas dans son fond mais dans sa forme. Et ça, ça va marquer toute une génération de lecteurs, dont certains, plus âgés, écriront à leur tour. MacDonald aura eu une influence majeure dans la littérature de fantasy anglo-saxonne. Il deviendra le mentor de Lewis Carroll et le poussera à publier son Alice au Pays des Merveilles, qui, avec Le Magicien d'Oz et Peter Pan, forme un peu le triptyque des œuvres à succès du début de la fantasy. Trois œuvres destinées, encore une fois, à un lectorat enfantin. Trois œuvres qui ont un point commun flagrant. C'est ce passage d'enfant vers un autre monde. Alice par un terrier, Peter Pan en suivant un chemin dans le ciel et Dorothée à travers une tornade. Et tous découvrent un monde nouveau, séparé d'une autre, avec ses propres règles, qu'on explore en même temps qu'eux. Si pour Alice et Peter, deux œuvres anglaises, on plonge dans un imaginaire nostalgique, une ode plus ou moins saine à l'enfance, avec pour Alice un combat contre des représentations toutes absurdes de la logique des adultes, Peter, Pan, lui, est carrément une fuite de la réalité et une lutte contre le temps qui passe et la mort. Dans Le Magicien d'Oz, qui est américain, on aborde plus un passage vers l'âge adulte et toute une critique de la dépression des États-Unis. Mais tous jouent avec cette frontière du grandir, donnant l'impression que le monde autour des auteurs était de plus en plus complexe à appréhender, de moins en moins logique. On est en pleine révolution industrielle et le monde accélère dans tous les domaines. Et ça, ça effraie. Viendra un peu plus tard les œuvres de Robert Howard, Conan le barbare, beaucoup moins stupide que son pendant cinématographique, qui développe un sous-genre nouveau, l'héroïque fantasy plus sombre, plus violente, et enfin arrivera un peu plus tard, je raccourcis un peu, ce qui deviendra l'exemple type pour définir la fantasy, le Seigneur des Anneaux. De là va découler toute une tripotée d'auteurs qui va sans cesse renouveler le sous-genre. On va se retrouver ainsi avec plusieurs sous-catégories de fantasy, la high fantasy, totalement isolée de notre monde, typiquement le Seigneur des Anneaux, la low fantasy, un monde plus proche auquel les héros accèdent par un passage, Narnia par une armoire ou Harry Potter par des chemins secrets. D'autres sous-genres apparaissent régulièrement qui se définissent par les personnages parfois. Il y a toute une tranche qu'on appelle la fantasy arthurienne, héritière de la matière de Bretagne, l'urban fantasy, encore une fois Harry Potter, ou Neverwhere de Neil Gaiman, dans laquelle la fantasy existe dans notre monde mais reste invisible au commun des mortels. Le ton peut parfois définir ces sous-genres, la fantasy noire, voire très sombre, par moments qu'on appelle dark fantasy, avec la compagnie noire de Glenn Cook, ou alors une plus lumineuse, voire drôle. Terry Pratchett et ses annales du disque monde en sont les exemples les plus fameux. Les frontières sont floues entre ces trois grands genres, et le fantastique se définit lui aussi par du surnaturel, des êtres non humains qui apparaissent dans notre monde. Les précurseurs datent de la fin du 18e, mais ce n'est qu'au 19e siècle que le genre naît réellement. Héritier du gothique, le fantastique se veut plus sombre, plus nocturne aussi, souvent plus près de la folie. Les premières classifications en font le genre du doute. Ai-je vraiment vu un fantôme ? En gros, le fantastique, c'est l'irruption d'un fait irréaliste dans un cadre réaliste, provoquant chez le lecteur et le personnage une hésitation entre logique et illogique, possible et impossible. C'est le hors-là de Maupassant, on n'y croit pas à ce surnaturel, et la question de la santé mentale se pose. Aujourd'hui, la définition s'est élargie pour diminuer cette notion de doute. En gros, pour qu'une œuvre soit considérée comme du fantastique, il faut une hésitation du lecteur et ou des personnages à se décider pour une explication naturelle ou surnaturelle. Un refus du lecteur d'apporter un texte fantastique, une interprétation poétique ou allégorique, et un fait irréaliste dans un cadre réaliste. C'est les vampires et autres loups-garous, c'est Dracula de Bram Stoker, c'est Edgar Allan Poe, c'est le portrait de Dorian Gray d'Oscar Wilde, autant d'apparitions perturbantes dans notre logique humaine. Plusieurs sous-genres y naîtront, faisant la part belle aux vampires et autres bêtes accros et autres fantômes encore. On y frôle l'horreur, l'effroi, le gore aussi parfois, et bien entendu d'autres formes plus humoristiques ou légères, et curieusement plus de romance aussi. Vient ensuite la SF, la science-fiction. Née à peu près en même temps que le fantastique, c'est-à-dire au 19e siècle, il aurait constitué une sorte de double réponse aux interrogations de l'époque. Mais surtout, ce serait posé à contre-courant du genre à la mode de l'époque, le réalisme. Genre qui ne laissait aucune place à l'extrapolation et à l'imaginaire. Le 19e siècle est également un siècle de grandes découvertes scientifiques, ce qui n'a pas manqué de faire bouillonner les esprits. Fort de ses rêves de science et d'avenir, où tout semble possible, des écrivains se sont lancés dans la conquête de la Lune ou dans les voyages temporels. La plus grande des premières œuvres de SF naît vraiment en même temps que Dracula. Et s'intitule selon toi, Lisa ?
1: He's alive. Frankenstein.
0: Tout à fait, de Mary Shelley. C'est en 1851 que le terme de science-fiction est apparu pour la première fois, utilisé par William Wilson. On le recroise une nouvelle fois dans les colonnes du courrier de Amazing Stories en janvier 2027 dans la phrase « Rappelez-vous que Jules Verne était une sorte de Shakespeare de la science-fiction ». Il faudra attendre 1929 et l'éditorial d'Hugo Gernsback dans le premier numéro de Pulp Magazine Science Wonder Stories pour que le terme s'impose aux États-Unis. Il n'arrivera en Europe qu'aux alentours des années 50. La science-fiction est, par définition, le genre de la fiction scientifique, genre littéraire qui fait intervenir le scientifiquement possible dans l'imaginaire romanesque. Le thème et les schémas narratifs types ressemblent beaucoup à ceux de la fantasy, épopée épique ou quête du héros. On retrouvera également certaines critiques de nos sociétés ou des métaphores de faits historiques. Le récit de science-fiction peut se dérouler dans toutes les époques passées, présentes ou futures. Il faudra un rapport aux sciences différent de celui de l'époque du récit. Et cette science peut être surdéveloppée comme sous-développée, de même que les différents domaines peuvent être à des niveaux différents. Par exemple, une science sociale poussée à l'extrême, mais une technologie normale, comme dans Le Passeur de Lois Lowry, ou inversement, comme dans la série Stargate. Surtout, il ne faut pas de magie ni de mysticisme, sinon ça devient de la fantaisie. En tout cas, il ne faut pas laisser une trop grande place aux croyances. La science-fiction a eu plusieurs âges d'or, énormément de grands maîtres. Asimov avec son cycle des robots, Philip K. Dick avec toute sa folie, Arthur C. Clarke avec plus prosaïque avec sa hard SF, notamment dans 2001, l'Odyssée de l'espace. Les sous-genres se multiplieront avec les avancées technologiques, cyberpunk, Blade Runner, voyage temporel, la machine à voyager dans le temps. On peut aussi nommer certaines œuvres post-apocalyptiques, de terres détruites par l'humain où la survie y est presque impossible. On y trouve aussi des récits de rencontres extraterrestres. Orson Scott Card et son cycle d'Ender, tout ça est plus que riche et varié, et les œuvres ne manquent pas. Je vous conseille notamment des milliards de tapis de cheveux pour vous perdre dans une seule question. Tant de choses à dire, il nous faudrait toute une émission pour vous en parler, mais ces trois jours sont d'une richesse effroyable, dans lesquels, si on y plonge la main, on la sort pleine de bouquins. Toutes les œuvres citées, ou presque, sont disponibles sur le réseau des médiathèques du QRGA. Et, ah oui, la bonne manière de définir les trois genres, si dans votre roman il y a un chat qui parle, s'il parle parce qu'il a subi des modifications génétiques ou des implants, c'est de la SF. S'il parle parce que c'est normal qu'un chat parle, voyons, alors c'est de la fantasy. Si le chat parle sans explication rationnelle, alors c'est du fantastique. Quoi qu'il en soit, bonne lecture et à bientôt dans les médiathèques du réseau.
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1: Et avant de vous amener à Nègrepelisse pour le festival de l'imaginaire Terra Mimbusia, on reste dans la chronique des coups de cœur du réseau des médiathèques pour un week-end Japon qui nous est proposé à Parisau, tout au bout du Tarn-et-Garonne, à la limite avec l'Aveyron. On est toujours sur la com QRGA. Un week-end Japon qui va nous être proposé tout de suite par Pauline Fraissinet. Bonjour.
2: Bonjour.
1: La coordinatrice du réseau est Sophie Dandal. Bonjour.
3: Bonjour.
1: Pour la médiathèque de Parisau, c'est tout gratuit, c'est ouvert à tous, c'est ce vendredi, ce samedi et ce dimanche, tous les après-midi. Et vous nous avez proposé 3 jours pour voyager au cœur de la culture nippone via plein d'ateliers, des contes, des expositions. Il y aura tout à faire là, ces 3 après-midi.
2: Oui, c'est ça. En fait, c'est dans le cadre des journées Bibli en folie, qui sont pour la 3e année un événement national de portes ouvertes des médiathèques pour montrer la diversité de ce qu'on peut y trouver. Et donc, à Parisau, on a choisi de faire une escale au Japon et de proposer à la fois des mangas pour les plus jeunes, mais aussi de la calligraphie, un atelier tawashi, un concours de dessin, beaucoup de choses pour tout le monde.
1: C'est quoi tawashi ?
2: Tawashi, c'est des petites serviettes éponges pour faire la vaisselle en tissu de récup.
1: Bricolage, arts divers et variés, apéro japonais.
2: Oui, pour proposer un événement un peu festif le vendredi, on a proposé à Claire des Papilles Ambulantes de venir agrémenter notre apéro japonais. Et du coup, on pourra manger sur place aussi le vendredi soir.
1: Ah, donc c'est permis de manger dans les médiathèques ?
2: Et oui.
1: Oui, ils sont bien couverts les livres. Samedi, on aura encore un apéro japonais, un manga café et puis des contes.
4: Donc il y a un conteur français du coin qui vient nous raconter une histoire sur le Japon. Il est déjà passé à Parisau dans d'autres organisations et comme on voudrait mettre la bibliothèque à l'écoute à des gens qui racontent pour qu'on puisse découvrir pas que des livres, mais aussi des choses qui se passent. Et entre autres, il y a le week-end du Japon. On voudrait le faire pour les enfants, parce qu'il y a beaucoup de mangas. On voudrait le faire pour les adultes, parce qu'on a des beaux livres que des gens nous ont prêtés, qui sont à la disposition, où ils peuvent feuilleter dedans. En fait, on a établi des dessins qu'on a fait parvenir à l'école. Et en fait, on a donné à chaque classe un dessin approprié. C'est-à-dire que les petits, ils ont reçu un dessin pour colorier. Les plus grands, ils ont reçu un dessin qu'ils doivent compléter. Et les plus grands, on a demandé un dessin sur le Japon qu'ils peuvent faire eux-mêmes. Soit s'imaginer comment est le Japon, soit c'est un beau manga. Et vendredi soir, on remettra les prix qu'on a décernés aux plus beaux dessins de chacun. Et on va faire une exposition avec tous les dessins qui seront qui nous ramènent à la médiathèque.
1: Vernissage de cette exposition, c'est vendredi à 16h30, suivi donc de l'atelier tawashi, d'un apéro japonais. Des apéros japonais, il y en aura tous les soirs, ou des mangas cafés. Samedi, le conte pour petits et grands sur le thème du Japon de Marco Bénard, qu'on entend toutes les semaines sur cette antenne. Et l'initiation et démonstration de calligraphie, ce sera le dimanche 5 octobre. De toute façon, Pauline, on peut retrouver tout le programme sur le site internet de la Comcom QRGR.
2: Oui, exactement. C'est du coup le réseau des médiathèques soutient cette belle initiative de Parisau pour pouvoir proposer cet événement entièrement gratuit et faire découvrir voilà les talents du territoire, que ce soit Marco pour le conte ou Gaëtan pour la calligraphie le dimanche après-midi.
1: Merci beaucoup à toutes les deux, Pauline Fraissinet, coordinatrice du réseau des médiathèques, et Sophie Dandal pour la médiathèque de Parisau. Merci et à vendredi.
2: Merci.
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1: Et direction Nègrepelisse dans ce mag pour ce week-end, Terra Mimbusia. C'est la 3e édition de ce festival sur l'imaginaire qui est organisé par les deux stations Fairy Pop et Mimble Mimbus. La vice-présidente est avec nous. Amandine Lavigne, bonjour.
5: Bonjour.
1: L'imaginaire et le jeu. Il va y avoir des marchés, des expositions et surtout des jeux de rôle immenses hein, sur le château de Nègrepelisse et sur plusieurs heures. D'ailleurs, je précise que la soirée du samedi soir est réservée aux plus de 16 ans. Vous avez concocté des histoires effrayantes à vivre là, ce week-end et pour cette 3e édition du festival.
3: Alors oui, c'est ça. Alors des histoires effrayantes, mais pas que, puisque du coup quand même c'est accessible aux familles et le but c'est que tout le monde puisse s'amuser et y trouver son compte. Donc on a effectivement la partie marché avec des artisans, des créateurs, des auteurs et plein d'autres choses. On a aussi des petites activités, des choses, des animations qui peuvent être faites tout au long de la journée. Et puis après, il y a ce que nous, on appelle notre jeu de rôle grandeur nature avec différentes quêtes qui sont ouvertes à ceux qui ont envie juste de s'amuser un peu, à ceux qui ont envie de se prendre au jeu et d'être complètement dans l'immersion. Et puis, c'est accessible à différents niveaux. Il y a des choses spécialisées pour les enfants, pour que ce soit aussi faisable en famille. Et puis, effectivement, il y a la soirée qui, elle, est réservée aux plus de 16 ans, puisque le but, c'est quand même qu'il y ait un petit peu de frisson. Et la grande nouveauté cette année, c'est qu'on applique le tarif libre sur une bonne partie des choses qu'on propose au public. Donc sur le festival, il y aura donc l'accès directement au marché qui sera au tarif libre, et puis quelques animations et la quête de test pour pouvoir voir si on a envie de prendre une place payante pour faire la totalité de l'événement.
1: Le pitch, c'est que des portes sont ouvertes et qu'on ne sait pas trop ce qui va rentrer dedans. Et dans les faits, vous êtes vous êtes cosplayé et vous êtes dans le château en train de faire peur aux gens qui passent. Comment ça se passe exactement ?
3: Alors, c'est pas exactement ça. Donc déjà, il n'y a pas que la soirée qui est payante. La soirée peut être prise seule, mais peut aussi être prise en pack sur les deux jours. Puisqu'en fait, on a sur les deux jours des choses qui se passent et qui se suivent et qui créent toute une histoire dans l'univers qui a été créé pour Terra Mimbusia. Et effectivement, pour la soirée, en général, il y a toujours un petit dénouement avec des quêtes différentes. Déjà, le cadre aussi, il ne fait pas très jour, donc ça amène un petit peu de mystère, un petit peu de crainte, et puis on fait en sorte d'amener un petit peu de frisson. Effectivement, l'idée c'est toujours en général de sauver, on va dire, la Terre. Et cette année, effectivement, nos équipes ont créé, on va dire, un scénario sur mesure pour rendre les choses un peu attrayantes, on va dire.
1: Alors qu'on a des énigmes à résoudre.
3: Alors en fait, c'est ça. Si vous avez différents personnages, donc ce que nous on va appeler des PNJ, qui sont là et qui vont pouvoir vous permettre d'interagir. Quand vous arrivez finalement dans notre jeu de rôle grandeur nature, vous rejoignez une guilde, donc un clan avec un chef de guilde, vous aurez donc un nom et puis vous faites du coup l'aventure au nom de cette guilde-là, et votre but c'est de faire réussir votre guilde. Parfois il y a des choses à faire en accord avec les autres guildes, puisque des fois c'est important de collaborer, et donc le but c'est de grossièrement sauver la Terre en échangeant avec les personnages, en résolvant des énigmes, des casse-têtes, en interviewant des gens, en menant l'enquête finalement.
1: Et il y a beaucoup d'étapes à réaliser le long du week-end ?
3: Ça dépend. Si vous décidez de faire qu'une seule quête, ça va. Si vous décidez de faire toutes les quêtes, il y en a vraiment beaucoup.
1: Ah, ok. Vous êtes, vous, pour l'association donc Mimble Mimbus, depuis quelques mois, j'imagine, voire quelques années. Ça fait 3 ans que ça dure, là, ce Terra Mimbusia au château de Nègrepelisse. Et les quêtes se suivent. Vous avez préparé une histoire qui se tient, qui se déroule.
3: Oui, le but c'est quand même d'avoir un lien entre les différentes années, notamment pour les joueurs qui viennent d'année en année. Mais c'est aussi un souhait de notre part de faire quelque chose qui est jouable par les personnes qui viennent seulement de nous découvrir. Puisque du coup, on ne veut absolument pas apporter une crainte au public qui se dit « Oui, mais moi je ne suis pas venue des années précédentes, donc je ne peux pas jouer. » Là, il n'y a absolument pas de souci. Le contexte global est parfois un peu similaire. Ça se passe dans un même univers, il y a des méchants similaires, mais l'aventure continue et peut être totalement prise en cours de route. Ça n'empêche en aucun cas le jeu.
1: Ça c'est pour le jeu, le grand jeu, donc sur tout ce week-end pour le festival Terra Mimbusia. Et puis donc, si on peut revenir un petit peu sur ce qui est proposé donc à prix libre, hein, je pense au marché, aux rencontres avec les auteurs que vous avez mentionnés, qu'est-ce qu'on va pouvoir voir, qu'est-ce qu'on va pouvoir venir faire découvrir aux familles, aux enfants, je pense aussi notamment.
3: Et bien, écoutez, comme vous disiez, il y a donc le marché. Donc au niveau du marché, il y a plein de types de créateurs, de créatrices, d'illustrateurs. Là, je les ai pas tous en tête, mais on a vraiment pas mal de monde qui vient. Donc il y en a un peu pour tous les goûts et c'est toujours une sortie un petit peu sympa à faire en famille. Il y a également aussi des animations qui seront accessibles à titre gratuit, qui permettront du coup de faire des petites activités. Il y aura la possibilité de s'exercer à certains sports qui ne sont pas forcément accessibles tous les jours. Il y a des possibilités de faire des petits examens de sorcellerie. Il y aura des ateliers créatifs. Il y aura vraiment beaucoup de choses. Normalement, tout le monde peut y trouver son compte.
1: C'est Terra Mimbusia, troisième édition de ce festival. Les deux associations Fairy Pop et Mimble Mimbus, c'est là, c'est ce week-end au château de Nègrepelisse, château qui est largement propice à l'accueil d'histoires effrayantes ou tout simplement de jolies histoires, festival de l'imaginaire, encore une fois. C'est ce que vous nous proposez là pour ce week-end. Vous êtes la vice-présidente de Mimble Mimbus, Amandine Lavigne. Un grand merci.
3: Un plaisir. Et retrouvez-nous ce week-end.
1: Merci d'avoir été avec nous tout le long de ce mag qui sera rediffusé à 18h et 21h et comme de coutume, à réécouter à loisir, sans modération et en podcast sur notre site cfmradio.fr. La suite, c'est le mag de CFM Montauban avec Rémi et ce sera juste après les infos.
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1: Madame, monsieur, bonjour. Rémi Touré est là avec vous pour la prochaine demi-heure. Le salon du mariage et de la réception à Montauban se déroule les 3 et 4 octobre à la salle du complexe Marie-Louise. On est au 321 avenue de Paris à Montauban. Ce sera samedi 3 de 10h à 19h30 et dimanche 4 de 10h à 18h30. Il y aura de nombreuses animations et notamment il y aura des bandas. Le mariage a pas mal changé ces dernières années. Les couples ont de nouvelles attentes, de nouvelles façons d'imaginer leur journée et forcément les professionnels s'adapte. À Montauban, donc, le salon Mon Mariage en est cette année à sa 20e édition. Il réunit près de 80 exposants avec des métiers très différents, traiteurs, photographes, décorateurs, professionnels de la robe et du costume, animateurs, fleuristes, organisateurs, bref, tout ce qui peut intervenir dans la préparation d'un mariage. Alors, qu'est-ce qui a vraiment changé dans les mariages aujourd'hui? On peut en parler avec Yannick Tarrible, puisque ça fait 20 ans qu'il organise le salon Mon Mariage. Et il est venu en studio avec Margot Chaban qui sera responsable des défilés ce week-end. Bonjour à vous deux.
2: Bonjour.
1: Merci d'être là. Yannick Tarrible, alors ça a beaucoup changé le mariage, parce que le mariage c'est quand même à la base la tradition.
2: C'est la tradition, c'est la volonté aussi d'un couple d'officialiser leur union. Et aujourd'hui, le mariage évolue par la volonté de ces couples de célébrer, d'inviter et de donner sa personnalité à sa réception, de manière à accueillir ses amis, ses proches, sa famille, et identifier la réception à ce qu'ils sont eux aussi. Et aujourd'hui, sur la durée d'une journée, ils souhaitent réunir une qualité d'accueil, il souhaite réunir aussi des thématiques. On parle beaucoup de scénographie dans la journée de mariage et aujourd'hui le couple s'investit énormément pour offrir s'offrir à soi et offrir à ses invités une qualité d'accueil et une thématique qui leur soit propre.
1: J'ai l'impression qu'il y a ça qui change un peu. Avant, un mariage c'était très codé, très dans la tradition, on faisait ça de telle et telle manière. Aujourd'hui on cherche la singularité, on cherche à avoir quelque chose
2: de personnalisé. On cherche à la personnaliser, à le rendre à son image. Et aussi, je dirais que par le passé, de manière traditionnelle, c'était deux familles qui accompagnaient les jeunes mariés à s'unir. Aujourd'hui, on a plutôt une démarche qui tend à ce que les mariés veulent organiser eux-mêmes et pouvoir donner leur propre image à ce qu'ils veulent offrir à leurs invités et à leur famille. Donc on est un peu plus dans une recherche d'identité et de présentation de ce que l'on souhaite montrer à ses proches.
1: Mais alors ils veulent organiser eux-mêmes ou ils veulent organiser avec un wedding planner par exemple?
2: Alors le wedding planner a mis, je pense, quelques années à s'instaurer dans les pratiques, mais aujourd'hui on fait recours à un wedding planner, que ce soit pour une organisation complète ou une organisation partielle. On fait appel parfois pour des particularités, des organisations ponctuelles pour, je dirais, des parties de journée pour organiser partiellement des événements durant la journée. Mais on a aussi ce service de suivi et d'accompagnement et d'organisation à la carte et, je dirais, guidé et aussi suivi tout au long de la journée par des équipes d'organisation, qui est aujourd'hui devenu très commun.
1: Ouais. Il y a aussi les réseaux sociaux qui ont beaucoup changé la façon de se marier, de faire des cérémonies. On voit par exemple beaucoup les photos booths et tout ça.
2: Tout à fait, les photos, les animations. On voit des feux d'artifice de jour aujourd'hui. On voit l'animation n'est pas laissée seulement à la soirée, mais tout à la journée d'accompagnement. On voit aussi beaucoup beaucoup aussi de cérémonies laïques qui ont lieu sur le site, dans le début de journée, en accompagnement, de manière à ce qu'on réunisse sur le site où se déroule le mariage et que l'on puisse ponctuer tous ces moments de la journée par des séquences animées de manière à garder captif, je dirais, l'intérêt de vos invités. Et c'est ce que recherchent aujourd'hui les futurs mariés.
1: Bon, la tradition, ça a quand même du bon. Quand on va dans un mariage, on s'habille correctement. Et au salon du mariage, au salon Mon Mariage, oui, au complexe Marie-Louise ce week-end, il va y avoir des défilés. On va en parler dans quelques instants avec vous, notamment Margot Chaban, puisque vous avez la responsabilité d'organiser ces défilés qui vont ponctuer ces deux jours du salon Mon Mariage, 3 et 4 octobre à la salle du complexe Marie-Louise, avenue de Paris. On revient dans un instant.

0: Le mag de CFM Montauban sur le salon Mon Mariage. C'est le week-end qui arrive. Allez, samedi, dimanche au complexe Marie-Louise. Plus de 70 exposants. Tout pour le mariage. On en parle avec Yannick Tarible qui en est l'organisateur. Et Margot Chaban qui est responsable des défilés. On va en venir au défilé. Mais d'abord, alors, les 70 exposants dans cette salle du complexe Marie-Louise. Chacun trouve sa place. Qui c'est qu'il y a?
1: Alors,
0: on va pas les citer les 70,
1: on peut vous dire que déjà toutes les infos, vous pouvez les retrouver sur le site salonmariagemontauban.com. Mais pour donner quand même, les corps de métier représentés, bien entendu, on a les corps de métier liés à la réception, donc tous les métiers de restauration. Nous avons des traiteurs, nous avons aussi des pâtissiers qui sont spécialisés dans les desserts de mariage, chacun dans son identité. Donc on a de la variété, on a trois différents pâtissiers qui présentent des créations différentes et des façons de présenter le dessert de mariage. Ensuite, bien sûr, donc on l'a dit, des traiteurs qui offriront aussi à la dégustation les préparations qu'ils vont vous suggérer pour ces réceptions. Bien entendu, des domaines de production et des éleveurs de vin. On a aussi un producteur de bière, un producteur local de bière.
0: Donc là, vous avez dit le mot local, parce que c'est important pour vous, si j'ai bien compris. C'est local et régional.
1: Tout
0: quoi.
1: À fait.
0: On reste en circuit court, en quelque sorte.
1: Oui, et en parenthèse, à l'heure actuelle où les gens, balaient les réseaux sociaux et les sites internet et le web pour trouver le bon plan pas cher à 99% venu de Chine. Nous, on met l'accent sur le fait qu'on va vous présenter des gens qui travaillent en local et qui vous offrent un service et de la qualité. C'est ce que vous ne trouverez pas sur les réseaux sociaux uniquement. Et la différence avec un salon, c'est qu'on va pouvoir rencontrer les interlocuteurs, tester leurs produits, les goûter, les voir, les toucher. Je ne suis pas certain qu'Instagram sache déjà le faire.
0: On parlait tout à l'heure de l'évolution en 20 ans. On a l'évolution sur la façon d'organiser son mariage, mais par exemple sur le repas lui-même, ce qu'on boit, ce qu'on mange, et jusqu'au gâteau, la pièce montée. Il y a beaucoup de changements là aussi.
1: Alors, de la même façon qu'on a des gens qui seront d'inspiration à se tourner vers des nouvelles présentations, on a des gens qui sont plus traditionnels. Si on parle du dessert, on a l'arrivée l'inspiration américaine ou plutôt anglo-saxonne avec les gâteaux, les wedding cake, les gâteaux de mariage. Donc on a ce style-là qui va permettre la personnalisation avec des produits locaux aussi, mais qui est une présentation plus typée moderne et qui ressemble un peu à l'inspiration américaine ou anglaise. Et à côté de ça, vous avez le très traditionnel gâteau de choux et pièces montées que l'on s'est retrouvé en local aussi. Donc on a les deux philosophies qui peuvent, et d'une part, s'opposer, et d'autre part, certains arrivent à les marier justement pour offrir les deux univers dans un même dessert. Chose qu'on a vu avec les prestataires du salon.
0: Les prestataires sur les apéritifs aussi ont beaucoup changé, ont beaucoup évolué aujourd'hui.
1: Et on a une nouveauté cette année en accueillant une prestataire qui vous propose des cocktails sans alcool, donc qui recrée les saveurs que vous retrouverez dans des cocktails bien connus, mais le tout à base de produits naturels, à base de sirop et de différents composants qui vont vous permettre de retrouver des goûts connus dans les cocktails, mais qui n'auront pas d'alcool. Donc c'est quand même une demande qui arrive et qui permet aux gens qui ne souhaitaient pas boire d'alcool,
0: bien sûr,
1: d'avoir autre chose que les diverses boissons bien connues.
0: Alors, tous ces exposants, tous ces professionnels en circuit court, si j'ose dire, oui, seront présents samedi et dimanche au complexe Marie-Louise, au salon Mon Mariage. Et ces deux journées seront ponctuées de nombreux défilés. Oui. On en parle, Margot ?
2: Allez, avec plaisir. Alors du coup, au niveau du samedi, nous avons deux défilés qui se passent l'après-midi. Les défilés, c'est beaucoup aussi de l'organisation en amont du salon. Donc on est en partenariat avec Margoya Mariage et Création.
0: Bien dans le micro s'il vous plaît.
2: En partenariat avec Margoya Mariage et Création. Donc on choisit en amont toutes les robes qui vont passer en défilé, plus ceux des stands que Margoya doit afficher. Donc on coordine les musiques selon les modèles qu'on va mettre en scène. Donc c'est robes et costumes.
0: Il y a une thématique, là aussi, il y a eu de l'évolution, du changement, où là aussi on reste plutôt traditionnel, la robe blanche, le voile.
1: Le style évolue, évolue dans
2: énormément.
1: La dernière
2: année. Parce que les modèles sont très différents. On essaye de faire passer aussi plusieurs choses pour tout ce qui est goût et couleur qui sont très différents à chacun, voilà. Mais honnêtement, donc tout ce qui est costume, avant on était dans quelque chose qui est plus noir, bleu marine, maintenant on a les couleurs. Beaucoup de choses qui changent, qui font plus été, donc qui plaisent beaucoup aux futurs mariés.
0: Plutôt nœud papillon, plutôt cravate.
2: Plutôt la valière. La valière qui revient beaucoup aujourd'hui. On choisit aussi nos modèles selon les personnes qui nous contactent. Beaucoup de femmes nous contactent via Instagram parce que elles entendent parler du salon et ça les intéresse, voilà. On poste beaucoup aussi ce qu'on fait. Donc honnêtement, ça nous fait plaisir. Donc on les voit en amont parce que on s'attarde beaucoup sur le comportement aussi. On veut que ce soit quelque chose de professionnel mais aussi de bienveillant, sachant qu'il y a plusieurs répétitions, donc on a envie que tout le monde s'entende bien, comme on se voit assez souvent en répétition et du coup aussi au niveau de tous les défilés de ce week-end-là.
0: Combien de costumes vont être présentés
2: Alors les robes, on est à 9 total, et les garçons, on est à 6, je crois.
0: D'accord.
2: Voilà. Donc on a plusieurs passages. Je crois que c'est ça. Et du coup, tout ce qui est... donc là, on a la répétition donc vendredi avant ce week-end. Voilà.
0: Dernière répétition. Et ses sons, et ses éclairages, et ses maquillages. Maquillage très important.
2: Évidemment.
1: Oui, très important. Une liste d'exposants qui sont dédiés donc à cette organisation, au-delà de notre propre équipe. Donc
0: j'imagine que ce qu'on va pouvoir voir sur la scène, on va pouvoir le retrouver chez les exposants.
1: Voilà, donc esthéticiennes, fleuristes qui vont présenter leur bouquet de mariée. Bien sûr, la partie technique qui va sonoriser, éclairer, qui est nécessaire. Sans ça, le rendu ne serait pas le même. Et au-delà des tenues, oui, il y a esthétique, coiffure, partie technique, bijoux coordonnés, fleuriste. Donc, un bon tiers d'exposants participent activement à la partie défilé, quand bien même ils ne sont que ponctuellement sollicités.
0: On marque encore une pause dans notre conversation du salon Mon Mariage, les 3 et 4 octobre au complexe Marie-Louise à Montauban. De 10h à 19h30 le samedi et de 10h à 18h30 le dimanche. À tout de suite.

0: Allez, suite de notre conversation avec Yannick Tarible et Margot Chaban, on parle du salon Mon Mariage au complexe Marie-Louise, c'est 3 et 4 octobre, 20 ans que vous organisez des salons de mariage, 20 ans que vous avez vu évoluer les tendances, 20 ans que des clients sont venus peut-être trouver le mariage presque. Est-ce qu'on peut se faire un mariage clé en main quand on vient au salon Mon Mariage?
1: Faisons en sorte de réunir tous les corps de métier. Donc aujourd'hui, au-delà bien sûr de la tenue et de la réception, on a une offre de lieux de réception pour que chacun trouve à son goût le lieu qui correspondra à ses attentes. Ensuite, les métiers qui accompagnent cette journée, ben oui, vous aurez bien sûr le reportage photo, le reportage vidéo, toutes les animations de journée. C'est là que l'on arrive sur les parties animations musicales, alors qui ne sont plus seulement dédiés à la soirée, mais souvent on veut aussi accompagner le vin d'honneur. Donc on a des groupes musicaux qui sont là pour le vin d'honneur. Donc durant le salon, nous aurons un groupe musical qui accompagnera les journées. Il s'agit de Georges et son micro-groupe. Ensuite, nous aurons bien sûr le dimanche cette séquence d'animation avec la bande d'arrêt d'urgence qui va permettre d'animer le temps de l'apéritif du dimanche. Et au-delà de tout ça, bien sûr, on a des animations pour accompagner la journée.
0: Voilà, ça permet aux clients finalement de voir en vrai ce qu'ils peuvent éventuellement choisir
1: et,
0: pour
1: et
0: leur
1: et de leur donner
0: mariage.
1: Une idée qu'ils n'auraient peut-être pas anticipée, comme le cadeau pour les invités. On a un prestataire qui crée des savons personnalisés qui permettent
0: de sortir
1: un
0: petit peu du dragé.
1: Absolument, je n'ai rien contre les dragés, surtout qu'à Montauban nous avons un producteur.
0: Bah oui, quand même.
1: D'accord. Mais il faut proposer une inspiration différente de manière à ouvrir un peu le choix et l'imagination.
0: Je reviens un petit peu à cette évolution des mariages, Yannick Tarible. Enfant ou pas enfant dans les mariages en 2026-2027?
1: Je dirais, tout comme la tradition et la vie réelle, on a les deux tableaux.
0: Ouais.
1: On a les deux tableaux, mais nous savons que nous devons pouvoir accueillir des enfants lorsque les futurs mariés arrivent. Donc
0: je dis ça parce qu'est-ce qu'il y a des prestataires justement qui permettent, par exemple, de faire une sorte de garderie avec des animateurs, des animatrices qui peuvent prendre en charge les enfants.
1: Il y a des services de garde d'enfants qui sont proposés par les lieux de réception et qui sont aussi qui font partie du panel de l'offre.
0: Bon, on parle de l'augmentation du prix du gasoil, mais il n'y a pas que lui, il y a l'inflation qui arrive, un budget mariage qu'on fait maintenant, ce week-end, au salon Mon Mariage. Est-ce qu'il faut prévoir qu'il va augmenter pour 2027? Comment on gère ça, un budget mariage, là?
1: Alors aujourd'hui, je dirais qu'il y a la réalité économique, et on voit aussi qu'il y a la réalité du pouvoir d'achat. Donc je pense que les prestataires, malgré l'augmentation des coûts de revient, font le nécessaire pour contenir justement cette inflation. Car un budget de marié se fixe et on peut difficilement dépasser la fourchette.
0: Donc, si on signe au salon Mon Mariage,
1: alors l'intérêt,
0: on s'engage sur le chiffre.
1: L'intérêt de l'effet salon, c'est de profiter. Et là, c'est pas en faire de dévoiler un mystère, mais on offre des remises valables durant la période salon. D'où l'intérêt de se déplacer pour profiter de ces remises. Voilà.
0: Ah ben voilà, qu'est-ce qu'on n'a pas dit du salon Mon Mariage les 3 et 4 octobre? Une dernière phrase.
1: Je pourrais dire de venir se laisser inspirer et venir en visiteur, même si on n'a pas encore complètement arrêté sa date, et venir s'inspirer de l'offre et de l'ambiance qui règne dans ce salon, qui est une ambiance chaleureuse et conviviale, où les exposants travaillent de concert. concert et je dirais se recommande. Donc c'est une cette ambiance qui va vous permettre aussi d'élaborer dans une spirale positive et aller vers du bonheur, vu que le mariage, la préparation, c'est une journée pour réunir les personnes que l'on aime et partager une journée positive et une journée de bonheur. Donc vous en aurez l'ambiance en rentrant au salon ce week-end.
0: Margot Chaban, pour finir, donnez-nous les horaires des défilés, ce qui est important ça.
2: Bien sûr, alors le samedi nous en avons deux, donc le premier à 14h30 et le deuxième à 17h30. Et le dimanche, il y en aura trois, donc un le matin à 11h30 et les deux derniers, pareil, à 14h30 et le dernier à 17h30.
0: Merci d'être venu en parler ici sur CFM Radio.
1: Merci pour votre accueil.
0: Le Salon Mon Mariage au complexe Marie-Louise et sur internet Salon Mon Mariage Montauban. Non, salonmariagemontauban.com, je vais y arriver.
1: Merci
0: d'être venu en parler.
1: Merci.
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1: Bonsoir à tous. 300 000 manifestants partout en France ce mardi selon la CGT, 206 000 selon les chiffres du ministère de l'Intérieur. Le syndicat appelait à une grande journée de mobilisation dans la fonction publique. Le rassemblement dans la capitale se dissipe peu à peu en cette fin de journée. Les syndicats fustigent notamment le projet de budget du gouvernement pour 2027. Il prévoit notamment le gel du point d'indice des fonctionnaires pour la deuxième année consécutive. Notez que les pompiers se sont aussi joints à la mobilisation. Ils étaient 8 000 dans la capitale aujourd'hui à réclamer plus de moyens. La contestation a aussi pris dans les lycées. L'Union syndicale lycéenne revendique ce soir plus de 400 établissements bloqués et appelle à de nouveaux blocages jeudi. Les lycéens dénoncent entre autres les conditions d'apprentissage mais expriment aussi un ras-le-bol général de la jeunesse. Dans le reste de l'actualité, Léa Balage-El-Mariki saisit le procureur de la République. La députée écologiste de Paris réagit à des propos tenus par Marine Le Pen ce mardi. La candidate RN à la présidence a estimé que Mediapart devait, je cite, enfiler son costard en Kevlar, composant des gilets pare-balles. Mediapart a publié hier des messages antisémites datant de 2013 attribués à Jordan Bardella. Stellantis met trois de ses usines françaises à l'arrêt. Le constructeur automobile va stopper pendant une à deux semaines ses usines de Rennes, Sochaux et Mulhouse. Les raisons sont diverses, notamment une disponibilité insuffisante de certaines batteries pour les véhicules électriques produits à Rennes et Sochaux. À Mulhouse, Stellantis programme la fin de vie de certains modèles. Prudence cette nuit, mais aussi demain matin. Le Gard et l'Hérault sont en vigilance orange, pluie, inondation et orage ce soir. Ils seront rejoints dès minuit par la Lozère et l'Ardèche. Météo France prévoit de forts cumuls de pluie en seconde partie de nuit et des débordements en plaine demain matin. Dans le Gard, il n'y aura pas de transport scolaire, notamment ce mercredi. Et puis après sa blessure contre la Turquie, vendredi soir, Kylian Mbappé ne devrait pas avoir à subir d'intervention chirurgicale. C'est ce qu'annonce aujourd'hui la presse espagnole concernant le capitaine de l'équipe de France. Très bonne soirée.
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2: Salut à tous, c'est Léopold. Bienvenue dans Digging Time, saison 2, épisode 2 sur CFM Radio. J'ai pris le

vieux vinyles ou surtout simplement des petites anecdotes qu'on m'a données et puis aussi pour vous faire redécouvrir des sons que j'ai toujours aimés et que j'avais envie de vous diffuser ce soir. Et on commence ce nouveau Digging Time avec un groupe que j'aime beaucoup parce qu'il a réussi quelque chose d'assez rare, faire de la musique qui peut fonctionner aussi bien dans un casque tranquillement chez soi sur son canapé que sur une piste de danse. Jungle, c'est un duo londonien formé à l'origine par Josh Lloyd Watson et Tom McFarland. Leur musique s'est construite autour d'un mélange de soul, de funk, de disco, de R&B et de musique électronique avec toujours cette obsession du groove. Et ce qui est assez amusant avec Jungle, c'est qu'ils en ont cultivé une image presque anonyme. Alors au début, ils apparaissaient très peu et leur premier clip mettait surtout en avant des danseurs. La danse est d'ailleurs devenue une véritable signature visuelle du groupe. Le morceau que je vous propose aujourd'hui, Where Are You Now, appartient à leur nouvel album Sunshine, sorti en 2026.

Le titre est assez représentatif de cette manière qu'a Jungle de fabriquer des morceaux immédiatement accrocheurs avec une basse très présente, des voix qui se superposent et cette sensation de mouvement permanent. Et puis, il y a quelque chose que j'aime beaucoup chez Jungle, malgré toute la sophistication de la production, ça reste très humain. On attend les influences de la soul des années 70, mais sans avoir l'impression d'écouter un simple exercice de nostalgie. Jungle prend ses vieux ingrédients, la basse, les chœurs, les cordes, le groove, et les remet dans une production contemporaine. Alors, pour ouvrir cette émission, on va se laisser porter par ce groove justement de Jungle avec Where Are You Now sur Digging Time CFM Radio.

Where Are You Now, Source FM Radio, Digging Time, et voilà. Pour commencer, c'est pas trop mal, mais vous me connaissez, on va changer complètement d'atmosphère maintenant avec Casper Krupa. Voilà, j'ai décidé, parce que c'est mon émission et que je fais ce que je veux. Si le nom vous est encore inconnu, retenez-le, je vous le redis, Casper Krupa. Voilà, parce qu'on est face à un musicien qui représente assez bien une nouvelle génération du jazz européen. Casper Krupa est saxophoniste et compositeur polonais. Sa musique se situe quelque part entre le jazz contemporain, l'électronique, l'improvisation et les musiques urbaines. Et ce qui est intéressant chez lui, c'est justement cette volonté de ne pas choisir. Il peut partir d'un langage jazz très traditionnel, puis faire entrer des textures électroniques, des rythmiques beaucoup plus modernes et une certaine influence de la musique club. Et vous savez que j'aime beaucoup la musique club. Le morceau Concrète, c'est le morceau que j'ai décidé de vous diffuser ce soir, porte d'ailleurs assez bien son nom. Le béton, c'est quelque chose de dur, de froid, de très urbain. Et cette idée de ville, de matière, d'architecture, pardon, on la retrouve beaucoup dans la manière dont Krupa construit sa musique. Ce n'est pas un jazz qui cherche forcément à être confortable. Il y a quelque chose de très physique dans son jeu de saxophone. Les sons peuvent être presque rugueux, puis soudain devenir beaucoup plus mélodiques. Et franchement, c'est ce que j'ai kiffé à la première écoute. Et je me suis dit direct, mais ça, vraiment, c'est une super découverte. Et c'est exactement le genre de morceau que j'aime du coup. Placé dans Digging Time, c'est parfait. Une musique qui nous oblige à écouter autrement, mais qui reste malgré tout profondément groovy. Casper Krupa et son morceau Concrète, c'est de suite sur Digging Time.

Casper Krupa avec Concrète. On reste dans les musiques électroniques, mais on passe à quelque chose de beaucoup plus frontal. Mode Selector, ce n'est pas la première fois que j'en diffuse, mais là, justement, c'est leur nouvel extrait de leur prochain album. Mode Selector, pour ceux qui ne connaissent pas, c'est le duo allemand formé par Gernot Brandser et Sébastien Zari. Ils viennent de Berlin et depuis le début des années 2000, ils font partie de ces artistes qui ont largement contribué à brouiller les frontières entre techno, IDM, hip-hop, électro et musique expérimentale. Leur particularité, c'est qu'ils n'ont jamais vraiment cherché à rentrer dans une case. Chez Mode Selector, on peut avoir une grosse basse, un rythme complètement tordu, une mélodie presque enfantine et un son qui semble venir d'un vieux jeu vidéo. Le tout dans le même morceau. Et derrière cette apparente folie, il y a énormément de travail sur le son. Leur nouvel extrait, Aorta, est intéressant justement parce qu'il rappelle cette capacité des duos à construire une musique électronique très physique. Le titre lui-même, l'aorte, cette grosse artère qui transporte le son depuis le cœur, donne presque une image parfaite de Mode Selector, quelque chose qui pulse, qui circule et qui propulse. Et puis Mode Selector, c'est aussi une histoire importante de la scène berlinoise, notamment à travers leur label Monkey Town qu'ils ont créé avec Apparat. Ils ont toujours défendu une électronique qui pouvait être à la fois cérébrale et totalement dansante, et ça, c'est assez rare. Le nouvel extrait de Mode Selector qui vient de sortir cette semaine, Aorta, c'est de suite sur Digging Time.

Voilà pour Mode Selector et leur nouveau titre. On ralentit un peu maintenant. Place à Joke et à Dusk Shuffle. Rien que le titre donne déjà une image. Dusk, c'est le crépuscule. Ce moment un peu particulier où la journée disparaît doucement et où la nuit commence. Et c'est exactement le genre d'image que peut provoquer ce morceau. On est dans une musique qui fonctionne avec beaucoup sur l'atmosphère, sur le mouvement et sur cette sensation de flottement. Ce qui m'intéresse ici, c'est le contraste avec le morceau précédent. Avec Mode Selector, on avait quelque chose de très physique, presque indus. Avec Joke, on entre dans une zone plus contemplative. Et c'est aussi ça que j'aime dans la construction d'une émission. Ne pas forcément enchaîner des morceaux qui se ressemblent, mais chercher des correspondances d'humeur. Dusk Shuffle, c'est une musique de transition, une musique pour ce moment où la lumière baisse, où la ville change de couleur, où l'on ne sait plus très bien si la journée est terminée ou si la nuit ne fait que commencer. Et c'est de suite sur CFM Radio.

0: c'était Jock, Dux Shuffle, sur CFM Radio, Digging Time, épisode 2, saison 2. Et maintenant, on va parler d'un artiste dont le nom résume déjà assez bien son univers, God Bless Computers. Oui, c'est son nom de scène. Derrière ce nom se trouve Lorenzo Nada, producteur italien qui mélange depuis plusieurs années hip-hop instrumental, soul, jazz, musique électronique et culture du sample. Finalement, tout ce que j'aime dans la musique. Et Jazz Circus, c'est le titre que je vais diffuser ce soir. Rien que le titre, du coup, nous donne déjà une bonne piste. Parce que chez God Bless Computers, le jazz n'est jamais traité comme quelque chose de figé. C'est plutôt une boîte à outils, une batterie, une contrebasse, un piano, une petite boucle de saxophone, et tout ça peut être découpé, ralenti, répété, transformé et replacé dans une production électronique. C'est évidemment une démarche qui vient en partie de la culture hip-hop. Le sampling a permis à des générations de producteurs de considérer les anciens enregistrements comme une matière première. Et God Bless Computers appartient clairement à cette famille de producteurs qui savent créer un morceau à partir de petits fragments de plusieurs musiques différentes. Il y a aussi une dimension presque artisanale dans sa musique. On n'est pas forcément dans la démonstration technique, on est davantage dans le détail, une texture ici, une petite percussion par là, un souffle, un grain, une boucle qui revient, et au final on obtient quelque chose de très organique. Fini de parler, Jazz Circus, God Bless Computers, très bonne écoute sur CFM Radio Digging Time.
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Voilà pour God Bless Computers et Jazz Circus. Excellente, je suis très content de cette petite compilation. Oui, voilà, il faut le dire aussi. Il faut se balancer des fleurs de temps en temps parce que personne ne le fera à votre place. Voilà, on arrive maintenant à l'un des grands rendez-vous de cette émission, Ezra Collective. C'est pas la première fois, encore une fois, que j'en passe, mais là, le groupe Londoner revient aujourd'hui avec son nouvel album, Here Because of Hope. Et le titre de l'album est important parce qu'il résume assez bien la philosophie du groupe. Ezra Collective est né dans les programmes de jeunesse de la scène jazz londonienne, notamment Tomorrow's Warriors. Le groupe réunit Femi Koleozzo à la batterie, son frère TG à la basse, Joe Ormond-Jones au clavier, James Mollison au saxophone et Heath Hogan-Joby à la trompette. Mais réduire Ezra Collective au jazz serait une erreur. Chez eux, on retrouve le jazz évidemment, mais aussi l'afrobeat, le grime, le hip-hop, le reggae, le calypso et toute une histoire de la musique noire britannique et africaine. Femi Koleozzo a notamment travaillé avec Tony Allen, le légendaire batteur de Fela Kuti. Il racontait d'ailleurs comment cette rencontre avait changé sa manière de comprendre la batterie, apprendre à laisser de l'espace, à ne pas remplir chaque seconde. Et cette idée d'espace est importante chez Ezra Collective. Leur musique peut être extrêmement énergique mais elle respire. Moi aussi, il faut que je respire d'ailleurs. Le nouvel album est construit autour de l'idée d'espoir. Comment des musiques nées dans des contextes difficiles ont-elles souvent produit autant de joie? C'est une question magnifique. Et le groupe y répond avec sa musique. L'album traverse plusieurs territoires et plusieurs générations de la diaspora africaine, de l'Afrique aux Caraïbes jusqu'à Londres. Et parmi les invités, on trouve notamment Passalieu, Lila Ike, Leona Lewis et Libyanka. Le morceau que j'ai choisi s'appelle Sweet Echo. Il arrive en troisième position de l'album et résume bien cette capacité du groupe à faire dialoguer le jazz avec une musique beaucoup plus large. Ezra Collective, c'est de suite sur Digging Time. Très bonne écoute à tous.

Sweet Echo. Le premier extrait, enfin le nouvel extrait du nouvel album d'Ezra Collective. On fait maintenant un petit voyage dans le temps. Retour en 1960 avec Bobby Timmons. Bobby Timmons est un pianiste américain né à Philadelphie et son histoire explique beaucoup de choses sur son style. Il commence le piano très jeune et grandit dans un environnement religieux. Son grand-père était responsable d'une église et Timmons y joue de l'orgue. Et cette influence du gospel va rester profondément ancrée dans son jeu. Mais Bobby Timmons va ensuite devenir l'un des grands pianistes du hard bop. Il va notamment jouer avec deux formations absolument essentielles de cette époque, les Jazz Messengers, Dark Berkeley, et le groupe de Cannonball Adderley. Et c'est justement dans ces groupes qu'il va faire connaître certaines de ses compositions, notamment One In, That Deer et This Here deviennent des morceaux emblématiques de son répertoire. Le morceau que l'on écoute aujourd'hui donne d'ailleurs son nom à son premier album, This Here is Bobby Timmons, enregistré en janvier 1960 avec Sam Jones à la contrebasse et Jimmy Cobb à la batterie. Ce qui frappe immédiatement chez Timmons, c'est le mélange entre le jazz moderne et quelque chose de beaucoup plus ancien, le blues et le gospel. Son piano peut être très sophistiqué, mais il garde toujours une pulsion presque populaire finalement. Et c'est probablement pour ça que sa musique reste aussi accessible aujourd'hui à tous et pour tous. On ne peut pas être spécialiste de jazz et immédiatement comprendre ce qu'il raconte. Et c'est plutôt ça qui est agréable finalement, parce que ça permet de laisser la porte ouverte et le champ des possibles à des mecs qui arrivent comme moi, qui sont des néophytes dans ce milieu. Mais grâce à certains groupes, à certains compositeurs, ça nous permet de rentrer et de commencer à apprécier finalement un mouvement ou un genre musical dont on ne connaissait absolument rien à la base. Et ça, c'est super. Bobby Timmons le fait très bien. Et This Here, c'est l'extrait que je diffuse maintenant sur Digging Time. Bonne écoute.

Et voilà, ce petit détour dans les années 60 avec Bobby Timmons, This Here. Après ce petit, justement, détour dans le hard bop, on passe plutôt maintenant vers le reggae avec un super artiste, une très très belle découverte, Marcus Gadd. Marcus Gadd est un artiste originaire de Nouvelle-Calédonie et sa musique est profondément marquée par le reggae roots, le dub et une spiritualité très présente. Mais chez lui, le reggae n'est jamais simplement une musique de détente. Il y a toujours une dimension collective, sociale et spirituelle. Le titre Rally Round signifie en quelque sorte rassemblez-vous, réunissez-vous. Et le message est assez clair, se retrouver, se rassembler, faire bloc. Et non, ce n'est pas un message ou c'est pas un extrait d'un discours politique de Jean-Luc Mélenchon. Mais ça pourrait l'être parce que c'est bien fait et parce qu'il le faut. Il faut se rassembler, il faut se réunir et faire bloc. Et Marcus Gadd le dit si bien dans ce son. Ce morceau, du coup, fait partie du projet For All avec notamment Tamal. Il y a quelque chose d'intéressant dans le parcours de Marcus Gadd. Son reggae vient d'un endroit géographique assez éloigné de la Jamaïque. Mais il montre à quel point la culture reggae a voyagé. Le reggae est devenu une langue musicale finalement mondiale. Il peut être joué à Kingston, comme à Londres, à Paris ou en Nouvelle-Calédonie. Et c'est le cas de Marcus Gadd qui, finalement, cette histoire passe notamment par les paysages et sa culture du Pacifique. Et c'est ce qui donne à sa musique cette sensation particulière. Elle est profondément roots, mais elle ne cherche pas à reproduire exactement la Jamaïque. Marcus Gadd, Rally Round, c'est de suite sur CFM Radio, Digging Time.

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